0: et sans domicile fixe, errant de ville en ville, profitant de la quiétude des campagnes pour commettre leurs méfaits. En cette fin de 19e siècle, la France accueille nombre d'immigrés fuyant leur patrie après l'invasion de Napoléon, comme en atteste le procès qui va suivre. Ce matin du 12 mars, une imposante foule de curieux s'est amassée des deux côtés de la petite rue qui conduit de la prison au palais de justice de Tarbes. Tous guettent le passage, dans un instant, du convoi à cheval qui transportera les accusés du crime de Montousset. Voilà plusieurs jours que la presse régionale annonce ce qui sera le procès criminel de l'année dans le coin. Il est 11h. Le président de la cour d'assises, M. Léniel, vêtu de son imposante robe rouge et noire, ordonne aux gardes qu'on introduise les accusés, deux hommes et une femme, dans le box. Ils sont jeunes, une trentaine d'années, de taille moyenne. Les deux hommes sont originaires de la province voisine de l'Aragon, tandis que leur voisine de galère est certes née à Tarbes, mais de parents espagnols. L'affaire a débuté 2 ans plus tôt. Dans la soirée du 25 novembre 1875, le trio arrive d'Auch en diligence à la gare de Lannemezan. Ils vont marcher, à pied, toute la nuit, en direction du petit village de Montousset, dans le canton de Bagnères-de-Bigorre, qu'ils atteignent enfin au matin suivant.
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0: Leur traversée ne passe pas inaperçue. Des paysans, déjà au champ, scrutent ces inconnus. Qui sait s'ils ne sont pas là pour voler ? Un petit garçon les voit aiguisant leur couteau au bord d'un sentier. C'est à lui que le trio réclame son chemin.
2: La ferme des Campistrous, tu sais où c'est ?
0: Arrivé à destination, il toque à la porte et tombe sur Philippe, le chef de famille. C'est Louise, sa fille, que la dame du trio demande à voir. Elle dit être une ancienne amie. Direction, un champ proche où Louise est à pied d'œuvre. Quand elle aperçoit sa visiteuse, elle se jette dans ses bras, l'embrasse avec effusion et propose au trio de passer la nuit à la maison. Dimanche 27 novembre, Rosalie, une voisine des Campistrous, s'étonne de voir les volets fermés. Elle frappe à la porte, personne. Louise, silence. Un sombre pressentiment envahit Rosalie qui part alerter monsieur le maire, lequel se transporte sur place, accompagné de quelques hommes. Un épouvantable spectacle les attend. Philippe, le chef de famille, gît inanimé dans son lit. Une mare de sang s'écoule à travers le matelas. Un double bâillon noué derrière la tête et fortement serré a été posé sur sa bouche pour l'étouffer ou l'empêcher de crier. Des plaies béantes sur sa poitrine, son cou, sa tête lui ont été infligées par une arme blanche. Et Louise, elle, c'est dans l'écurie que son cadavre mutilé sera découvert, lardé de coups de couteau. Pour les gendarmes de Bagnères, il n'y a pas à chercher bien loin. Le vol est le mobile de ce double meurtre. Les meubles ont été fouillés, le linge des armoires jeté au sol. Un objet va pourtant retenir leur attention.
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0: C'est un cache-nez noir et blanc. Rosalie, la voisine, est formelle. Il appartient à l'un des deux hommes arrivés la veille. Elle a croisé le trio quand il se dirigeait vers la ferme en début de soirée. Et bizarrement, tout ce beau monde a disparu. Nul ne sait à ce stade qui sont les deux hommes à l'accent espagnol qui accompagnaient la visiteuse qui se disait amie de Louise Campistrous. Elle, en revanche, est très vite identifiée. Elle se nomme Marie Viau. Née à Tarbes, elle s'adonne depuis longtemps à la prostitution dans les rues du chef-lieu de la Bigorre. Selon les policiers, Marie s'est mise en ménage avec un certain Francis Badel, un homme fort dangereux, condamné par 3 fois et fraîchement sorti de prison après avoir failli assassiner un compatriote. Sa spécialité, c'est le vol d'argent et malheur à la victime qui lui résiste. Un voleur patenté,

0: capable de tuer sa proie. Voilà qui dessine le portrait idéal du suspect numéro 1 dans l'enquête ouverte sur le crime survenu le 26 novembre à la ferme de Montousset. Reste une question. Comment Marie Viau a-t-elle fait connaissance avec Louise ? La réponse ne tarde pas. Quelques mois avant son assassinat, la jeune paysanne avait fait un petit séjour derrière les barreaux à la prison de Tarbes à cause d'un menu larcin. Et c'est là que Louise et Marie s'étaient liés d'amitié, à tel point que Louise lui fit promettre qu'il faudrait passer la visiter une fois dehors à la ferme familiale. Immature, Louise avait glissé une imprudente confidence. Philippe, son père, avait longtemps vécu aux Amériques. Il en était revenu riche, très riche, et pour preuve, il cachait sous son matelas des lingots d'or et 30 000 francs en espèces.
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0: Une confidence qui ne tomba pas dans l'oreille d'une sourde. Marie en parla aussitôt à son amant, lui aussi en prison. C'est pour s'emparer de ce joli magot que Marie Viau conçut le projet de rendre visite à son ex-voisine de cellule, aidée des deux hommes que les policiers ne tardent pas à identifier comme étant les deux frères Badel, Francis et Valentin. Mais où sont-ils passés ? Le lendemain du crime, le trio sanguinaire a déjà traversé la frontière afin de se planquer en Espagne. Grâce à l'entraide entre les deux pays, les trois suspects seront malgré tout interpellés vite après. Face au juge, Marie Viau se met à table et elle raconte. Profitant de l'hospitalité du vieux Campistrous, le trio assassin entamait la soirée en savourant les spécialités culinaires de la ferme de Montousset avant de tuer le père et sa fille. Selon ses deux compères, c'est Marie Viau qui a décidé d'achever le vieil homme.
2: « Il faut en finir, et vite, sinon les gendarmes vont arriver !»
0: Joignant le geste à la parole, elle s'empare d'un couteau de cuisine posé sur la table et elle le tend à son compagnon.
2: « Vas-y, achève-le !»
0: Détail sordide, une fois les deux meurtres commis, la jeune femme s'est mise à danser, ivre de joie, à l'idée du magot qu'elle imaginait découvrir dans les armoires de la ferme. Mais sa joie sera de courte durée. Malgré une fouille approfondie, les trois compères ne trouvent pas une seule trace du butin dont Louise avait parlé à sa copine de cellule en prison. Ni lingot d'or, ni billets, ni pièces de monnaie. Le butin se résumera à quelques vêtements. Deux robes, un parapluie, des boucles d'oreilles, des chemises, des draps et une montre.
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0: Un butin bien dérisoire face à la guillotine que les trois assassins encourent à présent. Inculpés du crime de vol suivi de meurtre, commis avec préméditation, ils retournent à la prison de Tarbes, et pour longtemps, la même où naquit leur sanglant projet criminel. Le procès aux assises s'ouvre au printemps 1877. La presse locale et nationale est là. L'affaire passionne l'opinion publique car, aux yeux de tous, les frères Badel ne sont que des exécutants. Le cerveau du drame, l'instigatrice, c'est Marie, la diabolique. Dans l'inconscient populaire, la femme donne la vie, pas la mort. Et comme chaque fois lorsqu'une femme est accusée d'un crime horrible, la foule accourt. Face aux magistrats et aux jurés, les frères Badel semblent résignés, convaincus que leur sort est déjà scellé et qu'ils finiront coupés en deux par la lame du bourreau. Mais Marie, jeune et belle, joue la comédie jusqu'au bout. En pleine audience, elle tombe à terre, en proie à des attaques nerveuses. Simule-t-elle la folie pour échapper à la peine capitale ? Un médecin accourt, il lui fait respirer des sels. Marie se calme, repose sa tête sur l'épaule d'un gendarme et l'audience reprend. Au nom de la société, l'avocat général, M. Dumoulin, requiert la peine de mort contre les trois accusés, unis dans le crime, unis dans le châtiment. Une heure suffira à la cour pour rendre son verdict. peine de mort pour Marie Viau, peine de mort pour Francis Badel et prison à vie pour le jeune frère Valentin. C'est le 12 mai suivant que Francis sera guillotiné. Marie aura plus de chance. Elle est graciée par le chef de l'État. Devenue une détenue modèle, elle sera libérée 25 ans plus tard, en 1902.
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0: Et de sang, c'était ce nouvel épisode du podcast. Je vous propose de nous retrouver dans un prochain rendez-vous avec cette fois-ci un petit voyage dans le temps en juillet 1992. Un curé d'origine basque est découvert dans les toilettes d'une aire d'autoroute en Charente-Maritime. Que s'est-il passé ? Réponse dans un prochain numéro. À bientôt.
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4: Adi Oubalen et Adi Sias à toutes. Est-ce que vous connaissez le mot fenestru? Ben, une fenestru est une fenestre picciotto. C'est une petite fenêtre. Peut-être une couple au bézi m'a bien contat qu'a bien pas pougu d'intra d'in l'oustal. Un jour, mon voisin m'avait raconté qu'il n'avait pu rentrer chez lui. J'avais expliqué, vous savez pourquoi? Ben, sa femme avait clavé la porte d'entrée. Clavé, qui vient de l'occitan clava. Alors, à votre avis, qu'est-ce que ça veut dire?
5: Eh ben, je dirais fermé à clé, verrouillé.
4: Et en effet, je m'explique, mon voisin était sans clé et sa femme, eh bien, elle était parti faire une course en ville. Comme il n'avait pas les clés, eh ben, Charbel Zekefaguet, vous savez ce qu'il a fait? Eh ben, t'es passé par le fenestro del garage. Il est donc passé par le fenestro du garage. Le fenestro est lingo nostro. C'est la lucarne, le vasistas, une précisionnette, je pas plat, je pèse l'obésier, et Théonie et je magre, mon voisin est maigre. C'est bien pour ça qu'il a pu passer par le fenestro du garage.
5: Et le fenestro, ça peut être autre chose?
4: Eh bien oui, le fenestro bremonde estabe l'autre mot pel parla de la télévision. Ce mot fenestro s'utilise également pour parler de la télévision. Bon, c'est tout une copère, surtout autrefois, car les téléviseurs étaient pitchous, ils étaient petits. D'ailleurs, quand les premiers postes sont arrivés, certaines personnes appelaient cet objet ben le fenestro. Mais depuis, eh bien, les choses ont bien changé avec ces grands écrans de télévision.
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6: On part en Vendée ce matin à Bouin, tout près de Beauvoir-sur-Mer et Noirmoutier. Voici François, conteur d'histoire depuis 1987. Il transforme chaque balade en un voyage dans l'imaginaire. Il fait naître des histoires qui touchent petits et grands, mêlant tradition locale et émotion. Une passion présente depuis très longtemps pour François.
7: Ça vient de très loin, ça vient de ma grand-mère qui racontait des histoires à mon papa et de mon papa qui nous racontait des histoires quand on était petit. Notamment une histoire que ma grand-mère lui racontait, l'histoire de Jean sans peur. C'est l'histoire d'un petit garçon qui part de chez lui et qui rencontre le diable.
8: Oh
7: ouais. C'est la première histoire que j'ai racontée devant un public. Et en fait, c'est là que j'ai réalisé que j'avais un don pour le conte.
6: Ça se sent, le fait d'avoir ce don pour raconter les histoires, c'est parce que c'est pas donné à tout le monde?
7: Alors pour moi, c'est donné à tout le monde, mais en fait, c'est une passion et puis c'est un plaisir d'emmener des gens juste avec l'imaginaire, avec très peu de décors et juste avec les mots. Alors moi, j'adore les mots. J'attache énormément d'importance aux mots, à leur sens. Et quand j'invente une histoire, eh ben, je choisis mes mots avec beaucoup de rigueur.
6: On est d'accord, c'est votre métier, François?
7: Alors, c'est mon métier. C'est devenu mon métier un peu après. Donc, moi, j'ai eu un parcours où j'ai vécu une vingtaine d'années à la montagne, du côté de Bourg-Saint-Maurice. Et j'étais gardien de refuge. Ben, je racontais des histoires au refuge aux gens, le soir, à la veillée. Et ils remontaient au refuge pour que je raconte mes histoires de colporteur d'histoires.
6: Quelle émotion, justement, vous recherchez à travers vos histoires, vous?
7: Le rire, la joie. Et aussi, un des grands messages, c'est dire qu'on peut toujours se relever. Que dans chaque épreuve de la vie, on peut trouver quelque chose qui va nous faire rebondir.
6: Alors, elle est où la part de vérité là-dedans?
7: Alors, dans le conte, il y a toujours de la vérité. D'abord, la première vérité, c'est le vocabulaire.
6: Ouais.
7: L'autre vérité, c'est que, ben, effectivement, dans la vie, on peut toujours s'en sortir. S'émerveiller de quelque chose, même quand on pense que tout est fini, qu'il n'y a plus d'espoir. Qu'il y ait plein de vie, même dans un lieu qui est quand même assez rigoureux.
6: Comment la Vendée vous inspire, vous, pour vos histoires?
7: Ah ben, la Vendée, c'est mes origines, c'est ma famille, c'est mes oncles et tantes chez qui je suis allé beaucoup en vacances, c'est les bisous de mes grands-mères. Quand, après 20 ans en Savoie, je suis revenu en Vendée, je suis allé boire un café sur la route, et là, j'ai entendu l'accent. Un accent vendéen qui est très maternel, qui est très affectueux, qui est très affectif.
6: Comment vous imaginez votre avenir, tout simplement, François?
7: 56 ans, j'ai encore une trentaine d'années à travailler.
6: Ouais, vous êtes un jeune homme.
7: Voilà, je pense qu'à 90 ans, ben, j'aurai la barbe encore un peu plus blanche, les cheveux tout blancs, mais je pense que je continuerai à faire des balades comptées au port du Bec, au port des Champs, à la Couplace, etc. Parce que ben, c'est pas un métier facile où on gagne des millions, ça c'est un choix. Et par contre, ben, c'est toujours le bonheur de faire rêver les gens, de les faire rire, énormément rire.
6: François, c'est un personnage attachant et généreux. Avec lui, une simple promenade devient un moment hors du temps.
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2: Itinéraire bis à Chablis cette semaine et aujourd'hui je me suis arrêtée à l'obédiencerie du domaine La Roche, ici à Chablis. Margot Meunier, bonjour.
3: Bonjour.
2: Vous êtes responsable marketing, communication, domaine La Roche. Une obédiencerie, Margot, c'est quoi ?
3: Alors, une obédiencerie, c'est un ancien monastère qui recueillait les chanoines de l'ordre de Saint-Martin de Tours et donc qui louait obédience au Seigneur, donc un lieu de prière et également un haut lieu de vin.
2: Ici, on est à l'origine des vins de Chablis, c'est ça ?
3: Exactement, l'obédiencerie est le berceau des vins de Chablis. Il faut imaginer que les chanoines sont arrivés à Chablis, ont cultivé la vigne et ont vinifié les vins ici à l'intérieur de nos caves pour la première fois.
2: On est dans une cave très très ancienne ici.
3: Tout à fait, la partie la plus historique est datée du 9e siècle.
2: Et ici, on entrepose quel type de vin de Chablis ?
3: Au domaine La Roche, on est fiers de continuer de vinifier, d'élever l'intégralité de nos premiers grands crus dans ces caves, qui nous permet de perpétuer cet héritage de plus de 1000 ans et d'avoir une qualité exceptionnelle au niveau des vins.
2: Cette obédiencerie, elle est ouverte à la visite et au public.
3: Tout à fait, on a à cœur de faire vivre et de partager cet héritage et ces monuments. Donc nous accueillons le grand public sur des créneaux fixes deux fois par jour tout au long de l'année. Et nous disposons aussi également de différentes prestations qui peuvent être sur mesure ou à la demande.
2: Qu'est-ce qu'on explique ? Quelle est l'histoire que l'on raconte aux visiteurs ?
3: Lorsqu'on reçoit des visiteurs, on leur fait partager l'histoire de l'obédiencerie et du domaine La Roche. C'est un voyage de plus de 1000 ans d'histoire à travers l'héritage culturel et vinicole que l'on détient.
2: Et puis, on peut voir et peut-être toucher quelques grandes bouteilles.
3: Tout à fait, on a la chance d'avoir une vinothèque assez exceptionnelle, aussi bien en qualité qu'en démonstration. Donc c'est possible de découvrir des flacons aussi bien en format que des vieux millésimes que vous ne pouvez pas trouver partout.
2: Et puis un magnifique, exceptionnel pressoir.
3: Exactement, lors de la visite, vous êtes amené à découvrir un pressoir authentique du XIIIe siècle à l'intérieur de nos caves. C'est vraiment une découverte grandiose et qui retrace des siècles d'héritage vinicole en Bourgogne et particulièrement à Chablis.
2: Ici donc le berceau de ce vin exceptionnel qui est le Chablis, et puis c'est un endroit qui vit toujours.
3: Exactement, donc toutes les équipes se rendent quotidiennement dans les caves, que ce soit pour faire visiter au grand public ou que ce soit pour veiller sur le bon déroulement des vinifications et des élevages de nos vins.
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2: Itinéraire bis à Chablis et aujourd'hui on ne va pas parler de vin à Chablis, on va parler de bière. Alexis Madelin, bonjour.
4: Bonjour.
2: Nous sommes aux bières Madame. Ces bières Madame, Alexis, elles sont nées comment et quand ?
4: Eh bien, elles sont nées il y a bientôt 10 ans, donc c'était en octobre 2016, la fondation des bières Madame, avec une première bière qui s'appelait la Porte Romane.
2: C'est plutôt étonnant de voir une entreprise, une microbrasserie comme ça, dans une des capitales du vin français.
4: Oui. Aussi, bien sûr, mais moi j'ai des origines viticoles, vigneronne, et du coup ça me semblait absolument normal pour moi de créer une brasserie ici. Et on retrouve beaucoup de similitudes entre la bière et le vin. On parle de fermentation, de mise en bouteille, de refermentation en bouteille, de méthode champenoise, donc on a beaucoup de similitudes, d'accord, mes boissons, donc mes bières, dans le cas concret, et puis bien sûr ça reste des produits plaisir qu'on peut consommer entre amis, en famille. Sans problème.
2: Et qu'on consomme bien sûr avec modération. Les caractéristiques des bières Madame, quelles sont-elles, Alexis ?
4: Alors, les caractéristiques principales, c'est bière avec une bulle très fine, une aromatique, une belle longueur en bouche, parce que justement pour faire le parallèle avec le monde du vin, on fait un élevage sur lit, donc en bouteille, et ce qui permet d'avoir des bières très aromatiques avec de la matière.
2: Et une belle gamme.
4: Et une gamme maintenant qui s'est bien densifiée depuis le démarrage il y a 10 ans, puisqu'on a aujourd'hui une dizaine, voire un petit peu plus de bières qui étudient un peu tous les styles, les grands styles des bières françaises et internationales, et aussi des bières un peu plus impactantes sur le territoire, puisqu'on a des bières qui sont élevés en fûts de chêne, donc des fûts de Chablis, des fûts de Bourgogne-Rouge, qu'on élève à la manière d'un vin, 10, 12, 15 mois d'élevage en fût, voilà.
2: Je voudrais qu'on parle ici de l'établissement où on se situe. C'est un établissement qui est presque neuf.
4: Oui, au début on a recherché pour s'installer en centre-ville, ville, dans un bâtiment ancien, mais c'est compliqué à trouver quand même. Donc on s'est installé là où on a trouvé, donc un petit bâtiment au début, et en 2016, et ensuite on a agrandi en 2020-2021 pour avoir aujourd'hui une belle surface et de production et de vente, puisqu'on a aussi un bar maintenant avec de quoi accueillir également des séminaires d'entreprise.
2: Voilà, les bières pression, des tables où on peut déguster et quelquefois même manger, dîner.
4: Et oui, on peut faire un petit peu tout ce qu'on veut, puisqu'on même, on a même de la musique, des soirées musicales, des concerts de rock, de musique celtique, avec de la bière, ça se marie très très bien.
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2: Itinéraire Bis, toujours à Chablis cette semaine, et aujourd'hui j'ai décidé de m'arrêter au musée Vinéa Passion. Alexandre Gautrin, bonjour.
5: Bonjour à tous.
2: Ce musée, Alexandre, il porte bien son nom, puisque vous avez réuni ici le fruit d'une vraie passion, le vin.
5: Oui, exactement. Bien, j'ai commencé de collectionner les outils de la vigne et du vin dès mon plus jeune âge, à l'âge de 16-17 ans, jusqu'à aujourd'hui, et j'ai 48 ans.
2: Alors, on va parler de ce musée. Il est sur deux étages, c'est ça ?
5: Il est sur deux niveaux. Et le musée Vinéa Passion retrace l'évolution de la vigne et du vin depuis le 19e jusqu'à nos jours. On a environ 3000 objets, à peu près. Il faudrait les recompter, ce qu'on en rajoute toujours. Hein, quand on trouve de nouvelles pièces, on les rajoute. Mais bon, ça fait déjà une collection assez conséquente.
2: Des pièces qui sont les vôtres, vous l'avez dit, mais qui vous sont données, que vous achetez, que vous trouvez où ?
5: Toute ma collection, c'est dû à 30 ans de Chine, sur les brocantes, les vigreniers, les foires aux outils spécialisés, enfin, un vrai métier d'outils de la vigne et du vin.
2: Et c'est important pour vous d'ouvrir ce musée pour les montrer au grand public et pour expliquer ce qu'était le travail de la vigne.
5: Ben oui, c'est très important de déjà premièrement de mettre en valeur les outils d'autrefois que les anciens utilisaient pour faire voir l'évolution en laquelle nous en sommes arrivés au jour d'aujourd'hui avec des outils ultra modernes par rapport à il y a 150 ou 200 ans. Hein.
2: On peut donner des exemples là autour de nous. On a un gros pressoir qui date du début du 20e siècle, c'est ça ?
5: Oui, ben ça c'est une particularité, c'est peut-être l'outil le plus vieux du musée. On ne peut pas le dater parce que ce sont des outils qui ont été fabriqués artisanalement. Des visseries faites à la forge, vraiment des belles choses.
2: Combien de mètres carrés vous avez ici, Alexandre ?
5: Environ 800 mètres carrés.
2: Et une salle de projection également.
5: Oui, effectivement, une salle de cinéma sur un grand écran. Pour y parler du vignoble de Chablis, on a une vidéo autre sur les gelées de printemps, la nuit.
2: Et puis ici, il y a également un petit train touristique, Alexandre.
5: Alors oui, c'est une activité qu'on propose depuis 2 ans. Découvrir le vignoble de Chablis en petit train touristique et le village de Chablis. Tout ça, c'est une balade qui dure environ 1 heure. 30 minutes dans les vignes, 30 minutes dans Chablis. Et tous les édifices où on passe dans Chablis sont commentés.
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2: Itinéraire Bis à Chablis. Aujourd'hui, on va parler de patrimoine. Je suis en compagnie de Joël Bouchard. Joël, bonjour.
6: Bonjour.
2: Ça s'entend peut-être. Nous sommes à la Collégiale Saint-Martin et avec vous, on va parler de l'association Chablis Terre d'Histoire. Cette association, quels sont ses buts, ses missions ?
6: Je dois déjà commencer par le commencement, c'est-à-dire elle a été créée en 2019, ce qui n'est pas si ancien. Et ça n'a l'air de rien, mais à l'heure actuelle, nous voilà rendus à 70 adhérents. Et c'était notre objectif de parler patrimoine, de parler histoire et de parler richesse et intérêt de notre histoire.
2: Parce que Chablis, ce n'est pas que le vin.
6: Alors, Chablis, ça n'est pas que le vin, mais c'est quand même principalement le vin. On tourne autour du vin dans les recherches que nous faisons, dans les découvertes que nous faisons.
2: Alors ici, on est dans la Collégiale, Joël, et eh bien, il y a eu des recherches de fait et des choses extraordinaires de découvertes. On peut le dire.
6: Quand on dit découverte, c'est en fait des choses qui étaient au vu et au su de tout le monde depuis quasiment le 19e siècle. À savoir des toiles, des tableaux de grands noms de la peinture française, déjà comme Pierre Mignat. Ensuite, Philippe de Champaigne, qui était le portraitiste officiel du roi Louis XIII. Et une toile attribuée au peintre Bassano, qui est une référence de la Renaissance italienne.
2: Joël, lorsque j'ai poussé les portes de cette collégiale Saint-Martin ici à Chablis, je me suis aperçue que ce très beau monument, je pouvais le visiter grâce à mon téléphone.
6: Alors ça a été un de nos... une belle victoire de l'année 2024, au cours de laquelle nous avons réussi à faire référencer par le site Belles Églises, qui est d'envergure nationale, notre collégiale Saint-Martin. Donc nous avons fourni à Belles Églises toute la documentation technique, architecturale, historique, etc., qui est actuellement, maintenant, à disposition du visiteur, numérique, entièrement gratuit.
2: Et puis en parlant de cette association... Moi, je suis allée faire un petit tour sur votre site internet. Et là, il est magnifique. Avant de venir visiter Chablis, regardez-le.
6: Je vous ai parlé de 2019, la création de notre association. Ça a été notre tout premier objectif, première réalisation. On trouve sur ce site toute la documentation, l'explication, la vitrine de ce qu'est l'histoire de Chablis, avec des éléments documentaires qui n'ont jusqu'alors jamais été publiés. Donc d'un intérêt majeur.
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2: Itinéraire BIS à Chablis cette semaine, et vous l'attendez tous, c'est la partie gourmande de ma balade. Ici à Chablis, je suis à la boulangerie-pâtisserie, le pilier de Chablis, dans la famille Boucher. Je voudrais Amandine, bonjour.
7: Bonjour.
2: Présentez-vous à nos auditeurs. Ici, on est dans une affaire totalement familiale.
7: Oui, je suis la fille de la maison. Ma maman est la chef pâtissière de l'entreprise et mon papa, chef boulanger.
2: C'est pour ça, dites-moi, qu'ils vous ont prénommé Amandine.
7: Je pense que ça vient un peu de là. C'était soit Amandine, soit Charlotte.
2: On va parler des spécialités de la maison. Alors ici, quand on rentre, on a envie de tout manger. On va commencer par les spécialités de pain, là, qui sont juste à côté de nous, si vous le voulez bien, Amandine.
7: Oui, alors en spécialité de pain, donc, on peut retrouver chez nous la tradition. Après, on a tout ce qui est pain spéciaux, donc le pain au maïs, le bûcheron, qui est un petit peu plus prononcé en goût, le 7 céréales, et plein d'autres variétés.
2: On passe à la pâtisserie. Je suis dans mon élément, moi, ici. Hein.
7: Moi aussi. Alors, la pâtisserie, on fait tout ce qui est pâtisserie classique, on va dire pâte à choux, tartelettes, et puis gâteaux un petit peu plus travaillés.
2: Et c'est la maman qui les fait.
7: Exactement.
2: Et puis, les chocolats, avec un chocolat qui a donné son nom à cette boulangerie-pâtisserie, c'est le pilier de Chablis.
7: Oui, c'est ça. Alors, le pilier de Chablis, c'est vraiment notre spécialité ici. C'est une marque qui est déposée, donc qui existe déjà depuis plus de 30 ans maintenant. Donc, c'est un bonbon de chocolat, donc avec un enrobage chocolat noir, lait ou blanc. Et à l'intérieur, on trouve une ganache pralinée au marc de Bourgogne avec des raisins macérés au ratafia.
2: C'est une recette qui existe depuis plus de 30 ans et c'est une recette qui a été transmise à votre maman ou votre papa ?
7: Exactement, on a repris la recette avec la boulangerie.
2: Il y a d'autres spécialités gourmandes comme ça ? On m'a dit qu'on se déplaçait le dimanche pour la gougère de la boulangerie-pâtisserie, le pilier de Chablis ici.
7: C'est vrai que le dimanche, c'est le jour du marché ici à Chablis. Et la gougère, c'est quelque chose qui accompagne parfaitement le Chablis. Donc le dimanche, oui, c'est une grosse journée gougère. Et en période estivale, on la détourne aussi avec des lardons, de l'andouillette, de l'escargot, tout ce qu'il faut.
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9: Bonjour Olivier, on parle donc de cuisine aujourd'hui ?
8: Tout à fait, et on fait un viron du côté du nord du département. Bonjour les amis, petit tour du côté du pays rouennais aujourd'hui. Comme on y dit là-bas, la gastronomie c'est très important à Rouen, vous en avez peut-être écouté parler. Sur le plan linguistique, le Y pronom neutre, on y aime bien dans le nord du département. Et je vous rappelle que le verbe entendre n'existe quasiment pas. À Rouen, on écoute. Donc vous avez peut-être écouté parler de l'importance de la gastronomie là-bas. Alors la figure tutélaire, c'est la maison Trois Gros, 3 étoiles au guide Michelin. Le restaurant tenu à partir de 1930 à Rouen par Jean-Baptiste Trois Gros et son épouse Marie, puis par leurs fils Jean et Pierre, et enfin par leur petit-fils Michel, qui s'est installé depuis quelques années à Ouche près de Rouen, et maintenant son fils César. Vous avez remarqué comment je dis Rouen en une syllabe plutôt que Rouen en deux syllabes? C'est comme ça qu'on y dit dans la région. Donc, vous l'avez compris, la gastronomie, c'est important, c'est number one. Les gens aiment bien les douceurs aussi, hein. La région rouennaise, c'est la terre où l'on a fait la vraie papillote, celle qui est faite chez Révillon au Coteau, ça va être de saison. Et puis nous avons la praluline, une brioche au beurre et aux pralines roses, créée par Auguste Pralu en 1955. Au fait, la pâtisserie et chocolaterie Pralu, c'est bien d'origine rouennaise, même si on en trouve un peu partout aujourd'hui, et même si les Lyonnais tentent de se l'approprier. Non les gones, Pralu c'est rouennais. Les pralulines, ils en font tellement qu'il faut qu'ils prennent très tôt le matin. Prendre, ça peut vouloir dire embaucher, commencer le travail dans le parler rouennais. Alors, attention quand même avec les papillotes et les pralulines, hein, si vous avez une chemise blanche, parce que vous pouvez vous faire une catole, c'est-à-dire une tache. Par contre, après avoir mangé, vous aurez la caisse. À d'autres termes, vous serez en forme. Les ch'tis, ils adorent. Oui, à Rouen, on parle volontiers de ch'tis pour désigner les enfants. Ne pas confondre avec le ch'timi du Schnorr. Un événement incontournable de la région rouennaise, c'est Rouen Table Ouverte, RTO pour les intimes, dans lequel gastronomie et spectacle vivant se rencontrent pour le plaisir des papilles, des yeux et des oreilles. Un autre grand rendez-vous, c'est le Salon de la Gastronomie, organisé par le comité des fêtes au Coteau et qui se tient depuis quelques années dans la grande salle du Scarabée à Riorges. On y propose le meilleur de la production d'une centaine d'exposants et leur savoir-faire. Et même si ça pleut, et si la pluie vous y craignez, comme on dit volontiers à Rouen, c'est-à-dire si vous n'aimez pas ça, vous serez bien à l'abri au Scarabée. Au Scarabée, on peut s'étendre, mot du patois rouennais qui veut dire se réchauffer. Voilà, voilà.
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10: Bonjour, je suis Pierre Bourguignon, je suis un ancien officier de gendarmerie. J'ai depuis quelques années écrit quelques polars. J'habite en bordure de côte. Le but de mon écriture, c'est de faire connaître les Landes et faire connaître un peu la gendarmerie, comment elle fonctionne, parce que ces films télévisés et autres ne reflètent pas du tout l'esprit gendarmerie.
11: D'où est née cette idée d'écrire justement a posteriori de votre profession de gendarme?
10: J'ai eu envie de donner une image précise de la gendarmerie et de la justice plus largement parlant. C'est pour cette raison que j'ai commis une dizaine de polars dont les enquêtes sont menées par les gendarmes. Mais le dernier, bizarrement, il est mené par un détective. Ce détective, il s'appelle François Latournerie. D'accord, mais comme c'est pas très vendeur, c'est Jack Larson.
11: Est-ce qu'il y a un peu de vous dans Jack Larson?
10: Ouais, disons que je fantasme un peu. Certainement, oui, peut-être.
11: Et alors justement, les diaboliques d'Ossegor, l'histoire en elle-même, vous l'avez complètement inventée?
10: Ah, complètement inventée. Elle se passe dans une boîte échangiste, c'est pas graveleux, c'est simplement de l'humour, ce que je tiens à maintenir dans tous mes polars. Les Landes, j'aime bien, je les connais bien pour y avoir vécu depuis tout petit. Les secteurs dont je parle, je les connais particulièrement, qu'il s'agisse du courant Duchette, de Moliès, de Messanges ou de Dax. J'ai travaillé dans le Tursan, Jaune, Air-sur-Adour. J'ai eu aussi envie d'en parler puisque j'ai un titre qui se déroule dans ces lieux mêmes, Palombe, Tursan et Salami, le titre. Si vous voulez, on m'a comparé souvent à Saint-Antoine, mais dans le rural, donc j'ai envie d'avoir des titres qui fassent sourire. Tous mes polars, il y a du suspense, vous savez pas qui a fait quoi jusqu'à la dernière page. Ce que je souhaite, c'est pas forcément le cas, mais ce que je souhaite, c'est que le lecteur ait envie d'en lire un autre. J'écris quand j'en ai envie, quand j'ai 10 minutes, 5 minutes, je reprends où j'en étais, et j'ai aucune pression, je me mets dans la peau de l'enquêteur que j'ai été, et bien sûr, je me mets dans la peau du truand, je me dis si j'étais truand, pour contrer les enquêteurs, qu'est-ce que je pourrais faire? Et ça vient tout seul.
11: Ce métier de gendarme, finalement, c'était une vocation.
10: C'est arrivé par hasard, mais c'est une vocation. Parce qu'être gendarme, c'est être à la disposition des gens, être prêt, être humain, essayer de comprendre, de trouver des solutions, d'éviter des drames. C'est ça, être gendarme. Et aujourd'hui, ça a beaucoup changé. Les gendarmes sont à l'image de la société aujourd'hui. C'est-à-dire que de la rentabilité, de mon temps, c'est pas ça.
11: Vous voulez dire que leurs conditions de travail ont changé?
10: Ah, complètement. Ils sont débordés. On leur colle sur le dos de plus en plus de tâches. On peut pas tout faire. On peut tout faire, mais pas forcément bien. Dans le temps, les gendarmes étaient accueillis par la population. Aujourd'hui, on se fait agresser. C'est pas du tout pareil.
11: Donc on rappelle quand même que le nouveau roman, ça s'appelle Les Diaboliques d'Ossegor, c'est publié aux éditions Terre de l'Ouest, qui mine de rien est une maison d'édition de Seignos.
10: C'est un nouvel éditeur qui s'appelle Benjamin Jugio à Seignos, qui porte une attention particulière à l'orthographe et à la syntaxe, et cet éditeur est au top niveau pour ça.
11: Moi, j'ai un petit truc à vous demander, là, quand même, Pierre, avant de se quitter. On va pas le faire à la façon commandant, mais j'aimerais bien quand même que assez rapidement, vous me donniez le nom de la radio qui vient de vous tendre le micro ce matin.
10: C'est Ici Gascogne.
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12: Nous sommes dans les années 1970. Un ovni se pose à Chasseneuil. Dans cette soucoupe volante, attention, pas d'extraterrestres, mais des gens en maillot de bain.
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12: Cette drôle de piscine en forme d'ovni est ce qu'on appelle une piscine tournesol. En fait, il s'agit d'un modèle qui a poussé en France dans les années 70 et qui a pour origine un programme lancé par l'État en 1969. Ce programme, nommé 1000 piscines, intervient dans un contexte marqué par deux événements. D'abord, le fiasco des nageurs français aux Jeux Olympiques de Mexico en 1968. Ensuite, plusieurs noyades tragiques impliquant des enfants. Résultat, eh bien, il faut apprendre à tous les Français à nager, vite et partout. Pour cela, un concours est lancé afin de concevoir des équipements innovants, économiques et facilement reproductibles. Et le type tournesol est l'un des plus caractéristiques. Il est l'œuvre de l'architecte Bernard Scholler. Alors attention, 1000 mètres carrés au sol, 6 mètres de haut, cette piscine était révolutionnaire à l'époque. Il faut imaginer 36 arches métalliques qui soutiennent un dôme de plastique en partie escamotable et pivotant afin de profiter au maximum du soleil, d'où son nom, hein, le tournesol. Dedans, on retrouve tout le nécessaire, un bassin de 25 mètres, des vestiaires, des douches, bref, un vrai vaisseau spatial aquatique.
14: Cette piscine tournesol de Chasseneuil-sur-Bonnieure était-elle le seul modèle construit dans notre région ?
12: En France, entre 1972 et le début des années 80, il y en a eu 183 construites sur les 250 prévues au départ, dont 18 en Nouvelle-Aquitaine. Mais attention, hein, la moitié a déjà disparu, à l'image de celle qu'il y avait à Châtelaillon-Plage. Il faut dire aussi que ces piscines tournesol, eh bien, elles ont tendance à mal vieillir. Maintenir ces structures à flot, sans mauvais jeu de mots, coûte cher et les rénovations ne sont pas toujours simples à réaliser. C'est pour cela que la piscine tournesol de Chasseneuil est un vrai petit morceau de patrimoine des Trente Glorieuses, toujours bien vivant avec près de 40 000 usagers par an. Les gens sont sensibles à son charme rétro-futuriste, à ses petits carreaux de faïence ou à ses grands hublots. Alors en cette fin d'été, eh bien, si vous passez du côté de Chasseneuil, n'hésitez pas à aller piquer une tête dans cet ovni.
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1: Louis Thomas est notre invité et il a choisi l'Auvergne depuis un an déjà. Louis Thomas, l'Auvergne vous a ouvert les bras et vous êtes donc chez nous dans cette si belle région, on peut le dire. Même si la douceur du Tarn n'est pas là, la région vous plaît?
2: La région me plaît, ses saveurs aussi. Avant de venir à Clermont-Ferrand, j'avais commencé par m'acheter tous les fromages d'Auvergne pour...
1: pour être bien sûr de votre choix.
2: Ça faisait rire ma compagne. Je regardais les deux racines et des ailes sur l'Auvergne. J'essayais de m'imprégner avant d'arriver et je ne suis pas déçu.
1: Vous avez grandi dans le Tarn, dans une maison que vous appelez votre maison du bonheur et un peu auberge espagnole. Pour quelle raison?
2: Pour plusieurs raisons. Enfin, déjà le terme. Une maison, on a reçu toujours beaucoup, beaucoup de monde, des amis, déjà enfants, famille, amis de mes parents, avec des enfants qui avaient le même âge que nous, à tous jouer ensemble, construire des cabanes. Non, c'était vraiment une belle époque. Et puis ensuite, moi, j'ai pris le relais au lycée pour organiser mes premières soirées aux grandes dames de mes parents.
1: Ah oui. Ah là, ça plaisait moyennement, si je comprends bien. Peut-être trop d'amis et trop souvent à la maison.
2: Oui, mais ça va, je ne cassais rien. Je ne cassais rien ou peu de choses ou des choses trop petites pour que mes parents le remarquent.
1: Un petit malin, un petit cachotier.
2: Oui, voilà. Donc,
1: vous avez évoqué les spécialités auvergnates, en tout cas ce beau plateau de fromage que nous avons la chance d'avoir. Qu'est-ce que vous aimez manger donc ici? Qu'est-ce que vous avez découvert de notre région Auvergne?
2: Alors, moi, je connaissais le Roquefort parce qu'une partie de ma famille est aveyronnaise. Et je dois vous avouer que je préfère le d'Auvergne. Ouais, c'est beaucoup plus crémeux et je le préfère tout simplement. Ensuite, je vais régulièrement à la Régalade, lieu emblématique de Clermont-Ferrand. Effectivement, son plateau de fromage est incroyable. Entre la Font d'Ambert et la Comtesse de Vichy, bon, c'est un peu plus haut, mais fromage et sa carte des vins aussi est exceptionnelle.
1: Mais vous ne vous nourrissez pas de vin et de fromage. Quel autre plat cuisiné est-ce que vous aimez?
2: Alors moi, c'est plutôt l'Italie, car j'ai beaucoup voyagé, déjà dès le lycée, et j'y vais tous les ans. Tout ce qui va être gastronomie, je suis plutôt parti sur l'Italie que sur les plats français.
1: On le disait, hein, nous sommes dans votre showroom. Vous pouvez nous décrire un peu tout ce qu'on aperçoit, en tout cas les pièces maîtresses de ce showroom?
2: Tout ce que nous avons autour de nous provient de collectionneurs amateurs du 18e siècle, que ce soit des meubles ou des peintures. C'est vraiment les grands siècles. On a vraiment une expression des grands siècles français ici. Des commodes, des secrétaires, des fauteuils Louis XV, des portraits royaux, des tapisseries. C'est vraiment une expression classique. D'ailleurs, c'est le nom de cette vente, Intérieur Classique, qui pourra, je l'espère... satisfaire les envies de Clermontois pour meubler leur intérieur.
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1: On sait qu'on est Lorrain parce qu'on est Grenat à la vie, à la mort.
2: Bien sûr, évidemment.
1: Je la croise à la librairie La Pensée Sauvage, avenue de Nancy à Metz. Un charmant repère d'amoureux de livres de nature et de poésie.
2: Pas très loin du stade Saint-Symphorien.
1: Exactement. Amoureux de livres de nature et de poésie, donc je m'étais perdu.
2: Oui.
1: Elle entre dans la boutique, je lui demande son prénom, persuadée de lui avoir déjà signé un livre. Anne-Marie, elle lâche du bout des lèvres. Elle m'assure que je ne lui ai jamais rien signé, elle s'en souviendrait, et je comprends vite que son après-midi serait plus belle si je daignais lui lâcher la grappe. C'est ma fâcheuse habitude de parler aux inconnus. Mais c'est con, j'ai pas envie de lui lâcher la grappe parce que je pressens le bon millésime.
2: Oui.
1: C'est que la dame a de l'allure et de la conversation. Alors je pousse un tout petit peu le taillage de bavette en lui demandant si ça va. Attention, un vrai ça va, hein.
2: Oui.
1: Pas le gant de toilette tiède de politesse constant à tout bout de champ, sans jamais écouter la réponse.
2: Oui, non,
1: un
2: vrai, toujours oui, de toute façon.
1: Un vrai ça va, intéressé, une main de fer dans un gant de téflon.
2: Oui.
1: Et c'est là qu'elle me cueille en répondant qu'elle a enterré son mari la semaine précédente.
2: Oh.
1: Ah ben, me voilà bien.
2: Voilà,
1: si je m'excuse, je concède avoir gaffé.
2: Oui.
1: Or, j'y suis pour rien dans le décessus mentionné.
2: A priori.
1: Alors, je demande à Anne-Marie si elle a été heureuse avec son mari et aussi comment ce mari s'appelait. Tout ceci est vrai. Hein.
2: C'est délicat, non, c'est vrai.
1: Oui, bien sûr. Il s'appelait Norbert et il a consacré toute sa vie au sport. Supporter du FC Metz devant l'Éternel, il a été enterré avec un maillot grenat floqué du nombre 33, son année de naissance. Le foot était tout pour lui, précise Anne-Marie. Et lorsque je lui demande si Norbert a pu aller au stade jusqu'au bout, elle s'exclame, évidemment, à la fin c'était dur pour lui à cause de la maladie et à cause des résultats du club. Alors je me suis demandé combien sont-ils en Moselle à indexer la santé ou la courbe de leur morale sur les résultats de leur club de cœur. Pour combien de vrais supporters la météo dépend d'un point arraché à Jean Bouin, La Beaujoire ou Raymond Coppa. J'ai laissé Anne-Marie à ses livres, à sa nature et à sa poésie, songeant qu'on peut aimer sans condition les bouquins, sa femme ou l'équipe de foot de sa ville. Et je me suis laissé espérer qu'un instant entre les rayons chargés d'ouvrages, Norbert avait pointé le bout de son nez.
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3: Et bonjour.
4: Ah,
3: et
4: bonsoir. Tellement contente. Oui, bonjour, bonsoir.
3: On sait plus où on est.
4: Alors, j'imagine qu'une semaine de sortie d'album, tu sais plus si c'est bonjour ou bonsoir.
3: Ouais.
4: Et puis, tu sais plus si c'était hasta luego ou good morning. Parce qu'en plus, tu fais de la promo dans tous les pays, là, pour ce disque.
3: Ouais, non, c'est cool. Après, l'accueil est sublime. Donc, c'est hyper agréable de partager avec tous les gens.
4: Thank you for being here, Zaz. Merci d'être avec nous.
5: Yeah.
4: Je vais me transformer en Nelson Montfort.
3: En anglais, vraiment.
4: Pour vous annoncer, donc, oui, que Zaz sort son sixième album, Sain et Sauf.
6: Allez,

0: a dévoilé sur ce disque, elle s'appelle Je pardonne. Donc là aussi, on est oui sur du soulagement. Après la colère vient le pardon.
1: Ouais.
0: Donc en fait, je trouve que tout ça, que ce soit le titre de l'album, la chanson que t'as choisie pour nous le présenter il y a quelques mois et tout ça, t'as un gros message à faire passer. Alors sur toi-même évidemment, mais aussi peut-être une sensation à partager avec les autres, de dire la résilience. En fait, ça fait du bien.
1: Oui, après il faut traverser tout ça et c'est comme quand les gens te disent ça y est, t'es heureuse, t'as le bonheur. On dirait qu'il est dans une petite boîte et ça y est, t'as le bonheur dans la boîte. C'est pas si simple que ça. C'est la vie, elle est faite de haut et de bas. Il faut aussi accepter tout ça. C'est juste que je pense que à force d'avoir expérimenté, à un moment j'avais envie de me détacher aussi de choses qui étaient néfastes pour moi, de relations. Tu sais, quand tu veux que l'autre reconnaisse ta souffrance, quand tu veux, et tout mon travail que j'ai fait depuis mes 20 ans, en fait, à peu près 20 ans, ça a été justement de retrouver toute ma liberté, de me défaire de ce qui m'appartenait pas, des choses que la société voulait que je, tu vois, des injonctions qu'on a à être ou à pas être, des choses.
0: Et c'est encore plus quand on est dans l'œil du public.
1: Oui, bah disons que en fait, quand j'ai eu la notoriété, ça a réveillé les failles que je pensais avoir réglées. Les failles se sont ouvertes et les gens ont été joués dedans, et ça m'a donné une bonne base de travail, en tout cas, ça c'est sûr.
0: Oui, je me doute.

0: todo.
1: Zaz, oui. Oh là là, cette chanson s'appelle Je pardonne. Oui. Ce qu'on a dit tout à l'heure sur le fait de comme un phénix, mourir et revenir, renaître, voilà, ouais. Renaître ouais. Plein de fois. Sur ce retour-là, sur ce nouvel album, Zaz, le sixième, donc je le rappelle, qui sort vendredi. Ouais. T'as une nouvelle équipe, une nouvelle maison de disques, un nouveau management. Donc là, c'est un retour presque sur table rase.
0: Table rase, je sais pas, parce que il y a des acquis, il y a des choses qui ont été avant qui étaient merveilleuses et qui portent ses fruits aujourd'hui aussi.
1: Mais t'as changé beaucoup de choses.
0: Oui, je pense qu'en fait j'avais une fin de contrat, j'avais le choix d'être soit en indépendant, soit de re-signer dans une maison de disques. J'avais très envie d'être indépendante, mais vu qu'il y a le succès à l'international, ça fait beaucoup de boulot et je venais juste de rencontrer mon équipe de management et en fait je me disais c'est un peu casse-gueule tout seul. Ça fait beaucoup de boulot et j'ai rencontré Vincent Frerbeau qui a toutes les qualités d'un indépendant
1: et
0: les grandes forces d'une grande major. Donc ouais. C'était et surtout la joie qu'il avait à vouloir que je vienne avec lui. Et je me suis reconnue en fait en lui, c'est-à-dire que c'est une locomotive, c'est quelqu'un qui rêve, c'est quelqu'un. En plus, il aime les artistes, il aime la magie de la scène, il aime la magie du spectacle et tout ça. Et il c'est un gros kiffeur.
1: Je sens que ça t'amuse toi d'être dans un endroit où il y a à la fois Vianney et Chaka Ponk.
0: Ouais, et puis il y a pas que, il y en a plein. J'en ai découvert, il y en a vraiment des merveilleux quoi. Et c'est très éclectique, mais il y a un point commun chez tous les artistes.

0: C'est-à-dire il y a quelque chose de très humain et c'est vraiment une famille. Il y a vraiment ouais. Et c'est vraiment vrai. Hein, c'est une famille et il y a plus de gens d'ailleurs qui travaillent que d'artistes. C'est-à-dire plus de gens qui autour, travaillent bah autour ouais, ouais. que d'artistes. Et puis il y a Nathalie Noëlec qui a travaillé toute mon image. Et elle m'a fait rencontrer des gens exceptionnels sur le clip, sur les clips, sur le visuel des albums. Enfin, c'était hyper agréable d'avoir des gens, mais qui, enfin, je sais pas. Moi aussi, j'ai changé, donc je pouvais mieux accueillir les choses. Et du coup, j'ai trouvé beaucoup d'amour, de bienveillance, et je trouve ça trop cool.
1: Ah, c'est une bonne nouvelle. Alors sur cet album Sain et Sauf, vous allez avoir des surprises. Alors oui, vous allez retrouver la Zaz que vous connaissez, évidemment, mais on ne s'ennuie jamais et certainement pas dans ce disque-là avec Zaz. La preuve avec ce titre, on peut comme ça. On peut

0: les enfants, parce qu'elle sait tout faire, Zaz.
1: Alors, j'étais pas toute seule, hein. Il y a eu plein de bons musiciens. J'ai pas tous les noms en tête, mais la chanson, c'est Noé Préchoff qui a écrit, et il y a un musicien qui a composé aussi avec. J'ai pas le nom là, parce que je suis désolée pour lui.
0: Il sera écrit en gros dans les pochettes, voilà, dans la pochette de ton disque.
1: Il y avait une maquette. On aimait vraiment l'énergie de la maquette. Ensuite, on est parti en studio faire une version acoustique avec des très bons musiciens dont j'ai oublié les noms. Je suis vraiment navrée, mais on l'entend au piano. Enfin, c'est Nico. Je suis désolée. Et en fait, mais ça faisait. Du coup, c'était pas. Il y avait quelque chose de trop acoustique, et j'avais envie de mettre de l'électro dedans. Du coup, c'est passé entre les mains des Puggy, et j'ai dit voilà, j'aimerais bien ça. Vas-y, je fais des chœurs là, je fais des cris. Et putain, le résultat, et je l'adore. Je
0: la kiffe. Ouais. Cette chanson, elle est d'une liberté folle. Donc, elle s'appelle On peut comme ça. D'ailleurs, celle-ci est déjà disponible avant même la sortie de l'album vendredi. Mais je trouve que c'est une belle preuve de ta joie, puisqu'on a dit qu'on parlait pas du bonheur qu'on garde, qu'on met en cage et tout. Mais en tout cas, de ta joie à faire de la musique, ça s'entend, en fait. On ne se dit pas, oh là là, la pauvre, elle a souffert en studio. Là, on se dit, mais elle s'éclate, Zaz.
1: Ouais.
0: Et elle est complètement libre, elle ne s'interdit rien. Est-ce que c'est le cas?
1: Ah oui, complètement. Puis j'avais vraiment envie de chercher là. J'étais en mode, je kiffe cet album, je veux kiffer, parce que je suis toujours très exigeante. Et des fois, j'ai fait des albums où c'était souvent les albums que j'ai fait à part le premier. Mais je me mettais la pression, une espèce d'un truc intransigeant. Je répétais, j'étais insatisfaite. Et là, je me suis dit, sur cet album-là, je veux juste kiffer, en fait. Je veux, évidemment, je suis toujours un peu j'ai perfectionniste, voire beaucoup. Mais
0: c'est pas un défaut.
1: Ça dépend, c'est un défaut quand ça devient rigide et que ça devient dur et que du coup tu oublies de prendre du plaisir.
0: Ouais, bien sûr.
1: Donc c'est bien, et en même temps parcimonie. J'arrête pas d'employer ce mot-là.
0: J'aime bien parcimonie.
1: Parcimonie, on dirait tu sais, c'est quelqu'un. C'est
0: genre, oui.
1: Parcimonie.
0: Parcimonie.
1: Ouais, par Isabelle.
0: Appelez-moi Simonie. Zaz.

kiff de te réentendre avec Charles Aznavour, ouais, pour dire que voilà, la chanson qu'on a écoutée avant, On peut comme ça, pas ton premier jazz. Et aussi pour nous amener lentement vers les collaborations. Tu citais Puggy, avec qui tu as beaucoup travaillé sur, ouais, cet album. Tu as fait aussi des duos dans ta carrière qui nous ont marqués. Je pense à celui avec Icar.

0: Et là, sur le nouvel album, il faut qu'on parle de Raphaël.
1: Ouais.
0: Raphaël vient. C'est pas la première fois, évidemment, que vous travaillez ensemble. Je pense que la chanson la plus connue de vous deux, c'est Ébloui par la nuit.
1: La fée avait très bien marché. Ouais. Port Coton qui est pas très connu mais qui était sur le premier album, qui est sublime.
0: Donc ça veut dire que dès tes débuts, dès ton premier album, Raphaël est dans le coin. Et c'est quelqu'un qui là a une place à part sur ton album.
1: Bah ouais, j'ai choisi plein de chansons, on a travaillé ensemble de manière encore différente. Je trouve qu'à chaque fois, depuis 15 ans qu'on se connaît, on grandit tous les deux, donc on se voit évoluer. Et j'ai encore rencontré Raphaël de manière encore différente. Il a plein de dimensions à son être. Je sais pas comment dire, quand je suis avec lui, je perçois plein de choses très subtiles, plein de couleurs. Il a une manière d'écrire très cinématographique aussi, je trouve. Il y a sa poésie qui lui est propre, qui est vraiment singulière. Et voilà, et on a bossé ensemble. Et puis il y avait une chanson qui traînait et il me l'a fait écouter. Je dis, oh, je la veux. Et c'était une chanson qu'il avait écrite en pensant à sa mère. Et je dis, mais tu l'as pas faite? Il me dit, bah non, mais j'avais déjà. Voilà, après, je vais pas raconter sa vie perso, mais.
0: En tout cas, la chanson existait.
1: La chanson existait. Donc
0: mais il l'avait pas chantée.
1: Non. Et en fait, je lui ai dit, je la prends, parce que je la trouve. Ça parle du transgénérationnel, donc moi, c'est vraiment parfait.
0: Ça s'appelle une passerelle vers la mer.
1: Et moi, mon interprétation de ça, c'est. On incarne l'histoire aussi de nos parents, dans notre ADN. On a les non-dits, les choses pas résolues. Il y a quand même. On porte aussi les choses de nos ancêtres, qui traversent le temps, et donc de nos parents. Et en même temps, ils nous transmettent des choses très, très belles aussi. Donc c'est de dire, bah voilà, si. Moi, tout ça, c'est comme ça que je le prends. Si toi, t'as pas su faire la paix, ou si t'as pas réussi, moi, je vais l'incarner ça et j'espère que ça va pouvoir rejaillir sur toi et que tu vas pouvoir profiter de tu vois je vois ça comme ça. C'est une chanson très tendre et je lui ai dit mais vas-y, on l'a fait en duo, ça n'a pas de sens que je la prenne et que je la chante toute seule. Et je voulais absolument qu'il la chante et avec moi, et je trouve que l'arrangement, comment on a réussi, parce que nos tessitures sont complètement différentes et il a fallu que je change. Enfin, on a essayé plein de trucs et ça marchait pas, enfin c'était pas clair avec les Puggies. Il est venu en studio, donc chez les Puggies à Bruxelles, on a essayé, on s'est dit tiens, on va le faire entendre, donc je vais changer ma texture de voix. Moi, tu m'entends sur la chanson, ma texture de voix est différente.
0: Moi, je t'ai jamais entendu chanter comme ça.
1: Oui, c'est ça, c'est que il fallait que j'ai un timbre très très soufflé, quoi, et presque murmuré, je sais pas comment dire, ouais, dans le souffle, pas forcé, quoi.
0: C'est agréable pour toi de chanter comme ça, parce que là vous allez découvrir donc ce duo, vous allez entendre Zaz comme vous l'avez jamais entendu. Et est-ce que c'est doux pour toi de chanter comme ça?
1: En tout cas, c'était difficile parce que c'est un exercice que j'ai pas l'habitude de faire.
0: Tu viens déchanter, en fait.
1: Ouais, faut pas que je force, faut pas que je passe les choses en force. Et moi, j'ai tout le temps, tu vois, dans ma mécanique, je suis tout le temps en force, tout ça. Donc, je suis obligée de, mais j'ai envie d'avoir plusieurs palettes, tu vois, de pas juste être comme un mécanisme où je serais tout le temps en force. Donc, depuis quelques années, j'apprends vraiment à faire moins en force, parce que quand je me réécoute, je trouve ça pas beau aussi, tu vois, quand c'est trop en force. Et puis il y a moins de nuances quand t'es tout le temps en force, donc je trouve ça quand même plus agréable, les nuances. Et du coup, ça, c'est plus agréable à écouter. Et celle-là, je trouve qu'elle est tellement bien arrangée et nos voix se mêlent. Il y a une magie, et puis par rapport aux propos et à son écriture aussi, parce qu'elle est hyper bien écrite et elle est particulière, quoi.
0: Elle était faite pour être chantée par vous deux, on dirait. Une chanson qui t'a attendue.
1: Oui, et en plus, j'ai l'impression que c'est comme si... parce qu'on n'a jamais eu de duo tous les deux.
0: Non, puis là, c'est un duo-duo.
1: C'est ça, c'est un vrai duo. Donc du coup, c'est comme s'il y avait quelque chose qui était bouclé, entre guillemets. Enfin, bouclé pour j'espère qu'on continuera de travailler ensemble. Mais il y avait comme quelque chose qui aboutissait à quelque... Enfin, je ne sais pas comment dire, je n'ai pas le mot là.
0: Bah, aboutissement, moi je trouve ça bien.
1: Ouais, voilà,
0: mais même si effectivement c'est pas la fin.
1: C'est pas la fin, non.
0: Évidemment, mais alors en tout cas c'est une belle étape supplémentaire dans votre relation artistique.

0: Zaz, pendant toute la chanson, t'avais le casque sur les oreilles, t'écoutais attentivement.
1: En fait, c'est comme si c'était même plus moi qui chantais, je sais pas comment dire, j'entends vraiment, je la trouve sublime. Et c'est comme si je m'oublie en fait que c'est, je sais pas comment dire, tu sais, je la trouve trop belle.
0: Et ben moi aussi. C'est un truc que tu cherches, la beauté?
1: Ah bah oui, quand tu fais...
0: Comme ça peut être un critère, tu vois.
1: Oui, après, la beauté, elle est relative. Ça dépend de ce que tu appelles la beauté, tu vois. Lisser les choses et rendre tout lisse pour que ce soit propre, bah du coup, on perd de la beauté des fois. Tu vois ce que je veux dire ? Pour moi, c'est des aspérités aussi, la beauté. Donc, ça dépend de ce que tu mets dans ce mot-là.
0: Ouais. Là, en tout cas, oui, moi, j'ai trouvé ça vachement beau.
1: Ouais, je la trouve incroyable. L'arrangement est beau. Puis notre manière de chanter est vraiment différente. On a découpé les mots aussi. Enfin, je sais pas, il y a un truc qui est... qui me plaît.
0: C'est un peu magique, cette affaire.

0: en amour.
1: Ça, c'est Romain.
0: Les hallucinations auditives.
1: Que tu veux une tarte au dessert, mon amour.
0: Donc c'est sain et sauf.
1: Oui.
0: En espagnol.
1: Oui, c'est pas l'adaptation. C'est une adaptation, c'est pas la traduction littérale. Et en fait, j'ai un tel amour pour la langue espagnole. On m'a proposé, j'ai dit vas-y, on le fait, c'est trop cool.
0: Oh là là, c'est magnifique. Et puis c'est un chouette cadeau pour tous ces fans que t'as, qui sont hispanophones, alors que ce soit en Espagne, mais au Mexique, en Colombie, en Argentine, tous ces pays-là, t'y vas quasiment à chaque tournée. Là-bas, tu remplis des stades. C'est une autre partie de ta vie. Que nous, je pense, on a du mal à imaginer vu d'ici.
1: Ouais, moi je le vis. C'est vrai qu'à chaque fois qu'on me prend en interview, je dois le répéter comme si les gens l'intégraient pas. Ou des fois, quand les gens partent à l'étranger, ils disent ah mais je t'ai entendu là,
0: à la radio.
1: Ouais. Ou alors tu demandes une artiste française, ils vont dire ton nom. Tu dis ah bon, mais en fait, je pense que j'ai beau l'expliquer, le dire, il y a, je sais pas, c'est sûrement compliqué pour les gens parce qu'ils le vivent pas.
0: Et surtout parce que, évidemment, on est tellement auto-centré, on se dit artiste française, nous on est français, c'est chez nous que ça se passe. Non, Zaz, ça se passe vraiment dans le monde entier. Et la République tchèque, et l'Autriche,
1: oui,
0: et
1: parce que les gens se disent, mais c'est des expats. Tu sais, ils se disent, c'est des expats, ou c'est les trucs des françaises. Mais en fait, comment on appelle ça
0: la francophonie.
1: Oui, mais
0: en fait, là-bas, c'est les gens.
1: Les ambassades françaises, des choses comme ça.
0: Oui, l'émission française.
1: Pas le nom, merde.
0: Moi non plus.
1: Pourtant, j'en ai fait plein.
0: L'Alliance française,
1: voilà. Alors qu'en fait, non, c'est pas du tout des expats, non.
0: C'est
1: assez dingue.
0: Ton public, dans
1: après,
0: ces pays-là.
1: Après, moi, je le vis depuis 15 ans. Donc
0: alors, comment tu l'analyses? Qu'est-ce qui fait? À quel moment ça démarre? Ça démarre au même moment en France et dans le reste du monde?
1: Ouais, en fait, ça démarre sur le premier album. Je vends autant en France qu'en Allemagne.
0: Ouais.
1: Donc l'Allemagne, ça cartonne.
0: Alors qu'ils parlent pas français, les Allemands.
1: Non, mais ils adorent la culture française et ils aiment la langue et je pense qu'il y a quelque chose aussi le swing. Ils sont vraiment mélomanes. Ils adorent la musique. Ils écoutent la musique. Ils ont une qualité d'écoute qui est vraiment particulière.
0: Ouais. Donc ça commence comme ça. C'est l'Allemagne.
1: L'Allemagne et les pays genre il y avait la Suisse et tout ça, mais ça c'est plus francophone. Mais côté flamand, par exemple, quand tu marches en Belgique, généralement tu marches pas du tout du côté flamand.
0: C'est en Hollande,
1: c'est très rare.
0: Ouais.
1: Moi ça remplit de ouf là-bas. Enfin genre parce que il y a, je pense, ce côté swing jazz qu'ils entendent dans ma voix. Je pense que le fait que ce soit pas leur langue, ils captent quelque chose qu'on peut pas capter quand c'est notre propre langue.
0: Et alors nous on l'a jamais vécu et on va pas se mentir les amis, on ne le vivra sans doute jamais. Donc je pose la question à Zaz et projetons-nous un peu dans son expérience. Ça t'a fait quoi la première fois que t'as pris l'avion pour aller jouer en Amérique du Sud et qu'en fait t'étais attendu là-bas?
1: Eh ben c'était ouf. En plus on savait pas vraiment ce qui allait se passer. Donc c'était une petite salle. Et c'était blindé. Il y avait des gens qui attendaient dehors. Il y avait des gens qui pleuraient parce qu'ils avaient fait 1200 kilomètres pour venir me voir. Ils pouvaient pas rentrer. C'était une dinguerie. Franchement, on hallucinait, quoi. C'était, mais un amour. J'avais l'impression d'être leur sœur. Enfin, et j'ai toujours le même truc. C'est-à-dire que je suis leur sœur. C'est-à-dire que je suis pas la star. Il y a pas une notion de star.
0: Il y a vraiment une proximité.
1: Il y a un truc de t'es ma sœur. Enfin, tu vois, ils captent mes valeurs. Et en fait, après, en plus, en grandissant avec eux, j'ai fait des trucs un peu exceptionnels là-bas aussi. En Argentine, j'ai été dans des vichas où tu peux pas rentrer normalement. J'ai travaillé avec des associations locales, des trucs où tu peux, si tu rentres, tu ressors pas, tu vois. Enfin, des endroits incroyables. Le lendemain, j'étais au Luna Park devant 10 000 personnes. Et la veille, je faisais un concert dans un endroit pour récupérer des sous bref, c'était complètement surréaliste. J'ai été manger sur la Plaza del Mayo avec des SDF, avec des chefs qui font à manger pour eux. Enfin, on a fait des trucs de dingue. Donc il y a une compréhension aussi de qui je suis et du coup, je sais pas comment dire. Il y a un truc vraiment de je suis leur sœur, quoi. Ils m'aiment, genre je les aime d'amour, vraiment. C'est fou, quoi. C'est fou.
0: Il y a une telle connexion. Donc là, sur Sain et Sauf, il y a une chanson en espagnol. On l'a dit, l'adaptation de Sain et Sauf en espagnol.
1: Ouais.
0: Tu ferais un jour un album tout en espagnol?
1: Peut-être, mais tu vois, quand j'allais au Brésil, je chantais aussi en portugais.
0: En portugais, ouais.
1: Et il y a Samba em Preludio, j'arrive pas à le dire, mais c'est pas pareil. Du coup, j'ai pas les mêmes
0: automatismes de prononciation.
1: Automatisme, mais par exemple, j'avais fait Je veux en japonais, j'avais fait en italien, j'avais fait comme ci, comme ça en allemand. Donc, j'ai fait des petits trucs et je pense que j'aime les langues en fait, j'adore ça. Je pourrais Moi, mon rêve, ça serait de faire un album avec plein de langues différentes, avec des chansons typiques du pays. Mais après, ça, t'imagines la logistique. Il faut s'y préparer.
0: Moi, je me dis que si t'en as envie, t'auras pas peur de la logistique.
1: Non. Puis mais je veux dire, j'en ai plein des rêves. Il y a plein de choses à faire. Et en fait, il faudrait plusieurs as pour et plusieurs équipes aussi, parce qu'on est à un moment, c'est déjà, on est beaucoup, mais il y a énormément de travail. T'imagines la logistique qu'il faut avec multiplié par les pays.
2: C'est vrai.
1: C'est énorme. Bon, on se rend pas compte.
0: Longue vie à tes rêves et à ce nouvel album. Merci beaucoup d'être venu nous voir.
1: Merci à toi. Merci Mélie.
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0: Sérieux, vous en avez fait combien? Des émissions de radio, de télé dans votre vie? Non mais des milliers.
5: Ah oui, oui. Ah bah oui. Bon, en même temps, je suis un gros bavard, hein, donc c'est pas un problème. Ouais, moi je déroule, j'adore. Je raconte des tas de choses.
0: Ah bah déjà dans votre album, vous racontez des tas de choses.
5: Bah oui.
0: Et là, on va essayer ce soir justement pour celles et ceux qui l'ont déjà écouté, de leur donner quelques clés. Puis celles et ceux qui n'y sont pas encore allés dans ce grandeur nature, d'en savoir un petit peu plus. La jeunesse de cet album, c'est une chanson que Vianney vous a proposée. Elle s'appelle T'aimer encore.

0: Elle vous est arrivée à quel moment, Florent, cette chanson signée Vianney?
1: Oh, elle m'est arrivée en 2022.
0: 2022.
1: Donc, on avait... J'ai fait la finale et la demi-finale de The Voice en 2022 et je sortais à peine des traitements. Donc c'est vrai que mes amis Vianney ou Marc Lavoine ont vécu ça avec moi puisqu'ils m'accompagnaient sur le programme et ça les a un petit peu bouleversés, ça les a inspirés aussi avec la sensibilité qu'ils ont et les gros cœurs et ouais parce que c'est des gens remplis d'amour et puis avec un vrai cerveau, une vraie plume, ce qui fait que Vianney est arrivé avec ce titre que j'ai écouté en lui disant waouh, tu sais que ça c'est une grosse chanson mais je vais pas la chanter tout de suite. Par contre, comme elle est pour moi, je vais la garder sous le coude parce que quand j'aurai envie d'y retourner, quand j'aurai envie de reprendre le chemin des studios et de repartir sur une nouvelle aventure avec des nouvelles chansons, déjà entre celle de Vianney ou celle de Marc Lavoine qui est L'amour est toujours devant nous, j'avais déjà deux belles chansons d'amour. Et j'ai pu après les intégrer dans un autre voyage qui était encore plus pop rock et donc ça fonctionnait très bien. Mais c'est vrai que elles sont restées 3 ans sous mon coude et au bout de 3 ans, quand j'ai eu envie, c'était les premières que c'était déjà sur la liste. Après, il fallait qu'il y ait que des nouveautés.
0: Mais alors, moi, j'ai envie de savoir à quel moment justement l'envie de chanter elle revient, puisque si on refait le déroulé des 5 dernières années, il y a votre tournée des 60 ans que vous interrompez parce que vous êtes malade. Vous devez botter le cul de ce cancer avant de faire autre chose.
1: Ouais,
0: ça prend du temps.
1: Ouais, enfin après moi j'évaluais pas tout à fait les choses qui allaient se passer, mais c'est vrai que d'un seul coup, quand il t'arrive une merde comme ça, elle prend prend toute la place.
0: Ouais.
1: Ça devient prioritaire. Donc ok, tu sais que tu peux pas terminer ta tournée, tu vas rentrer dans un tunnel que tu connais pas. Ensuite, on verra ce qui se passe. Mais bon, moi j'ai réussi quand même à chaque fois faire quelque chose en même temps. J'ai eu 2 récidives où j'ai eu encore d'autres traitements et j'arrivais quand même à alterner entre activités, de tournée avec les festivals, une émission on devait faire sur la fin de la tournée des 60, on devait faire une émission spéciale où j'avais tous mes camarades, où j'invitais tous mes camarades à venir partager quelques-uns de mes titres. Bon, là, ils sont venus sur tous les titres, ce qui fait que j'ai pu même faire un autre projet qui était 2 bis.
0: Oui, l'album de duo.
1: Oui, donc en fait, voilà, à un moment, tu rebondis avec ce qui se présente, en sachant que entre les uns et les autres, finalement, après 2 bis, je suis parti finir les festivals, puis j'ai eu à nouveau une rechute. Donc je suis reparti faire des traitements, et puis à chaque fois les protocoles fonctionnent plutôt pas mal. Et puis après ça, il s'était passé 2 ans de traitement. Bon, maintenant ça fait 2 ans que je fais mes contrôles, que je regarde, que c'est cool, tu peux continuer tous les 3 mois. Et puis au bout de 2 ans, d'un seul coup, le désir était véritablement revenu. Il y avait une vraie tournée qui se préparait pour 2026. La tournée des 65.
0: Ah ouais.
1: Bon, même si je vais faire que mes 64 maintenant, mais l'année prochaine, sera en effet ma 65e année. Et tu te dis, nouvelle tournée, j'ai déjà bien donné sur tout mon répertoire, puisque j'ai écrémé tout ce que j'avais fait pendant 35 ans. Et ça serait quand même bien d'avoir un nouvel album qui me donne envie d'y aller et qui me file la pêche. Et c'est exactement la chance que j'ai eue, c'est de trouver des chansons qui correspondent à ça. Et je vais me faire un vrai plaisir de monter sur scène avec ce nouvel album Grandeur Nature et quand même les Gold, les incontournables.
0: Ah bah oui, c'est-à-dire, il y en a certaines, si vous les chantez pas, il y a manif à la fin du concert.
1: Mais c'est sûr que les gens, ils viennent chercher certaines choses, certaines chansons qui correspondent tellement. C'est tellement des bornes dans la vie des gens, c'est tellement lié à des souvenirs, à des choses qu'on a tous vécues en même temps, ce qui fait que c'est sûr que tu passes pas à côté. Ma liberté de penser ou savoir aimer, tu es obligé de les faire, quoi.
0: Alors, dans les nouvelles chansons, vous citiez celle de Marc Lavoine, « L'amour est toujours devant nous ».

0: Sur Grandeur Nature, il y a beaucoup de chansons au futur qui regardent devant. T'aimer encore, c'en est une. L'amour est toujours devant nous. Là, c'est carrément explicite. Mm-hmm. Et puis, il y a la dernière chanson de l'album aussi, elle.
1: Il faudra.
0: Même, il faudra. Mm-hmm. Voilà. Encore du futur. Il faut

0: Et c'est d'ailleurs logique de trouver des correspondances dans les chansons, puisque c'est comme ça que vous avez fabriqué l'album. Vous, vous ne composez pas, vous n'écrivez pas de paroles. En revanche, vous assemblez les chansons de manière à raconter une histoire. Et donc là, on va tout droit devant, quoi.
1: Bah, disons que moi, mon rôle, c'est d'être un messager. Je fais pas de musique, j'écris pas les paroles. Par contre, je me positionne que comme interprète, mais un interprète exigeant et qui veut trouver des messages universels, des messages qui concernent tout le monde, qui me concernent moi, mais qui concernent aussi les autres. Et puis se dire que si on peut avoir des chansons qui nous donnent des clés avec de l'espoir, avec de l'amour, avec un futur beaucoup plus agréable que ce que qu'un présent qui est un peu difficile ces derniers temps, pourquoi pas, c'est quand même une bonne idée d'arriver avec des messages positifs.
0: Ah, je suis entièrement d'accord. Le pays était prêt, Florent.
1: Oui, c'était le bon moment. Hein.
0: Oui.
1: Non, mais dernièrement, c'est juste grave. Tu fais, mais c'est pas possible de se détester à ce point-là. À tous les niveaux, pour n'importe quel sujet, pour n'importe quelle histoire et tout, que ce soit les genres, les tendances, les religions, les machins. On se déteste. Cette humanité, elle devient super grave à un moment. Tu dis, bah attendez, moi j'ai un plan pour vous. J'ai une solution pour tout ça. Un peu d'amour, ça ferait pas de mal quand même.
0: Ouais, Florent Pagny branchait la guitare.
1: Un

0: Il y a vraiment tous les codes du pop rock. Ça vous va hyper bien.
1: Bah oui, mais j'adore.
0: Alors après, pour les amoureux de Florent Pagny qui chante sur du piano, ne vous souhaitez pas, vous avez vos moments sur Grandeur Nature. Hein.

0: elles se complimentent, quoi. Les notes de piano, les notes de guitare.
1: Ouais, les prods sont super.
0: Ouais. Grandeur Nature, c'est la chanson qui donne son titre à l'album. Qu'est-ce qu'elle a de spécial pour vous, pour être autant en avant
1: Ouais, elle m'inspire ces longues marches dans les grands espaces. Mais bon, elle est accompagnée de ça. Puis quand t'écoutes ça, alors tu peux l'écouter dans ta bagnole aussi. Tu pars, tu vas faire la route, et je peux te dire que tu vas faire des kilomètres, tu vas même pas t'en rendre compte. Mais si tu pars dans les grands espaces, te faire une belle marche avec ça dans les oreilles, mais waouh, tu regardes et tu prends tout, mais à 100%. Elle a ce truc, elles ont ce truc-là de l'altitude, chanson de musique d'Alain Lanty, et c'est un mec qui s'appelle David Verlan qui écrit. Grandeur Nature et de l'altitude. Et il y a cette dimension et dans les mots et dans la musique qui te permettent voilà, tu décolles, c'est fait pour. C'est la musique, elle doit t'embarquer, elle doit te faire un voyage. Et les chansons doivent te faire des voyages. Et là, oh, je suis servi, mais grave.
0: Mais alors, servi à tel point, je me dis, là, donc sur ce disque, on a ces 11 chansons, 6 interludes aussi, on en parlera tout à l'heure, parce que je trouve ça très intéressant. On a dû vous en proposer plein.
1: Ah chansons. Oui, j'en ai eu.
0: Comment? Parce que celles-là, bon, on a compris vraiment, vous les aimez d'amour, là, les 11 qui sont là, c'est vos préférés. Les autres disparaissent dans la nature, sont rendues à leurs auteurs, vous les gardez pour plus tard. Comment ça marche, ces chansons-là?
1: En fait, j'ai reçu beaucoup, beaucoup de choses. J'ai reçu des titres où je me suis dit, c'est pas pour cet album, c'est presque pas pour moi, mais je trouve ça beau. Et je les ai quand même mises de côté. Et je les ai tellement mises de côté que j'ai enchaîné et j'ai fait un autre album.
0: Non. Vous avez fait deux albums?
1: Oui, mais bon, je suis sur celui-ci. L'autre, on verra plus tard.
0: En tout cas, si vous vous demandiez si l'envie de chanter était revenue, alors là,
1: ah
0: carrément...
1: Oui, j'étais servi. Mais j'avais tout. En plus, je suis devenu mon propre producteur. Donc, c'est moi qui commandais. Mon contrat de 32 ans se terminait. Et d'un seul coup, j'ai re-signé avec Universal, mais en distribution.
0: Ouais.
1: Et bon, j'ai fait la même chose que ce que je faisais avant, à part que là, maintenant, je fais les chèques. Mais, comme ça, j'ai encore plus conscience de tout ce qui se passe. Mais c'est un peu ce qui s'est passé. Alors, on parlera pas de cet autre, parce que cet autre, il est très particulier aussi, mais c'est vrai que c'est arrivé et je me suis dit, je vais pas les abandonner, je vais pas les laisser comme ça, parce que à la fin, j'avais un autre disque très barré, très atypique, très particulier, et j'ai eu envie de le faire. Donc je l'ai fait, mais bon, je me le garde pour l'instant sous le coude.
0: Ok, bon bah ça c'est une info.
1: Vous avez un scoop.
0: Ouais, j'étais pas au courant, merci
1: pour
0: le scoop.
1: Mais bon, c'est votre question qui me l'amène, ouais. Où tu fais, bon bah je vais pas faire l'hypocrite ni le menteur, je sais pas mentir.
0: Bah merci pour ce scoop. Donc il y a un deuxième nouvel album de Florent Pagny. Il est barré et il est quelque part dans son coffre à trésors.
1: C'est ça.
0: Affaire à suivre. Très bien. Florent Pagny est de retour avec un album Grandeur Nature et des chansons qui me paraissent, Florent, taillées pour la tournée. En studio, en enregistrant, vous pensiez déjà à l'effet que ça allait vous faire et que ça allait faire au public pendant la tournée?
1: Je crois que même c'est dans les choix des titres quand
0: même de les enregistrer.
1: Oui, j'avais cette envie et quand elles arrivaient et que ça partait dans cette direction avec ce côté, avec cette dynamique, parce que c'est important d'avoir des chansons. Alors c'est agréable d'avoir des chansons tendres, des chansons douces, un peu lentes, mais sur scène il faut que ça envoie, faut que ça pulse. Puis en plus on commence à avoir un certain âge, il faut pas s'endormir, il faut y aller, il faut se réveiller aussi. Et donc, quand d'un seul coup les titres arrivaient, je me dis oh ça c'est trop bien pour cet album et pour ce spectacle. Donc oui, dès le choix, c'était évident qu'il me fallait ça quoi.
0: Alors imaginez-vous à l'Arena du Pays d'Aix, au Zénith de Nancy, à l'Arkéa de Bordeaux ou encore au Zénith de Nantes, de Lille, à ce moment-là. Libre.

0: Vous allez faire ça, vous allez faire chanter à des foules de 10 000 personnes, libres nous sommes, vous allez commencer la révolution, Florent Pagny, en fait.
1: Bah oui, mais en même temps, on peut y arriver peut-être.
0: Je sais pas.
1: Bah oui, bien sûr.
0: La musique peut-elle changer
1: être,
0: le monde?
1: On peut déjà être libre dans sa tête.
0: C'est vrai.
1: Et puis après, à nous de trouver des chemins qui nous permettent d'être libres.
0: On a beaucoup parlé depuis la sortie de cet album de votre voix, à raison. Quel est

0: Eh ben, ça fait pas semblant de chanter.
1: Ah bah oui, hein, c'est vocal. Hein.
0: Waouh.
1: Ah oui, oui. Wow. Alors ça, c'est pareil. Ça, c'est une chanson donc de Rémi Lacroix. Le mec chante super bien.
0: Ouais.
1: Vraiment, les maquettes, quand elles arrivent, ces vocalises, ces notes qui partent comme ça, c'est lui qui me les indique. C'est lui qui me donne cette direction. Quand j'écoute, je fais... Oh, comment il fait ça, lui? Et donc, il y a un moment, tu te dis, mais voilà, il faut que la voix soit là. Une fois que j'ai trouvé ma tonalité, mais ces envolées, c'est un tel plaisir de pouvoir les interpréter et de les faire claquer comme ça, ça fait un bien fou. À moi de les faire, et ouais. J'ai un peu l'impression que ça fait un bien fou de les écouter aussi, parce que c'est agréable, des belles notes.
0: Ah bah, c'est absolument canon, évidemment. Et c'est... un des effets incroyables aussi, je vous ai entendu le raconter, bah de l'arrêt de la clope, de l'arrêt de la fumette,
1: ah,
0: qui
1: oui.
0: fait qu'en fait vous récupérez de la puissance vocale
1: et ouais, ou de la clarté plus.
0: De la clarté.
1: Ouais.
0: Et, vous chantez c'est... comme un petit oiseau.
1: Ben, j'ai rajeuni.
0: Ben,
1: mon ingénieur du son qui me fait ma voix depuis 30 ans.
0: Hein. Ouais.
1: Et après cet album, il me dit. Tu réalises quand même comment t'as chanté et la couleur qu'elle a, elle est. J'ai l'impression de t'entendre quand t'avais 40 ans.
0: Ouais.
1: Je dis ouais, j'ai rajeuni. C'est un truc, c'est un phénomène. De la même manière que ma barbe est pas revenue aussi blanche qu'elle était avant les produits.
0: Et puis vous avez un joli teint,
1: et voilà.
0: Une peau de pêche.
1: Mais alors non, mais vraiment, je vous propose pas de faire la même chose.
0: mais il faudrait.
1: Mais il y a des trucs qui arrivent, on s'y attendait pas quoi.
0: Ça donne envie d'arrêter de cloper, je vous jure.
1: Oui, ça peut. Ouais.
0: Ah là là, Florent Pagny. J'ai dit tout à l'heure qu'on allait parler des interludes. Parce qu'alors ça, c'est un truc absolument fascinant. Les interludes sont donc de petits moments musicaux entre les chansons qui lient. Les chansons entre elles. Mmh. Alors, sur votre album, il y en a 6. On va en écouter 3 pour se donner une petite idée de votre degré hippie, parfois, torturé, parfois, nature, parfois.
1: D'accord.
0: Ouais,
1: vas-y.
0: Sur un fil invisible.

0: Respiration après une chanson qui, souvent dans vos chansons, voilà, ont des moments de fin assez intenses. Préparation, introduction à la chanson suivante.
1: Ouais, j'ai rien inventé, mais c'est vrai que c'est une demande de ma part aux musiciens, leur disant, tiens, fais un petit bout de musique avant ton titre. Donc j'ai demandé à Alain Lanty, Régis Ceccarelli, les gens qui étaient dans la prod, de mettre des petits interludes musicaux pour faire un lien, pour rester dans le voyage, pour rester dans une ambiance, pour ne pas être que à écouter une chanson, un blanc, une chanson, un blanc. Et en fait, alors c'est la troisième fois que je fais ça. Moi, j'avais fait ça une première fois sur un album qui s'appelait Abracadabra.
0: Ouais.
1: Ensuite, je l'ai fait sur un album en espagnol. Mon premier album en espagnol, c'est comme ça. Et puis c'est vrai que ça se prêtait super bien. Alors, on le fait pas sur tous les titres.
0: Non.
1: Mais sur les trois premières et les trois dernières, ça peut être un joli voyage. On passe d'un titre à l'autre et on est accompagné entre les deux chansons.
0: Et ça implique, mes amis, que si vous voulez vivre l'expérience, du coup, de cet album de Florent Pagny, il faut l'écouter dans l'ordre et il faut écouter tous les titres. Et là, Florent, vous luttez contre l'époque parce que c'est une époque de playlist, de un titre par-ci, un titre par-là. Là, pour vivre pleinement l'expérience et pour profiter des interludes,
1: faut faire le voyage entier.
0: Faut faire le voyage entier.
1: Mais bon, il est court, hein, c'est 38 minutes.
0: Oui, c'est vrai.
1: Ce titre,
0: plus.
1: Non, ouais, mais ouais, moi, ouais. C'est 40 minutes le temps d'attention d'une personne pour ne pas s'ennuyer et peut-être avoir envie d'y retourner. Si on fait 15, 16 titres, 17 titres, il y a un moment, c'est bon, on a tellement entendu, on a fait plus d'une heure, tu fais, c'est bon, je retournerai pas. Mais je sais que le format, je fais toujours des albums de 10, 11 titres, en général c'est plutôt 11, et ça tourne autour de ces 38, 40 minutes, et comme ça, ça crée, t'as pas le temps de te lasser, et t'y retournes parce que le voyage est sympathique.
0: Comment aimeriez-vous qu'on l'écoute ? Parce que tout à l'heure, on plaisantait en disant que la chanson Grandeur Nature, fallait l'écouter, c'est mieux en voiture qu'en trottinette pour aller très très vite. Mais en vrai, dans l'idéal, si vous pensez là à quelqu'un de votre public qui va découvrir l'album là tout à l'heure, après avoir écouté l'émission, ce serait quoi les meilleures conditions pour vous pour écouter votre disque ?
1: Bah, je reviens à la bagnole, moi.
0: Bagnole,
1: ouais. Ouais, en fait, c'est là où j'écoute le mieux les chansons. Parce qu'en fait, ou alors à la maison, et tu te poses dans un fauteuil, et tu mets ton disque, et tu bouges pas, tu restes à faire le voyage comme ça. Mais à la maison, t'as toujours un truc à faire, ouais. T'es toujours en train de bouger, tout. Alors que dans la voiture, bah, à un moment, t'es derrière ton volant, ou t'es sur ta banquette, et tu bouges pas. Et là, tu peux, moi, c'est dans la caisse que j'écoute le mieux les albums et les chansons. Mais en même temps, ça va, tu peux, aujourd'hui, quand même, avec ces AirPods, c'est
0: oui.
1: On peut se balader et vivre avec de la musique non-stop et ça marche très bien.
0: Voyage en train aussi, moi, je dirais.
1: Ah, bah oui.
0: Moi, je l'écoutais
1: oui,
0: dans
1: le train, ouais. L'avion, tu peux te faire ce genre de trip, ça te fait passer le temps.
0: Ouais.
1: Parce que finalement, c'est vrai qu'un voyage en avion, des fois, il est un peu long. Entre écouter un bon album plusieurs fois et puis regarder quelques films, ça peut être sympa. Et à un moment, t'es arrivé, ah, super. J'ai pas vu le temps passer. Important.
0: Tiens, d'ailleurs, en parlant d'avion, j'ai entendu dire que vous reveniez vous installer en France, dans une ferme. Alors, j'ai entendu ça cet été. Maintenant qu'il commence à faire un peu moche, vous êtes sûr ?
1: Oui, vous inquiétez
0: vous retournez
1: pas. Non. si, je retourne. Mais moi, je fais toujours.
0: Ah, voilà.
1: Non, mais moi, je fais toujours que passer.
0: Ah.
1: Je m'installe nulle part.
0: The passenger, vous voyez ?
1: Oui, je fais. Vraiment, je peux pas rester trop longtemps au même endroit. Donc, il faut toujours que je puisse circuler et atterrir dans des endroits où j'ai envie à chaque fois de me sentir chez moi. Alors c'est vrai que
0: la ferme, c'est vrai.
1: La ferme, oui, bien sûr.
0: Ah, ouais.
1: La ferme, c'était c'est un vrai retour aux sources. C'est la Bourgogne. Moi, je suis bourguignon et j'ai eu envie soudain de retourner un peu dans ma région parce qu'elle est magnifique et qu'en plus avec ce petit changement climatique, finalement les saisons sont bonnes. Il commence à faire chaud et même cet été, il faisait pas aussi chaud que dans le sud, mais ouais. Il faisait quand même bon. On était bien. Et puis c'est pas si loin et puis c'est beau et donc c'est une belle région et donc voilà ce petit retour. Mais ça n'empêche que dans une semaine je suis dans mon avion, quand j'ai fini tout ce que j'ai mis en route là je suis dans l'avion et je repars les octobre-novembre, je suis en Argentine.
0: Le retour, c'est le nom de cette tournée très attendue et déjà très très très remplie de Florent Pagny, le retour 2026. On a hâte, évidemment. Vous y jouerez quand on a trop de cœur ?
1: Ah oui, mais je pense que je vais jouer tout cet album. Je vais le diviser, je vais pas faire tout dans sa continuité. Mais je pense que cet album, je peux franchement le jouer entièrement sur scène. Ça me fera du bien, et puis ça fera du bien aux gens qui, parce que ça fait quand même longtemps hein, qu'on se connaît tous, moi sur scène, dans la salle, et qui m'entendent chanter toujours les mêmes chansons, et c'est formidable d'avoir d'un seul coup un nouveau répertoire qui puisse nous enthousiasmer et qui aille avec avec l'ancien, avec ces fameux gold qui fonctionnent très très bien. Donc non, je suis super heureux, je suis comblé. Bon.

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2: 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Quand j'étais petit et que j'écoutais cette chanson, je regardais la liberté de Diane Tell qui pouvait le chanter avec un air si... Oui, c'est libéré.

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2: Bonjour la France, j'espère que tu vas bien la France. Nous sommes mercredi, je n'ai pas de candidat. Autant vous dire qu'aujourd'hui et demain, j'ai intérêt à gagner.
3: Elle va pas bien.
2: Sinon, on va finir la saison avec une personne, avec un ego surdimensionné. Hein,
3: je pense qu'ils sont en train ils étudient les nouveaux plans de construction de la maison de la radio pour agrandir les portes.
2: Voilà, donc la France, si tu pouvais penser à moi. Bien, je rappelle que toute la semaine, nos candidats vont s'affronter pour aller en finale vendredi. Le premier prix, les amis, c'est... Ça sent les vacances. On vous offre un séjour pour 4 adultes à PortAventura World. Et oui, 3 jours, 2 nuits, pension complète, hôtel 4 étoiles. Et donc vous avez l'accès illimité pendant 3 jours à PortAventura Park. Vous avez l'accès à Ferrari Land. Et vous aurez 100€ de carburant pour aller dans ce magnifique endroit. Si on ne gagne pas ça, qu'est-ce qu'on gagne, mon bouchon ?
3: Bah écoutez, pour accompagner un beau séjour comme ça en Espagne, il faut qu'on se mette à l'heure espagnole.
2: Bien sûr.
3: Olé, monsieur Joe Malongo et sa famille.
2: Olé.
3: Il a fabriqué una machina à café, 30 de dosetta. Et si vous verrez, voilà, qu'est-ce que la machine peut être pour vous vendredi.
2: Eh ben, on attaque tout de suite nos deux candidates, qui sont des filles, Céline et Alexandrine. Bonjour les filles, comment ça va ?
4: Bonjour. Bonjour Valérie.
2: Alors, Céline joue avec ici Drôme Ardèche, Alexandrine avec ici Occitanie. Comment ça va Céline ?
3: Beaucoup trop de femmes.
4: Eh ben ça va très bien, je suis bien contente de vous avoir.
2: Eh ben moi aussi, figure-toi, parce que la Drôme Ardèche, c'est un peu ma passion dans la vie. Alors, tu as 52.

0: Ah d'accord, ok.
1: Toute petite, petite, je t'ai appelée comme ça, mais je me souviens plus pourquoi, et c'est resté.
0: Totoche quand même, totoche.
1: Quand même.
0: Alors,
1: je vous ai dévoilé quelque chose. Hein.
0: Ah bah j'adore, moi les surnoms, tu sais, totoche, moi c'est Valoche, hein. Remarque, c'est pas mieux. Alors, tu bosses au rayon vêtements d'un hypermarché, tu bosses où ? À Bourg-les-Valence ou plus loin ?
1: Oui, tout à fait, à Bourg-les-Valence.
0: Eh ben voilà. Et alors, il paraît que petite, on voulait faire danse avec les stars, on faisait de la danse de salon ?
1: Ben oui.
0: C'était quoi ta danse préférée ?
1: Le rock.
0: Ah oui, ah oui. Wapa de doua, wap dag do babele. Voilà, bon, bah alors, t'as pas continué, parce que bon, à l'époque, il n'y avait pas danse avec les stars, mais s'il y avait eu danse avec les stars, bah oui, t'aurais pu être danseuse là-bas. Bon.
1: Ah ouais.
0: Tu regardes danse avec les stars ?
1: Oui, je regarde, j'aime bien.
0: Évidemment. Bah,
2: t'as vu Valérie quand même ?
1: Bien sûr.
2: Bah voilà.
0: Évidemment, comment te dire ? La reine du quick step. Bah, oui. Alors, comme nous avons démarré très en retard, rapport au cadeau qui fait deux minutes d'annonce,
2: 2,5 km,
0: je vais tout de suite te faire gagner ton premier point, ma chérie, avec la première question, vrai ou faux. Tiens, on va se mettre un tango, c'est pas mal. Alors, figure-toi que le pape François, il a été videur de boîtes de nuit en Argentine avant d'être pape. Est-ce que c'est vrai ou faux ? Top chrono 5 secondes. Il a été videur de boîtes de nuit en Argentine, vrai ou faux ?
1: Je dirais faux.
0: Non, c'est vrai ! Évidemment, mais oui, il a fait plein de boulot à Buenos Aires pour financer ses études. Il a été videur de nuit, agent d'entretien, technicien de labo. Voilà, donc comment te dire ? Bon, pas de points, mais tu sais un truc maintenant.
2: Et le nouveau pape, il sera à Paris d'ailleurs le 28 septembre prochain avec une messe sur le Champ de Mars. Non, la Concorde. Un événement quand même, hein. Alexandre, je vois que vous en foutez complètement.
0: Complètement, comment te dire.
2: Alexandrine est avec nous, avec ici Occitanie. Bonjour Alexandrine.
3: Bonjour.
2: Alors, j'aime bien ce prénom, ça me passe, Alexandrine. Oui. Tu habites à Montrabé, c'est en Haute-Garonne. Sois la bienvenue. Tu es mariée ? Tu vis comment ? Oui.
3: Oui, je suis mariée.
2: Comment s'appelle la personne ?
3: Il s'appelle Fadel.
2: Fadel, très bien. Fadel, il y a une fille, c'est la vôtre ?
3: Oui.
2: Charlène, 28 ans.
3: Voilà.
2: Et du coup, eh ben, t'es mamie, si je dis pas de bêtises.
3: Oui, je suis une jeune grand-mère, donc j'ai un petit-fils qui a 4 ans, bientôt 4 ans et demi, et qui s'appelle Ismaël.
2: Et t'es devenue grand-mère, t'avais 49 ans, en fait, hein, si je fais bien les calculs, donc jeune grand-mère, quoi.
0: Oh, il s'appelle Ismaël, quel joli prénom.
2: Ouais, c'est tout mignon, ça, Ismaël. Mmh. Alex, pour toi, hein, voilà, Alexandrine, on parlait de Totoche, t'as pas vraiment de surnom, toi, c'est Alex, hein, tout simplement, pour les potes, les collègues, ouais.
3: Voilà, tout le monde m'appelle Alex et mon mari m'appelle Natus. Voilà.
2: Oui, c'est normal, ça. C'est sympa. Bon, Alexandrine, tu travailles et tu es agent EDF.
3: Tout à fait.
2: Qu'est-ce que tu fais exactement ? C'est quoi ton expertise ?
3: Alors, donc je suis expert technique. Je fais plutôt un travail de bureau. Je fais du contrôle qualité sur des dossiers et j'attribue de la certification en économie d'énergie pour encourager de la rénovation énergétique. Et derrière, nous finançons, nous attribuons des primes. Donc, c'est vraiment un travail de qualité.
2: Cette phase est beaucoup trop longue, mais j'ai compris. Avant, tu étais secrétaire, tu as été assistante commerciale et aujourd'hui, voilà, tu fais ça avec EDF. Ça a l'air super intéressant, en tous les cas, ton métier.
3: Oui,
2: Alexandrine, allons-y sur la question. La première question, je te rappelle que j'ai deux candidats et que je compte sur toi pour
0: que
2: tu sois...
0: Ouais, ça va, stop. Pose la question,
2: la troisième. Voici un petit extrait.
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2: Eddie Mitchell et le hamburger. Le hamburger a été inventé dans la petite bourgade de Burgsville, dans le Tennessee, aux États-Unis. Est-ce que c'est vrai ou faux ? 5 secondes, Alexandrine.
3: Je dirais vrai.
2: Tu dis vrai. Le hamburger tire ses racines de la ville ? Non, de Hambourg, c'est donc faux. C'est Hambourg. Ben oui, il a vu le jour il y a plusieurs siècles. C'était au 19e siècle. Et non, je suis désolé.
0: Allez, ça fait 0+0, la tête à Toto. Et là, tout de suite, oh là là, j'aime quand vous dansez. Bon, pas en voiture, hein, les gars. Vous vous arrêtez sur le côté.
2: Ah ben oui.
0: On sort de la caisse, on bouge son boule et on fait pour une begin avec toi. Pour une begin.
2: Excusez-moi, moi je vais écouter Marc Lavoine. Je vais aller lire le dernier Nadine Mouchet.
0: Allez,
2: si
0: Marc Lavoine, pour une begin avec toi. Vous écoutez ici, on vous aime, à tout de suite.

0: C'était le puzzle macabre de Nadine Mousselet que j'ai lu avec bonheur. Le nouveau Nadine Mousselet,
1: c'est ta petite passion.
0: Ah oui, moi, Marc Lavoine, voilà, je crois. Puzzle macabre quand même.
1: Ouais, j'aime bien Marc. Mais oui, on adore les jingles.
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1: On est très triste quand il n'y a pas la pub de Nadine Mousselet pour ses romans parce que
0: c'est partie de ses personnages légendes, Joe Balongo, Nadine Mousselet.
1: Mais oui, Lucinda Riley, tous ces personnages qui font partie de l'émission.
0: Avec nous depuis 2 ans.
1: Et voilà. Alors, nous jouons avec Céline et ici Dromardèche contre Alexandrine et ici Occitanie. Céline habite à Bourg-les-Valence. Céline, alors il paraît que bon, ok, tu voulais être danseuse de salon, t'as pas fait ce que tu voulais, mais tu continues à faire de la danse, tu fais de la zumba, du jambala, du step et de la salsa.
3: Et oui, un petit peu.
1: Alors, la salsa, comment ça se passe au niveau du bassin, putain, là ?
3: Ah, ça va bien, mais c'est dur quand même. Hein.
1: Ah, c'est dur, mais c'est pas aussi dur que la samba, ma chérie. La samba, c'est dur. Bon, et alors, tu fais combien de fois par semaine de la salsa ?
3: Une fois seulement, c'est pour ça que c'est un peu dur quand même.
1: Ah oui, mais alors est-ce que tu y vas avec Franck? Ou alors Franck il danse pas?
3: Alors oui, j'y vais avec Franck, mais le souci c'est que on peut pas danser ensemble pendant toute l'heure parce qu'on tourne.
1: Ah,
0: avec d'autres
3: partenaires. Et du coup avec son cavalier on danse quoi, 5 minutes au début, 5 minutes à la fin quoi.
1: Oui, mais bientôt vous allez devenir des bêtes de salsa et vous pourrez danser ensemble. Là ils font tourner pour que vous appreniez vraiment les pas quoi. Qui est pas de.
3: Eh oui.
1: Alors, tu ne fais pas beaucoup de bricolage. Bon, ça, c'est pas. Bon. En revanche, t'aimes bien t'occuper de tes fleurs. Tu fais du jardinage.
3: Oui, voilà, c'est ça.
1: Et alors, il paraît que tu fais des boutures et que tu donnes ça à tes copines.
3: Oui, c'est des plantes grasses. Je crois que ça s'appelle les succulentes ou je sais plus trop
1: Noms, mais. Les succulentes. Mmh. Et alors, t'es douée, parce que moi je sais pas faire une bouture par exemple, tu vois.
3: Mais non, mais je suis pas douée, ça pousse tout seul, parce que j'ai pas la main verte. Donc si je le fais, tout le monde peut le faire.
1: Ah d'accord, bah écoute, je vais acheter des succulentes alors, parce que ça va être.
3: Ah oui, vraiment.
1: Ok.
0: Mais vous avez tous les talents, Valérie. Quoi que vous touchez, vous le savez, ça se transforme en or.
1: Mince. Oh bah j'aimerais bien, dis donc.
0: Voilà. Moi aussi.
1: Allez, enfin, tu sais comment ça a fini, tu connais la légende de Midas, hein, le pauvre.
0: Le pneu.
1: Aïe, aïe, aïe, bon, allez, je vais plutôt tout de suite poser la question à ma petite Céline pour qu'elle marque son premier point. Tiens, je vais te parler de la Finlande, un joli pays du Nord. Écoute, en Finlande, des agriculteurs peignent les bois des serres.
0: Bonjour madame.
1: Ça c'est Eric Bastien qui demande un sandwich. Donc il paraît qu'en Finlande, les agriculteurs peignent les bois des serres avec de la peinture réfléchissante. Est-ce que c'est vrai ou faux, top chrono? 5 secondes.
3: Je dirais que c'est faux.
1: Et non, c'est vrai. Et oui, parce que c'est l'association des éleveurs de rennes en Finlande. Et ils pulvérisent une peinture réfléchissante sur les bois des rennes pour qu'elle soit plus visible et pour que les collisions se fassent moins. Donc voilà, c'est une très bonne idée des Finlandais. Pas de point.
0: Alexandrine. Bah oui, Alexandrine n'a pas de point non plus. Mais Alexandrine revient en force avec Ixi, Occitanie, Haute-Garonne. On l'a dit, jeune grand-mère à 49 ans avec le petit Ismaël. Tu as déjà des choses de prévues pour cet été, par exemple? Tu as des vacances qui sont organisées ou pas?
4: Alors, les vacances, je n'en prends pas beaucoup cet été.
0: Ah bon,
4: je partirai plutôt, moi, fin septembre, début octobre.
0: Ah oui.
4: Donc là, je vais faire un voyage en Guinée, voilà, parce que mon mari est originaire de là-bas.
0: D'accord.
4: Et sinon, si j'ai pris quelques jours au mois de juillet, mais bon, on a des travaux à la maison et puis on a la piscine, donc bon,
0: ah oui,
4: on est presque en vacances, quoi.
0: Alors, ça tombe bien que tu parles de la piscine parce que tu ploufes. Tu fais de l'aquagym, toi, t'es sportive. Aquagym régulièrement, ouais.
4: Non, j'en fais un petit peu à la maison.
0: C'est bien.
4: Quand je vais dans des centres balnéo, j'en fais un petit peu. J'essaye de nager, mais c'est pas une activité régulière.
0: Bon, tu marches beaucoup, donc voilà, tu te maintiens en forme, c'est ce qu'il faut. Et puis alors, tu connais parfaitement bien ce générique de télévision. Et l'émission qui revient.
1: In the middle of the street.
0: L'émission qui revient sur
1: M6.
0: Mais
1: oui, allez vous inscrire sur M6+, les amis. Voilà. On va vous refaire vos maisons.
0: Déco, Valérie, Damido, qui est en retour sur M6. Alors, en voilà une qui a suivi tes conseils, Valérie. Parce que toi, tu bricoles, tu sais peindre, tu sais démonter un siphon, tu sais remplacer une poignée de porte. Bon, tu sais tout faire.
4: Alors, quand même pas. Mais quand on a une maison et un jardin, voilà, et ben, il faut apprendre, il faut se débrouiller. Et puis, oui. C'est du plaisir d'entretenir son chez soi.
0: Bien sûr, mais t'es manuel, hein, tu fais de la couture, des torchons, des rideaux, des vêtements aussi un petit peu.
4: Voilà, je peux transformer des vêtements, des tisolés, oui, des petites choses. Hein. C'est pas de la grande couture non plus. Hein.
0: C'est bien. Puis tu t'occupes de tes fleurs, voilà. Tu cultives ton jardin, comme dirait l'autre.
4: Exactement.
0: Nous jouons, Alexandrine. Allez, une question supplémentaire et surtout un premier point. Ça serait quand même intéressant. Extrait.
5: Quand t'es dans le désert, depuis trop longtemps. 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
0: L'Europe est le seul continent à ne pas posséder de désert. Vous entendez dans la chanson. Est-ce que c'est vrai? Est-ce que c'est faux? Top chrono. L'Europe n'a pas de désert.
4: Je dirais que c'est vrai.
0: C'est faux. Il y a un désert. Et en plus, c'est là, c'est en Espagne, puisque c'est là où on vous offre ce beau cadeau. C'est en Andalousie, c'est celui de Tabernas, en Andalousie, dans le sud donc de l'Espagne, qui a servi de décor d'ailleurs à pas mal de westerns, qui est assez connu.
1: PortAventura, c'est pas du tout dans le sud de l'Espagne, hein, c'est limite à la frontière. Hein,
0: ça donc, reste quand même l'Espagne, là, on est d'accord.
1: Oui,
0: l'Andalousie, mais c'est le sud de l'Espagne.
1: Oui, d'accord, mais c'est pas là où on les invite.
0: Excusez-moi, Monaco, est en France
1: je sais pas. Mais en tout cas, PortAventura, c'est pas dans le désert. Okay.
0: Mais qui a dit que c'était dans le désert?
1: Toi, t'as dit c'est là où on vous invite.
0: C'est en Espagne. Je voulais
1: ouais,
0: dire.
1: Ouais, c'est ça.
0: Vous me cherchez, vous, hein?
1: Ouais, pas du tout. Allez, c'est bien. Donc, ça fait toujours 0 plus 0, la tête à Toto.
0: Ouais.
1: Et là, tout de suite, on va écouter une magnifique chanson. J'adore. C'est Bon Entendeur.
0: C'est pas nous, hein. On n'est pas Bon Entendeur.
1: Le ciel est bleu.
0: Ouais, c'est ça, ouais.
1: J'ai deux amis qui sont aussi les amoureux. Je vous aime. Vous écoutez ici, à tout de suite.
0: Surtout pas de candidat.

0: les amoureux.
1: Isabelle Pierre, bon entendeur, avec le temps est bon sur ici.
0: Le ciel est bleu sur ici. Allez, à tout de suite, Jingle.
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1: Je vous ai dit que le puzzle macabre était sorti de Nadine Mousselet.
0: Oh, le nouveau Nadine.
1: Je vous jure.
0: Oh mon Dieu.
1: Une histoire de trésor.
0: Oh là là, les filles là, Céline et Alexandrine, alors que vous lisiez Nadine Mousselet, Lucinda Riley, c'est tellement palpitant.
1: Le papillon doré.
0: Oh là. Alors Céline, comme ça on aimerait bien déjeuner avec Céline Dion. On adore Céline Dion.
3: Oui.
0: Ouais. Et tu la vois là, à la rentrée là?
1: Tard de week-end ou...
0: Non, mais je veux dire, tu vas à son concert quand qu'elle va donner là?
3: Non, malheureusement, non, je n'ai pas de place. Par contre, en septembre, je vais voir Génération Céline. C'est d'autres chanteuses qui chantent du Céline Dion. C'est une autre consolation.
0: C'est bien. Moi, je trouve que c'est bien. Voilà, il y a un moment donné.
1: Oui, mais c'est pas Céline quand même.
0: Oui, mais c'est les Céline Dion, elle n'a qu'à faire des places qui ne coûtent pas de reins, quoi. Ah, à un moment donné, ok.
3: C'est ça.
0: Voilà, on est d'accord. Bon, voilà.
1: C'est le cas, je vois.
0: Ouais. Alors, ma petite chérie, c'est le quiz musical. Est-ce que tu chantes? Est-ce que tu fais des karaokés avec tes amis?
3: Ah, pas trop, j'en oubliais beaucoup toute seule dans la voiture.
0: C'est déjà pas mal. Alors écoute bien, c'est le mot manquant qu'on va devoir découvrir. Je vais te faire écouter une chanson de Gilbert Bécaud. Il y a deux mots à trouver, un point par mot. Donc c'est une chanson archi connue.
1: Ah,
0: écoute
1: oui.
0: Bien, quand il y a le mot qui manque, t'entendras un pouette-pouette. Attention.
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0: Alors, et maintenant, que vais-je faire de tout ce que sera ma vie? De tous ces gens qui... Voilà, top chrono, 10 secondes.
1: Ce temps m'indiffère.
0: Eh bien, nous allons écouter tout de suite Gilbert qui va nous donner la réponse. Je pense que c'est pas mal.
2: Et maintenant,
0: que vais-je faire?
3: Il doit avoir des crampes, le gars. Il joue toujours la même chose.
0: De tout ce temps. Oui, premier point. Que sera ma vue? Et attention, de tous ces gens qui m'indiffèrent. Bravo, Céline, 2 points, bravo.
1: Ah, quand même, merci.
0: Quand même, ça démarre. Allez.
3: Ah là là, Alexandrine, passons à table rapidement avant de jouer, j'ai faim. Et je me suis laissé dire que côté cuisine, c'était pas mal.
1: Oui.
3: Allez, qu'est-ce que tu nous prépares pour midi, t'as un petit, enfin pour 13h là?
1: Alors, à midi, ce sera une salade, tout simplement, et un fruit, on va faire léger.
3: Ah oui, t'es léger, là.
1: Sinon, oui, je cuisine un petit peu, oui.
3: Non, mais attends, je viens pour une salade et un fruit, c'est sympa, mais tu... Je sais pas, tu veux pas me faire ton petit poulet au citron, là?
1: Ah non, bah pas en semaine, non, ça on le fait quand on a de la famille ou des amis, attends, on adore
3: suis...
1: ça.
3: Mais ouais, je ne suis pas un ami, c'est ça que t'es en train de dire?
1: Ah, si, mais bien sûr.
3: Fou, ça. Un petit poulet au citron dans une recette sénégalaise. Voilà ce qu'Alexandrine sait nous faire. Petite tarte tatin et tiramisu en dessert, ça vous va? Petit pastis landais aussi.
1: Oh, voilà, c'est ça.
3: Toutes tes spécialités. Alexandrine.
1: Oui.
3: Es-tu spécialiste de la musique? Réponse tout de suite. Avec ton quiz et le mot manquant, une chanson hyper connue comme celle de Gilbert Bécaud. On est sur Starmania, la comédie musicale, le blues du businessman. La chanson s'arrête à 2 reprises et tu devras trouver les mots qui manquent. On y va.
4: J'ai du succès.

0: Voici deux mots à trouver. J'ai du succès dans mes...
1: Affaires,
0: je note. J'ai du succès dans mes amours, je change souvent de secrétaire. J'ai mon bureau en haut d'une tour, d'où je vois la ville à l'envers, d'où je... univers. Vérifions immédiatement.
2: J'ai du succès dans mes affaires.
0: Bien sûr.
2: J'ai du succès dans mes amours, je change souvent de secrétaire.
0: Attention.
2: J'ai mon bureau en haut d'une tour, d'où je vois la ville à l'envers.
0: Attention.
2: D'où je contrôle mon univers.
0: Bravo, Alexandrine Barreau.
1: Ah, enfin.
0: Eh ben oui, enfin.
3: Ah, ben voilà, les filles, vous marquez les points en même temps, c'est magnifique, ça. Ça fait 2 points pour Céline, 2 points pour Alexandrine. Ça, c'est bien ça, j'aime quand ça marque des points. Surtout ma candidate, Céline, hein, voilà.

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2: Et je vous rappelle que toute la semaine, les candidats s'affrontent pour la finale de vendredi. Le premier prix, c'est un séjour pour 4 adultes à Port Aventura World, avec 3 jours, 2 nuits en pension complète dans un hôtel 4 étoiles, l'accès illimité pendant 3 jours à Port Aventura Park, un accès à Ferrari Land, 100 euros de carburant pour y aller. Si vous ne gagnez pas ça, vous gagnez bien sûr la machine à café Malongo, les 32 dosettes et les 6 verres en verre. Allez, jingle, on reprend la compète.
3: Olé !
2: Qu'est-ce qu'il y a ?
3: C'est le nouveau jingle au taquet. Jusqu'à vendredi, à chaque fois que vous direz jingle, ce sera ça.
2: Ah,
3: ça
2: okay,
3: vous plaît ?
2: D'accord.
3: Ça vous va ?
2: Ah, c'est marrant, moi j'adore l'Espagne, tu sais. Donc.
3: Bon bah voilà, donc vous pouvez me refaire jingle pour voir ?
2: Jingle.
3: Ah voilà, moi j'aime bien, hein.
2: Olé ! Alors, Céline qui joue avec ici Drôme Ardèche. Céline, alors comme ça, quand on était petite, on balançait des boules puantes dans l'ascenseur des nouvelles galeries à Valence ?
4: Mais non, faut pas dire ça !
2: Ah bah je sais pas, tu l'as raconté à Gwen, faut rien dire à Gwen, hein, je t'explique. Qu'est-ce que c'est que cette histoire ? Parce que du coup, ça bloquait un peu l'ascenseur. Raconte-nous ça.
4: Un petit peu, oui.
2: C'est-à-dire, hein ?
4: Tu jetais quoi ? Avoir 13 ouais, ou 14 ans quand même.
2: Combien tu jetais de boules puantes dans ce pauvre ascenseur ?
4: Oh, pas tant que ça. On a fait aller 3 fois grand max.
2: Ouais, bien sûr. Et du coup, bah, plus personne ne pouvait prendre l'ascenseur. Et en plus, tu te baladais dans le magasin et tu remettais des boules puantes dans le magasin.
4: Une fois, je crois.
2: Ouais, bien sûr.
3: Je crois que c'est pas clair le dossier, là. Je crois que c'est pas clair votre truc.
2: Bien sûr. Comment s'appelait ta copine ? Tu t'en rappelles ?
4: Isabelle.
2: Alors, Isabelle et Céline, hein, les nouvelles galeries peuvent nous appeler. Enfin, ça a fermé les nouvelles galeries à Valence.
4: Ouais, depuis, voilà, on craint plus rien.
2: Donc, on craint plus rien, on peut le dire.
3: Bah, c'est hein, à cause d'elle que ça a fermé.
2: Mais non, ça... si seulement c'était ça. Et donc, du coup, bah voilà. Mais tu faisais pas que ça. Parce que t'étais une coquine, t'adorais faire les appels téléphoniques anonymes, sonner aux portes, partir en courant. Hein ?
4: Bah oui, c'était les petites bêtises gentilles pour l'époque, hein, quand même.
2: Bah oui, c'était mignon, c'est vrai. Mais en vacances, tu avec ton cousin, tu faisais quoi déjà ? Vas-y, je
4: Un petit ballon de baudruche avec de l'eau, du quatrième étage, sur les petits passants vacanciers.
2: Ah là là, c'était toi la terreur.
3: Oui, on est sur du cobu là.
2: On est sur la terreur de la Drôme Ardèche, c'était Céline. Ah là là là là. Bon, tu t'es jamais fait choper, tu t'es jamais fait engueuler.
4: Non.
2: Bon voilà, le reste c'est de la littérature, on s'en fiche. Alors, par contre, t'es un peu, hein, t'es un petit peu, t'oublies tout. T'es un peu comme notre petit Pierre Richard, parce que tu oublies tout le temps ton sac à main sur le toit de la voiture.
4: Pas tout le temps, mais ça m'est arrivé quelques fois. Et c'est vrai que c'est bien énervant quand même.
2: Bah, tant qu'il tombe que sur le pare-brise, ça va. S'il tombe sur de par terre et que tu le vois pas, c'est un peu plus embêtant quand même.
4: En général, on le voit bien quand il tombe.
2: Ah là là là là. Bon, alors là, tu sais, c'est le moment de vraiment de t'envoler dans les scores. C'est la question à choix multiples. Je te pose la question, je te fais des propositions de réponses. Et à mon top chrono, t'auras 10 secondes pour me donner ta réponse. Tiens, écoutons.
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2: Julien Doré, les crocodiles. Alors aujourd'hui, mercredi 1er juillet, le film concert qui a été capté lors de la dernière date de concert de Julien Doré est diffusé au cinéma pour une soirée unique. Mais est-ce que tu sais le nom, le titre de ce film qui va passer au cinéma ? Est-ce que c'est Aimé Tour, Coco Caline fait son cinéma, Le dernier pestacle ou Éric Bastien est un crocodile ?
3: Voilà.
2: Donc c'est quoi le nom du film qui passe à partir d'aujourd'hui dans les cinémas ? Aimé Tour, Coco Caline fait son cinéma.
4: Le dernier... sur le dernier pestacle.
2: Le dernier pestacle, t'es 100% sûr ?
4: Oui.
2: Eh bien, c'est une bonne réponse, oui ! Voilà, c'est le dernier pestacle et c'est une seule soirée au cinéma. C'est magnifique. Voilà, tu as 3 points de plus, tu as 5.
3: Bon, on a 2 points.
4: Je vais très souvent au cinéma.
2: Eh ben voilà.
3: Alexandrine, on a deux points, mais Alexandre. on va pouvoir égaliser. Alors, on va jouer dans un instant, mais on en profite pour faire connaissance jusqu'à 13h. On a dit à l'instant que tu cuisinais de bonnes choses, notamment ce petit poulet au citron dans une recette sénégalaise. Oui. Ah, là, là, là, là. Alors, tu as des qualités, c'est vrai, mais tu as aussi des petits défauts. Et on aime bien en parler, parce que ça nous fait toujours un peu rigoler. On entend Monk, tu sais, c'est. Voilà, t'es un peu comme ça, t'as des petites manies, tu vérifies que la porte d'entrée est bien fermée plusieurs fois.
6: Oui, c'est vrai.
3: Mais combien de fois, genre avant de te coucher, il faut que tu t'y retournes combien de fois?
6: Je sais que je l'ai fermé, mais je vais me coucher et il faut que j'envoie tout à mon mari ou que je redescende pour m'assurer que c'est bien fermé. Une fois, deux fois. Alors pas tout le temps, mais c'est quand même souvent.
3: Ouais. Ok, oui, j'entends. Bon, t'as aussi un petit côté maniaque, alors là c'est plutôt pour le ménage. Là, la propreté, il faut que ce soit impeccable à la maison, il faut que ça brille.
6: Ouais, plutôt. Ouais.
3: Mais d'où se vient cette maniaquerie un peu excessive? Sur le rangement aussi, il n'y a pas que la propreté. Enfin, voilà.
6: Ah, le rangement, je me fais violence, je laisse un peu traîner maintenant, mais je pense que ça me vient de. Pas chercher, ma mère, qui m'a senti la même chose. Hein.
3: Comme souvent. Bon, ce qui me plaît, c'est que tu as un porte-bonheur, j'espère que tu l'as sur toi. Tu possèdes un œil de Lucie, donc c'est un coquillage.
6: Oui, tout à fait.
3: Et tu l'as avec toi,
6: ma soeur qui... ouais. Oui, je l'ai avec toi, il est dans mon porte-monnaie. C'est ma sœur aînée qui me l'a offert. Okay. C'est un tout petit coquillage qui a un demi-centimètre de diamètre à peu près. Et en fait, on le glisse dans son porte-bonnet et c'est censé apporter protection, chance, prospérité. Et lorsqu'on se voit, ma sœur et moi, eh bien, on vérifie qu'on lâche.
3: Que vous l'avez bien, c'est trop beau.
6: Ah, ouais.
3: Bon, c'est une belle histoire de sœur, ça. Allez, voici ta question. Alors, tu as, je regarde, oui, tu es un petit peu de la même génération que moi, donc tu as
2: génération
3: connu.
2: Génération X.
3: T'as connu le Walkman, bien sûr. Le Walkman.
6: Oui.
3: Aujourd'hui, nous sommes le 1er juillet, Valérie l'a dit, car elle a bonne mémoire. 1er juillet, c'est également l'anniversaire de la sortie du tout premier Walkman, de Sony. Voilà, c'est aujourd'hui qu'il sortait. Mais est-ce que tu sais quelle était sa couleur principale, le tout premier Walkman de Sony? Il était rouge. Il était jaune, il était bleu et argent, ou noir, une des couleurs préférées d'ailleurs de Valérie D'Amido. Top chrono, 10 secondes. Rouge, jaune, bleu et argent, ou noir?
6: Moi je dirais qu'il était bleu-argent.
3: Je vois exactement à quoi ressemble ce Walkman et tu as raison, il était bleu et argent. Il a été lancé en 1979, il s'appelle le TPS L2 et c'était effectivement ce espèce de design très années 80. Bravo!
2: Alors ça fait 5 pour Céline, 5 pour Alexandrine. Et là tout de suite, ça va nous ramener presque à l'époque du Walkman. Oh là là, là on est avec mon 501 Métiac, les gars, je vous le dis tout de suite. C'est Nick Kershaw, The Riddle. Là, vous écoutez ici, on vous aime, à tout de suite.

0: Elle portait ses tiags, elle avait déjà son Walkman sur les oreilles. Bah, elle écoutait Nick Kershaw à cette époque.
1: Évidemment, jingle.
0: Avec The Riddle.
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0: Attendez, ils sont trompés de jingle, hein. C'est pas ça le jingle, on a dit que c'était ça. Hein.
1: Ah d'accord. Ça va, okay.
0: Alors.
1: Olé. Bien, alors, Céline et Alexandrine, vous êtes à égalité. Vous avez 5, c'est dingue. Vous êtes vraiment les filles à égalité parfaite. Alors, ma petite Céline, comme ça, on a un petit peu des manies.
3: Moi ?
1: Moi, j'ai des manies, dit-elle. Alors, comme ça, oui, c'est un peu comme Monk, hein, on vérifie le gaz et les prises électriques.
3: Ah là là, c'est insupportable.
1: C'est-à-dire, il paraît que tu pars du boulot, tu débranches les prises, tu débranches les appareils, tu vérifies la porte d'entrée, enfin, tu vérifies tout, quoi.
3: Oui, puis je suis un petit peu comme Alexandrine, je crois que même si je le sais, j'envoie quelqu'un le faire pour moi ou je rappelle et je dis, tu peux vérifier que j'ai bien fait ça. Je le sais, mais tant qu'on ne me l'a pas dit, bah, c'est compliqué.
1: Mais attends, enfin, c'est-à-dire, t'as déjà eu un accident électrique ? Enfin, je veux dire, qui a déclenché cette petite passion des prises et des portes ?
3: Mais je crois que c'est ma mère aussi, parce qu'elle fait pareil. Et il y a eu une chose qui n'a rien arrangé, c'est qu'il y a quelques années, il y a une maison à côté de chez moi qui a brûlé. Donc, comment te dire ?
1: Ah oui, maintenant tu fais gaffe. Oui, je comprends. Alors là, moi, je ne fais pas ça, mais je ferais bien de le faire. Parce que moi, j'ai tendance à tout laisser ouvert. Alors, il paraît qu'on adore les activités à sensation. Il paraît que t'as sauté en parachute avec ton fils.
3: Oui.
1: C'était bien ?
3: Ah, super bien.
1: Ah ! Et alors, t'as fait une plongée en scaphandre à l'île Maurice.
3: Oui, tout à fait.
1: Oh là là là là, c'est pas trop étouffant le scaphandre là ?
3: Eh ben j'avais peur, effectivement, parce qu'au moment où ils te mettent ça sur la tête, t'as tendance à hyperventiler. Puis non, une fois que t'as compris que t'étais bien, ben tout se passe bien.
1: Oh là là, comme dans le Grand Bleu. Oh mon Dieu, mon Dieu, mon Dieu. Et du coup, t'as vu des beaux poissons ?
3: Ah oui, très beau. Vraiment, j'ai des photos d'ailleurs, c'est génial.
1: Oh là là.
0: Oh, j'avais pas écouté ce générique depuis 1812, quoi. Ushuaïa. Générique d'Ushuaïa, ça, quand même.
1: Oui, et alors tu interromps donc ma candidate.
0: Ah oui, parce que ça a provoqué en moi quelque chose. Oui.
1: Ça provoque quoi chez toi ? L'envie de couper la parole aux gens ?
0: Déstabiliser.
1: Oh là là, c'est pas possible. Bon, ma chérie, tu as 5. Elle a 5, c'est bien là, si tu marques tout de suite 5 points là. Allez, on s'envole. Écoute bien. Si tu flânes dans le quartier de Plaka, quelle capitale européenne visites-tu ? Si tu flânes dans le quartier de Plaka, t'es dans quelle capitale européenne ? Top chrono, 10 secondes.
3: Je sais pas.
1: Voilà. T'es à Athènes, parce que Plaka, c'est le plus vieux quartier d'Athènes. C'est au pied de l'Acropole. Et c'est super beau d'ailleurs, Plaka. Et donc, bah, tu n'as pas trouvé, mon petit chéri. Donc, tu restes à 5.
3: Je ne savais pas du tout.
0: Vous venez de ranger le point dans le Plaka.
1: Qu'est-ce que tu racontes ?
0: Bah, vous n'avez pas donné votre poids. Vous l'avez laissé dans le Plaka. Re, le Plaka. Du jeu de mots.
1: Le Plaka re ?
0: Bah oui, je vous fais un jeu de mots, écoutez, Valérie.
1: Mais c'est quoi ton jeu de mots ?
0: Mais parce que vous avez dit Plaka, la réponse, là.
1: Oh là là.
0: Ah, vous n'arrivez même plus à comprendre mes blagues de fin de saison, quand même.
1: Ah non, mais excusez-moi, c'est pas des blagues. Les blagues, c'est censé être drôle. Pardon, hein, je demande pardon à l'humour.
0: Je suis sûr qu'il y a des gens qui ont ri. Peut-être deux personnes. Manifestez-vous.
1: Eh bien, écoutez, si vous avez ri, manifestez-vous.
0: Alexandrine. Ah, quelqu'un a ri. Gwenaël, le professeur Coupez a ri, elle me dit dans le casque.
1: Le professeur Coupez est une faillotte, et c'est tout.
0: Faillotte. Alors, la rencontre avec Fadel. On n'a pas encore parlé de cette belle rencontre. Et ouais, c'était la boum. C'est une soirée étudiante ?
4: Oui, c'est ça, une soirée étudiante. Ouais, il y a très longtemps.
0: Bah oui, tu étais avec une amie qui connaissait Fadel, et puis bim, ça fait tilt tout de suite.
4: Et oui, elle me l'a présenté, et puis il s'est passé quelque chose dans le regard, et puis voilà.
1: Oh là là là là là là !
0: Ouais, mais pas de bol, parce que.
4: Oui,
0: mais il partait au Cambodge juste derrière pendant 6 mois, quand même. Donc, dur, dur.
4: Ouais, ouais, et j'ai attendu, et il est revenu.
0: Il est revenu pour toi ?
4: Non, il est revenu parce qu'il avait fini sa mission.
0: Ben oui. Et alors, vous n'êtes pas lâché, ça fait 33 ans que vous connaissez, 25 ans de mariage, vous avez à peine 50 ans, donc noces d'argent, bravo, top. Ouais. Et puis alors, un mot sur la Guyane, parce que là, on a découvert que tu es parti en Guyane pendant 2 ans et que tu as eu l'occasion de manger des trucs que Valérie connaît. Moi, je ne connaissais pas. Le cabi.
1: Le capybara.
0: C'est quoi ça?
4: Ouais, le cabia, ils appellent ça le cabia. C'est un gibier local, c'est un gros rongeur, c'est un, le plus gros rongeur au monde.
1: Mais c'est le...
4: Ça ressemble à un castor. Et voilà.
1: Mais c'est si mignon, comment t'as pu manger cette petite bête?
4: Mais je ne savais pas au départ comment c'était. Je ne connaissais pas l'animal, je l'ai mangé avant de l'avoir vu. Et après, oui, j'ai.
1: Oui. Après, tu l'as vu et tu as regretté de l'avoir mangé?
4: Pas du tout.
0: Elle a mangé du serpent, elle a mangé de l'iguane, elle a mangé du rongeur. Oui. Berk, j'ai envie de dire.
4: Bah, mais bon, tu... quand on va à l'étranger, il faut découvrir, il faut tester. Et puis voilà.
1: Bah, tu peux aller faire Fort Boyard maintenant.
0: Hein. Ah oui. Bon, il y avait Poulet Boucané qui était quand même un peu plus sympa. Ah voilà, c'est partie des choses que tu as découvertes. Allez, on va jouer avec cette question cache. Elle vaut 5 points. Concentre-toi. On est à 5 et Céline à.
1: 5 aussi.
0: Ah d'accord. Alexandrine, on peut peut-être prendre le dessus. Hein. Voici ta question. Comment. Petit extrait, pardonnez-moi.
5: Je voudrais toujours te plaire dans mon jardin d'hiver.
0: Voilà, jardin d'hiver, Salvador. Comment appelle-t-on une structure extérieure installée dans un jardin ou sur une terrasse composée de poteaux et d'un toit léger? Comment ça s'appelle? 10 secondes.
4: Une pergola.
1: Je trouve que la facilité de tes questions est de plus en plus.
0: Oui, c'est une bonne réponse, c'est une pergola qui permet de profiter du jardin.
1: C'est que moi, il faut que je trouve un quartier d'Athènes, un quartier que si t'as pas visité Athènes, t'es pas censé connaître. L'autre, il a un truc de pergola, le truc le plus simple du monde. Merci Raphaël, merci Luigi, vous lui filez toujours des questions faciles. S'il a une troisième candidate aujourd'hui, à cause de vous, Raphaël et Luigi, changez de pays, changez de ville. Comme je connais vos adresses, je connais vos familles. Et je suis amie avec le roi du pistolet à eau. Croyez-moi, ça va chier les bulles. Bien, allez, ça fait 10 pour Alexandrine.
0: Eh oui.
1: 5 pour Céline. Bon, ma petite Céline, j'ai confiance en toi. Tu vas tout déchirer sur le bingo. Et là, tout de suite, nous allons écouter une petite nouveauté magnifique. Oria, soirée mondaine. Vous écoutez ici, on vous aime. À tout.

0: Soirée mondaine, c'est une nouveauté. Et c'est Auréa sur ICI.
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2: Soline, l'heure est grave. Je n'ai pas de candidat pour la finale. Il faut que tu sois finaliste. Sinon, ça va être un drame. Est-ce que tu m'entends bien, ma petite chérie ?
3: Oui, je t'entends bien.
2: Merci, c'est magnifique. Avant que tu gagnes et que tu l'emportes dans le bingo, je veux dire que, bon, tu adores voyager. Hein. Là, on a dit qu'en octobre, t'allais au Mexique. T'adorerais partir à Tahiti. Mais tu as le mal des transports.
0: Ah oui.
2: Et oui, il paraît qu'il y a 2 ans, t'es parti en Corse. Et pour être sûr de ne pas être malade, t'as tout pris, hein. Eh, vas-y, le scotch. Ah, voilà, le scotch sur le nombril, le bracelet avec les aimants, les lunettes sans verre avec des ronds, les cachetons, tout, t'as tout pris.
3: T'as tout pris.
2: Et ça a marché ?
3: Bah oui, puisque j'ai pas été malade, donc est-ce que y en a un sur les 3-4 qui a fait on s'en fiche ? Le tout, c'est que j'ai pas été malade.
2: Ah, bah c'est le plus important, j'ai envie de dire. Alors là, franchement, c'est magnifique, parce que le mal des transports, c'est terrible, hein. C'est horrible. C'est horrible. Voilà. Alors, pour t'encourager, pour te faire gagner, pour te faire triompher, pour que tu sois ma première candidate,
0: oui.
2: Je vais t'encourager avec cette...

0: ça.
1: Ah ouais, mais bon.
0: C'est pas gentil, elle a raison. Eh tu vas arrêter.
1: C'est réaliste en même temps.
0: Écoute-moi bien.
1: Je suis factuel.
0: Ça fait 2 ans que je gagne. T'as gagné une seule fois en 2 ans.
1: C'est vrai,
0: je ne t'ai jamais humilié comme tu le fais depuis le début de la semaine. Ton ego te perdra, mon petit bonhomme. Tu es tout petit.
1: Ouais.
0: Ma Céline, écoute bien ce petit bingo. Il est très simple. Voilà, à mon top chrono, tu vas devoir.
1: Oh, il faudra une caméra, là, c'est énorme.
0: Bon, déjà, j'ai mes lunettes de soleil de vue, puisque j'ai oublié mes vraies lunettes.
2: Picoter comme ça.
0: Je
2: vais vous le faire.
0: À mon top chrono, tu vas devoir me donner un maximum de noms de présidents de la France. Tous les présidents. Les morts, les vivants, les. Voilà. Les max de présidents qu'on a eus en France. Top chrono, 10 secondes.
3: Macron, Chirac,
0: Sarko, Mitterrand, De Gaulle, Hollande, René Coty, Paul Doumer, Gaston Doumer, Paul Deschanel, non,
3: tu m'en...
0: Céline, tu m'en as donné 2 seulement. Oh my god.
3: Oh non.
0: Aïe, mon Dieu.
1: Vous allez donc rester humble jusqu'au bout.
0: Ouais, t'aurais pu se planter pour en donner 15.
1: Exactement,
0: aussi, hein.
1: C'est pourquoi je reste marche sur des œufs et je suis à tâtons avec Alexandride. Mais bon Dieu, que ça sent bon. Pardon, excuse-moi.
0: T'arrêtes de marcher sur les œufs parce qu'il n'y en a plus beaucoup en ce moment, ils ont augmenté le prix. Marche sur tes petits pieds déjà.
1: Oui. Commencez pas.
0: Avec tes grosses chevilles.
1: Oui, ça va, voilà, je la laisse faire. Alexandrine. Elle a fait 2. Donc, si tu fais 3, voilà, si tu donnes 3 bonnes réponses, ça suffira pour être la 3e candidate dans la team Bastien et être avec nous surtout vendredi pour t'offrir ce beau séjour en Espagne. Donc, c'est quand même pas rien. OK?
3: OK.
1: Allez, pour te faire plaisir et pour t'encourager, Joe Dassin, tu adores Joe Dassin.

0: Et tous les midis.
1: Allez.
0: Qui va gagner Ricounet.
1: Tais-toi.
0: On va rester dans les présidents. 10 secondes pour me citer un maximum donc de présidents, mais américains, s'il te plaît. Tous les présidents américains en 10 secondes. Top chrono.
2: Alors, Ronald Reagan, Carter, Bush, le père, le fils, Donald Trump,
0: oui.
2: Barack Obama. Bon,
1: ben
2: là, je crois que c'est bon.
1: Bon, écoutez, c'est bon, elle en a donné 7.
0: J'ai juste envie d'envoyer ça. Allons-y. Troisième candidat. Bravo. Allez.
1: Je l'appelle à la France. La France, je ne t'ai jamais laissé tomber. En 2 ans, la France, je t'ai prouvé à quel point je t'aimais. Demain, la France, ma candidate, doit gagner. Mais c'est pas possible.
0: Et de 3.
1: Mais vous vous rendez pas compte de ce que vous faites là, en laissant gagner cet animal. Il va pérorer dans les couloirs. Bon, Céline, je suis désolée, ma chérie, tu n'as pas gagné.
0: Désolée, Céline.
1: Ah bah, je sais, mon petit canard. Bon. Écoute, c'est pas grave.
2: C'était un plaisir de jouer avec toi.
1: Oh, merci ma chérie. Moi aussi, c'était un plaisir parce que franchement, c'était très sympa. Bien, eh ben, écoutez, bonne journée les filles.
2: Bonne journée.
0: Moi, je vais passer une bonne journée.
2: Bonne journée à vous.
1: Tais-toi bien, toi. Je
0: suis capable de me battre.
1: Je remercie Céline à la réalisation, Vincent à la technique, Maître Coupez au savoir et au fou rire pour des vannes pourries. Alex au standard, Maître Bastien qui va continuer à enfler de la tête.
0: Ah oui.
1: Je vous embrasse très fort, je vous aime, je t'aime la France, à demain. Vous avez écouté Au Taquet, il est 5h, Paris s'éveille. C'est l'heure de quoi, mon petit chou?
0: C'est l'heure de, avant de se retrouver à midi d'ailleurs, je précise, c'est l'heure de retrouver Johan Rock, qui est très en forme, il arrive pour les petits matins là.
1: One for the money, two for the show.
0: A
1: tout de suite.

0: votre Finistère. JP Nataf et ses camarades. Ici, c'était Les Innocents.
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0: Bon réveil à l'écoute de votre radio locale. Entre lève-tôt, on se comprend et on est ravis de vous retrouver pour entamer cette nouvelle journée ensemble. Des bons plans, des conseils pratiques et quelques bonnes chansons triées sur le volet pour vous donner la force à l'heure du petit déjeuner. Tiens, dans les prochaines minutes, Eurythmics et Monsieur Eddy. Et puis tout ce qu'il vous faut savoir de l'actualité du jour, journaux et reportages par les rédactions d'ici. Parce que l'info n'attend pas. Bonjour Cyril Ardo-Redon.
2: Bonjour Johan, bonjour à tous.
0: C'est à la une de l'actualité ce matin.
2: Nous reviendrons sur la déclaration de candidature de Marine Le Pen.
0: Si je vous dis que la Banque de France peut vous aider à gérer votre budget, vous me répondrez non mais arrête, c'est pas vrai. Eh ben si, par ici les économies va tout vous expliquer dans 10 minutes. Puis en attendant, venez donc nous raconter ce qui va se passer dans cette nouvelle journée. Vous connaissez le principe, dès lors que vous passez sur l'antenne, d'office, vous gagnez votre pack été 0810 055 056. Il est 5h.
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0: Nous sommes le mercredi 8 juillet, bienvenue, il est 5h. Le journal présenté par Cyril Ardo-Redon et elle se lance donc dans sa 4e élection présidentielle.
2: Marine Le Pen, condamnée en appel dans l'affaire des assistants d'eurodéputés FN, décide d'être candidate et de nommer Jordan Bardella Premier ministre en cas de victoire. Une peine d'inéligibilité de 15 mois déjà purgée et d'un an de prison ferme sous bracelet électronique a été prononcée, mais peine qui a été suspendue suite à son pourvoi en cassation.
3: Ce soir, je suis candidate à l'élection présidentielle. Conviction a été très rapidement faite puisque j'avais indiqué, vous le savez, que je ne ferai pas campagne sous bracelet électronique. Mais comme j'ai la possibilité de faire un pourvoi en cassation, ce qui n'était pas obligatoirement le cas des autres hypothèses, et que le pourvoi en cassation suspend les effets de l'arrêt, je ferai donc campagne sans bracelet électronique.
2: Marine Le Pen hier soir aux 20h de TF1 et elle précise qu'en cas de victoire, Jordan Bardella sera nommé Premier ministre. Lui qui se préparait à se lancer dans la course à la présidentielle. Mathilde Le Maire, Marine Le Pen se lance donc dans un pari très risqué judiciairement.
4: Marine Le Pen se dit très confiante. Elle table sur le fait que la Cour de cassation examine son dossier dans un délai ordinaire de 18 à 24 mois, c'est la moyenne. Son sort judiciaire serait ainsi tranché après la présidentielle. Après, espère-t-elle, son accession à l'Élysée, elle bénéficierait alors d'une immunité jusque 2032. Mais voilà, le premier président et le procureur général près de la Cour de cassation, quand elle est tombée en première instance sous le coup d'une inéligibilité avec application immédiate, avait promis d'examiner exceptionnellement son dossier rapidement avant 2027, étant donné le calendrier électoral, l'intérêt démocratique. Si cette volonté d'aller vite est maintenue et si la Cour de cassation rejette ce pourvoi, la condamnation de Marine Le Pen sera définitive et elle sera dès janvier-février convoquée par le juge d'application des peines pour la pose de son bracelet électronique en pleine campagne. Interrogée sur ce scénario tout à fait possible, la désormais candidate s'est contentée de répondre « Alors, nous verrons ». Marine Le Pen prend son risque.
2: Explication de Mathilde Le Maire et donc début de campagne dès ce matin pour Marine Le Pen et Jordan Bardella. Il se déplace ce matin sur le marché de la Flèche dans la Sarthe. Dossier complet à retrouver sur notre site et notre application ici.fr. Les députés ont adopté hier un texte en faveur de la présomption d'usage légitime des armes à feu par les forces de l'ordre. Concrètement, il y aura une présomption de légitime défense pour un policier ou un gendarme qui utiliserait son arme. La gauche et plusieurs ONG dénoncent un permis de tuer. La proposition de loi doit désormais être examinée par le Sénat.
0: La situation reste difficile dans les Pyrénées-Orientales face à l'incendie qui a démarré samedi.
2: Le feu n'est pas fixé, dit le préfet, même si la situation s'améliore peu à peu selon les pompiers. 4900 hectares de végétation ont été parcourus au total, plus de 10 000 personnes évacuées. Les habitants de deux communes sont autorisés à retrouver leur domicile pendant que d'autres découvrent les dégâts, comme cette agricultrice que vous avez rencontrée à Y-sur-Tête, Benjamin Illy.
5: Son exploitation est au pied des collines. Aujourd'hui, noircie, brûlée, ces collines qui dominent Y-sur-Tête. Les

0: Flambé. C'est vraiment psychologiquement très difficile. On espère juste que, ben, qu'il y aura un élan de solidarité pour nous aider à replanter, à reconstruire et que surtout que les assurances elles vont suivre.
1: L'étape d'après, évidemment, mais Iskra devra encore être patiente. Ille-sur-Tête, comme plusieurs dizaines de communes, reste vidée de ses habitants. L'ordre d'évacuation n'a pas été levé car 850 pompiers sont toujours mobilisés pour venir à bout de l'un des plus gros incendies des 50 dernières années dans la région.
2: Reportage de Benjamin Elie. Au total, selon la Fédération nationale des sapeurs-pompiers, il y a une quarantaine d'incendies en cours ce matin en France, dans la Drôme ou en Corse du Sud par exemple. Ce matin, 7 départements du Sud sont placés en rouge pour un risque très élevé d'incendie. Tous les massifs forestiers des Bouches-du-Rhône sont interdits au public. Les syndicats de la fonction publique reçus ce matin par le ministre des Comptes publics pour discuter de leur rémunération. Les organisations syndicales réclament des hausses de salaire et menacent déjà d'une grève fin septembre pour peser dans le futur débat budgétaire.
3: Ici 5h05, les huitièmes de finale de la Coupe du Monde de foot, c'est terminé.
2: Victoire in extremis 3-2 de l'Argentine sur l'Égypte. La Suisse, elle se qualifie pour la suite en battant la Colombie au tir au but après un nul 0-0. La France joue demain soir son quart de finale face au Maroc. Coup d'envoi à 22h, match qui sera évidemment à suivre sur votre radio locale ici et sur ici.fr. Et puis en pleine canicule, la cinquième étape du Tour de France aujourd'hui, près de 200 km entre Lannemezan dans les Hautes-Pyrénées et Pau dans les Pyrénées-Atlantiques, avec un final promis aux sprinteurs. On jette un coup d'œil aux couleurs du ciel, Johan, et la troisième vague de forte chaleur se poursuit en France aujourd'hui.
3: Avec une alerte rouge vigilance canicule qui concerne les départements de l'Hérault, l'Aude, les Pyrénées-Orientales et le Languedoc-Roussillon, une chaleur extrême qui est attendue donc dans ces départements. Aujourd'hui, conséquence de ces fortes chaleurs, cette nuit le thermomètre a eu du mal à baisser, donc au lever du jour, ce matin les températures seront déjà élevées, 19 à Biarritz en milieu de matinée, 21 à La Rochelle, Nantes et Bordeaux, 21 dans la capitale et 28 degrés, rendez-vous compte ce matin à Perpignan. Cet après-midi, le soleil sera présent pour tout le monde, soleil de plomb à l'exception de quelques nuages au-dessus de la frontière belge et allemande, et puis un soleil donc qui va cogner, 34 à Paris, 39 à Toulouse en Occitanie, 38 à Bordeaux et 41 degrés sur le pourtour méditerranéen à Montpellier et à Perpignan. Comment ça se passe chez vous ce matin à 5h06? Vous prenez votre clavier, votre téléphone, un petit message sur la page Facebook d'ici, le nom de votre commune, une température, comme tous les matins, ici, on fait la météo ensemble.
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3: Voici les doux rêves d'Annie Lennox, Sweet Dreams par Eurythmics. 5h07, bon réveil, vous écoutez ici.

0: mercredi en France qui débute. Et vous qui êtes déjà à l'écoute d'ici, il est 5h10.
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0: Quitter son domicile pour partir en vacances, pour certains, c'est très angoissant. Il y a toujours cette inquiétude de se demander si quelqu'un ne va pas rentrer chez soi pour vous cambrioler. Et c'est pour cette raison qu'une habitante du nord de Los Angeles a équipé récemment sa maison de tout un barda de caméras de surveillance connectées. Chez elle, des caméras, il y en a partout, on dirait presque un studio de télévision. Eh bien, ça n'a pas empêché que ce qui devait arriver arriva à 800 km de chez elle en pleine nuit. Alors qu'elle dormait à l'hôtel, elle a reçu une petite alerte sur son téléphone lui signalant qu'un intrus venait de rentrer chez elle. Et là, à l'écran, sur son smartphone, elle a vu l'identité du cambrioleur. Un ours de dévaliser sa cuisine, ouvrant placards, tiroirs et frigos, saccageant tout sur son passage. Elle a tout vu en direct, cette jeune femme totalement impuissante. Et pendant une demi-heure, donc, dans cette cuisine de Los Angeles, l'ours a fait son petit marché, il choisissait ses victuelles. Il allait dans le jardin ensuite pour les manger. Visiblement, ce qu'il a le plus apprécié, l'ours, sont les tacos.
2: Voilà. Ah oui.
0: En premier, puis en second, la nourriture du chien. En revanche, au dire de la propriétaire, il n'a pas touché aux 3 bouteilles de vodka qui étaient présentes dans le frigo. Peut-être que pour les ours, le dry January, c'est au mois de juillet, on ne sait pas. En attendant, à 5h11 ce mercredi, on va partir pour le Vaucluse, Cyril.
2: Un département rouge face au risque très élevé de feux de forêt et où des bénévoles montent à cheval dans les massifs forestiers pour sensibiliser les promeneurs.
0: Et dans la playlist de votre début de journée ce mercredi, il y aura... Je vous présente Bruno Mars.
2: Ah non, c'est Bruno Juillet.
0: Ici, on est ensemble le matin et on fait des économies. Bah oui, évidemment, avec Valère Correa. Bonjour Valère, chaque jour vous nous partagez un bon plan pour redynamiser notre pouvoir d'achat et aujourd'hui on parle budget.
3: C'est vrai qu'on n'a pas appris à l'école à gérer un budget, savoir ce qui compte, comment placer ses économies, préparer sa retraite, les différentes solutions d'emprunt aussi. En somme, comment gérer son argent, que l'on en ait un peu ou beaucoup. C'est important de bien savoir gérer un budget. Et c'est pour ça que je voulais vous parler d'un site proposé par la Banque de France, mesquestionsd'argent.fr. Alors, comme son nom l'indique, il répond à toutes nos questions autour de l'argent. Gérer son budget, les moyens de paiement, les assurances, l'épargne, la retraite, la perte d'autonomie, les arnaques, mais aussi les aides. Je vous recommande vraiment d'aller le voir parce que c'est un bon moyen d'obtenir des informations d'abord fiables, indépendantes, et c'est totalement gratuit.
0: Alors comment peut-on se faire aider grâce à cette plateforme ?
3: Il y a deux services que je trouve intéressants. D'abord, les points conseil budget, des lieux pour rencontrer un conseiller près de chez vous si vous vous sentez perdu sur le plan financier. Ça peut être une mise au point, un échange pour comprendre les services qui existent, des conseils pratiques. Le plus important, si vous en ressentez le besoin, c'est surtout de ne pas rester seul avec vos angoisses. Ensuite, vous avez une rubrique qui référence toutes les aides qui existent, mais aussi et surtout la possibilité de renseigner vos informations et vérifier si vous ne passez pas à côté d'un dispositif qui pourrait vous donner un coup de pouce. Et puis le site mesquestionsd'argent.fr est intéressant parce que ça vous met dans une démarche, en fait, celle de regarder en face un sujet angoissant quand on est très serré. Et c'est notamment là plus que jamais qu'il faut un maximum de clarté pour prendre les bonnes décisions. Est-ce que vous avez déjà testé ce site ? Vous en pensez quoi ? Pensez à m'écrire par ici leséconomies@radiofrance.com.
0: Merci pour l'info Valère. Demain vous nous parlerez des soldes d'été en attendant pour retrouver toutes les astuces, les bons plans de par ici les économies. Vous allez direct sur le site de la radio ici.fr. Il est 5h13.
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0: À 5h14, l'info d'ici, ce sont 7 départements du sud de la France qui sont ce matin en rouge face à un risque très élevé de feux de forêt selon Météo France.
2: Et 47 autres départements sont en orange pour un risque élevé. Et parmi les territoires en rouge, donc le Vaucluse, où la sensibilisation du public est de mise, dans la commune de Saint-Saturnin-les-Aptes, des bénévoles montent à cheval pour aller à la rencontre des promeneurs. Patrouille que vous avez suivie, Philippe Aupert.
7: À Saint-Saturnin-les-Aptes, les 40 volontaires du comité feux de forêt patrouillent toujours en 4x4, mais cette année, ils ont deux nouvelles recrues, deux chevaux, Caris et Nafoué, un pur sang anglais, un quarter horse, avec Françoise Videman, cavalière en orange.
8: Quand on est à cheval, on a fait l'expérience sur les premières patrouilles qu'on a déjà fait depuis le début de la saison, on est quand même en position haute, donc nous, on regarde en hauteur, et donc on voit quand même très bien le paysage, et vous voyez, par exemple, ici, on est juste au-dessus du village, et on est très très panoramique. Ça brûle !
7: Pendant qu'on discutait, l'autre cavalière, Océane Savoie, tend le bras vers une fumée plein sud.
9: Oui, bonjour, je fais partie du comité des feux de Saint-Saturnin-les-Aptes. Je vois un départ de feu qui est situé derrière le petit Luberon, vers Cadenet. On voulait savoir s'il
10: oui,
9: était...
10: Oui, on est engagé, on a envoyé plus de camion là.
9: Ok.
10: Merci à vous, au revoir.
7: La patrouille à cheval reprend.
11: Oui, bonjour.
7: Sous les arbres, Léon se repose. Avant sa balade à vélo, ce vacancier marseillais avait regardé la carte du risque incendie.
12: Donc rouge, moi d'habitude, je vais voir les lavandes là-haut, par les pistes. Eh ben, je suis passé par la route, quoi. Je connais les gens en orange parce que je les rencontre de temps en temps. Moi, je suis en vacances, là. Je savais pas qu'il y avait un cheval. C'est nouveau pour moi. Moi, j'adore les chevaux, donc c'est très beau. C'est un bel animal.
7: Les chevaux sont surtout utilisés pour faciliter la rencontre avec les touristes et les habitants.
9: Il y a toujours cette facilité, bah, de suite. Vous faites du cheval, vous êtes cavalière. Donc, il y a toujours d'abord ce petit dialogue avant de rentrer dans la réglementation des massifs, pourquoi vous êtes là, etc. Bah, ils sont beaux, vos chevaux, comment ils s'appellent, etc. Et après, à ce moment-là, on peut intégrer dans la parole, est-ce que vous avez pu voir l'accès au massif aujourd'hui ? Et puis voilà, comme le monsieur faisait du vélo, bah nous on dit qu'on faisait du cheval.
7: Jusqu'à la mi-septembre, la patrouille à cheval répétera les risques d'incendie de forêt au départ des sentiers de randonnée, près des campings et même sur le marché de Saint-Saturnin-les-Aptes.
2: Un reportage de Philippe Paupert, ici Vaucluse, et au total, selon la Fédération Nationale des Sapeurs-Pompiers, une quarantaine d'incendies est en cours ce matin dans les Pyrénées-Orientales, la Drôme ou encore en Corse du Sud.
0: Ce mercredi, double ration de Stéphane Bern, en plus de son voyage dans le temps, avant les infos de 5h30. Dans 3 minutes, il sera aussi l'invité des coulisses télé, normal ce soir à la télé. Il y a le village préféré des Français. Pour l'heure, Eddie Mitchell est là, 5h17.

0: Merci d'avoir choisi ici votre radio locale pour vous accompagner tout au long de l'été. C'est un 8 juillet qu'ils sont nés, la journaliste Audrey Crespo-Mara, qui officie dans le magazine 7 à 8 le dimanche soir sur TF1. Elle a été aussi la compagne de Thierry Ardisson, à qui elle avait consacré un portrait documentaire sorti après la mort de l'homme en noir. On souhaite un bon anniversaire ce mercredi à Mimi Mati, alias Joséphine Ange Gardien. 22 saisons pour cette série télé où à chaque épisode, l'héroïne est envoyée sur Terre pour venir à la rescousse de quelqu'un qui a des problèmes. Et une fois la situation résolue, hop, en un claquement de doigts, elle s'éclipse. Un 8 juillet de l'année 1621, le fabuliste Jean de La Fontaine voyait le jour. 4 siècles plus tard, les élèves des cours élémentaires apprennent toujours ces fables, le corbeau et le renard, la cigale et la fourmi. Il vous reste quelque chose, vous, Cyril, de tout ça ?
1: 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Basique.
0: Évidemment, pas que tout mono. Et puis enfin, ce mardi, c'est la journée nationale du jeu vidéo. Une journée dédiée à tous les gamers et monomaniaques du joystick, vos enfants, vos petits-enfants, qui sait, peut-être vous-même, être un zinzin du jeu vidéo. Bon anniversaire à vous, en tous les cas, si c'est un 8 juillet que vous êtes né, on vous souhaite de profiter au maximum de cette journée. Il est 5h22 chaque matin ici, on check le programme télé du soir, et ce mardi, je vous emmène dans les coulisses du village préféré des Français. Des rues, des églises, des châteaux et des jardins. Ce soir, France 3 célèbre le patrimoine avec Stéphane Bern.
2: C'est un nouveau tour de France que je vous propose ce soir, à la découverte de 14 villages, tous plus beaux et attachants les uns que les autres.
3: Quel endroit magnifique!
0: 14 ans déjà que Stéphane Bern sillonne les routes à la recherche de ces petites communes qui espèrent devenir le village préféré des Français. À chaque saison, ils sont 14 en lice. Et j'ai demandé à Stéphane sur quels critères ces derniers sont sélectionnés.
4: D'abord, il faut qu'ils soient consentants, qu'ils aient envie de participer. Ensuite, évidemment, il faut que ce soit des villages qui ont une certaine joliesse, beauté, beaucoup d'authenticité. C'est ce qu'on valorise. On valorise aussi, évidemment, le patrimoine bâti, le patrimoine culinaire, enfin, toutes les traditions locales. Et puis souvent, la vraie richesse des villages, ce sont les gens qui l'animent. Et pour ça, on voit la mobilisation des villages un peu partout en France.
0: Et depuis sa création, cette émission est devenue une véritable institution. Elle fait office de vitrine en montrant le prestige à la française. Et forcément, chaque année, pour le village gagnant, les retombées touristiques sont immédiates.
4: Lorsque le village remporte le titre de village préféré des Français, évidemment, il voit dans le week-end qui suit un afflux de touristes. On annonce même 30% en général. Cette émission attire des touristes du monde entier, des Japonais, des Américains, des Anglais, des Belges, des Suisses, évidemment. Il y a un afflux massif de touristes. Alors, il faut surtout organiser les parkings ensuite. Mais ça dope l'économie locale.
0: Parmi les régions qui attirent traditionnellement le plus de votes de téléspectateurs figurent l'Alsace, la Bretagne, tandis que la région parisienne, elle, est habituellement boudée. D'ailleurs, est-ce que les goûts de l'animateur coïncident avec celui des téléspectateurs ?
4: J'aimerais pouvoir prendre un joker pour répondre à cette question. Écoutez, moi je valorise souvent, peut-être moins l'attrait touristique, connaissez mon appétence pour le patrimoine et pour les traditions locales. Mais globalement, sur les 15 éditions, je dois dire que mon choix se porte aussi sur le village qui remporte. Alors, ça peut se jouer aux 3 premiers villages, vous voyez. Et parfois, je suis un peu déçu parce que les villages que j'aime beaucoup se trouvent dans des positions subalternes et je le déplore.
0: Alors, quelle commune gagnera cette année ? Réponse ce soir, 21h05 sur France 3, dans le village préféré des Français. Qu'est-ce que vous avez prévu de faire de beau ce mercredi ? Si vous veniez nous le raconter, 0810 055 056, cette semaine, dans le paqueté, il y a un roman de Franck Tillier, le maître du suspense à la française, un calepin pour noter vos souvenirs, et puis même une paire de lunettes pour profiter de l'éclipse. 0810 055 056. Ah, ben si Bruno Mars était il y a 10 jours de passage en France pour une...

0: Vous écoutez ici, avant l'actualité locale et le 90 secondes, on va faire un crochet par l'histoire, la petite qui raconte la grande avec vous, Stéphane Bern, qui ce mercredi nous emmenait au temps où Bayonne inventait ses propres traditions.
1: On imagine volontiers les fêtes de Bayonne héritées du Moyen-Âge entre deux remparts et trois légendes gravées par l'épée d'un preux chevalier. En réalité, leur objectif est beaucoup plus terre-à-terre, relancer le commerce local. Bayonne, printemps 1932. L'ambiance n'est pas exactement festive. La crise économique, arrivée après 1929, a ralenti les affaires. Les vitrines sont pleines, mais les poches sont vides et les clients sont rares. C'est là qu'intervient Benjamin Gomez, architecte local. Il propose une solution simple, presque moderne, créer un événement. Son idée tient en une formule. Les fêtes sont le sourire des villes. Un slogan mi-office du tourisme, mi-dentifrice.
2: Pour des dents plus blanches en 3 jours seulement.
1: On organise donc une opération de séduction à grande échelle. Il faut attirer les riches vacanciers de Biarritz, les Espagnols de Bilbao, les élégants de Saint-Sébastien. Bref, on vise le carré VIP. Le comité des fêtes envoie 14 voitures sur les routes pour distribuer des prospectus. Une campagne marketing, version années 30, avec essence, poussière et coups de klaxon. En juillet, tout est prêt. Le programme est chargé. Danseurs basques, géants, corrida, alcool, course de vaches, régate, bal, alcool, théâtre en plein air, braderie, alcool. À consommer avec modération, bien sûr. On ne lésine pas sur les moyens et ça fonctionne immédiatement. En 1947, on invente le lancer des clés depuis l'hôtel de ville. Le blanc, lui, arrive bien plus tard, popularisé dans les années 60. Il ne devient vraiment incontournable que dans les années 90. Même si, côté lessive, on aurait sans doute pu viser une couleur un peu plus stratégique.
3: Plus blanc que blanc, qu'est-ce que c'est comme couleur? C'est nouveau, ça vient de sortir.
1: C'est peut-être ça le vrai génie bayonnais. Avoir fabriqué une tradition si bien réussie qu'on jurerait qu'elle a toujours existé. Sur ce, Gora Bayona et vive Bayonne.
0: La même chose. Merci à vous, Stéphane Bern. Ça fait partie des rendez-vous de l'été ici. Chaque mercredi, un libraire vous recommande un bouquin qu'il a littéralement emballé. Aujourd'hui, il sera à la une de la presse. Pour l'heure, il est 5h30. L'info en France et dans le reste du monde. C'est l'heure du 90 secondes avec vous, Cyril Ardouredon.
4: Ce sera donc elle, le visage du Rassemblement National pour la campagne présidentielle. Marine Le Pen, candidate, c'est ce qu'elle a annoncé hier soir sur TF1 après sa condamnation dans l'affaire des assistants d'eurodéputés FN. Une peine d'inéligibilité de 15 mois déjà purgée et d'un an de prison ferme sous bracelet électronique. La chef de file du RN annonce ce pourvoir en cassation. L'Assemblée nationale fait le choix de soutenir nos forces de l'ordre, dit le ministre Laurent Nunez, après le vote d'un texte en faveur de la présomption d'usage légitime des armes pour les policiers et les gendarmes. Une loi liberticide, un permis de tuer, disent la gauche et certaines ONG. Une quarantaine de feux sont en cours en France, selon la Fédération nationale des sapeurs-pompiers. Les deux principaux sont situés dans les Pyrénées-Orientales et dans la Drôme. Ce matin, 7 départements du Sud sont placés en rouge pour un risque très élevé d'incendie. 9 crèmes solaires sur 10 vendues sur Temu, Shein ou AliExpress sont dangereuses pour la santé, selon une étude de Que Choisir Ensemble. Elles contiennent des substances interdites et ne protègent pas du soleil. L'association appelle à suspendre temporairement l'accès à ces 3 sites marchands. La Coupe du Monde de foot, on connaît désormais toutes les affiches de quart de finale. La dernière sera Argentine-Suisse après la victoire in extremis 3-2 de l'Albi Céleste sur l'Égypte. La Suisse, elle, s'est imposée au tir au but après un nul 0-0 face à la Colombie. Et puis la 5e étape du Tour de France, aujourd'hui dans la chaleur, près de 200 km entre Lannemezan dans les Hautes-Pyrénées et Pau dans les Pyrénées-Atlantiques, avec un final promis aux sprinteurs.
0: Ici, 5h32, Marine Le Pen est donc candidate à l'élection présidentielle.
4: Elle l'a annoncé hier soir après sa condamnation en appel dans l'affaire des assistants d'eurodéputés FN. Une peine d'inéligibilité de 15 mois déjà purgée et d'un an de prison ferme sous bracelet électronique a été prononcée. Mais Marine Le Pen se pourvoit en cassation, ce qui doit lui permettre de faire campagne sans bracelet, au moins au début. Une décision saluée, Audrey Tison, sur sa terre d'élection à Hénin-Beaumont, dans le Pas-de-Calais.
5: Je suis candidate à l'élection présidentielle. Quand elle entend ces mots depuis le bar PMU du centre-ville, Jessica se sent rassurée.
6: Bah oui, parce qu'elle lâche jamais rien. J'aime bien Marine.
5: Un peu plus loin, en terrasse, Jérôme salue lui aussi le panache de celle qui a décidé de se présenter contre vents et marées.
7: Qu'elle se bat pour sa candidature. C'est ça que je vois. Moi, c'est bien les gens qui se battent pour obtenir ce qu'ils veulent. Bah, j'espère que ça va aller pour elle. Je trouve qu'elle est bien, moi.
5: Et si 2027, c'était la bonne année ? Manuel y croit plus que jamais.
8: Ouais, je pense que, à mon avis, c'est une des dernières chances pour que le Rassemblement National arrive au pouvoir. Et puis j'espère qu'il va y arriver, quoi. Voilà, sincèrement, parce qu'il y en a marre.
5: Mais chez ceux qui osent lutter contre le RN, ici à Hénin-Beaumont, on s'interroge sur un acharnement de la part de Marine Le Pen. Vincent s'agace.
9: Bon, ça ne m'étonne pas d'elle. Ça fait des mois, des années, des décennies qu'ils font traîner tout ça. Elle va continuer à faire traîner tant qu'elle peut. Mais en même temps, ça montre toute leur incohérence.
5: Il rappelle qu'il y a quelques années, Marine Le Pen proposait une peine d'inéligibilité à vie pour les élus condamnés par la justice.
4: Un reportage d'Audrey Tison et lancement de campagne ce matin pour Marine Le Pen et Jordan Bardella. Ils se déplacent sur le marché de la Flèche dans la Sarthe. Dossier complet à retrouver sur notre application et notre site ici.fr. On jette un coup d'œil au ciel. Il va faire encore très très chaud aujourd'hui, Johan.
0: Alerte rouge, vigilance canicule pour les départements de l'Hérault, l'Aude, les Pyrénées-Orientales et le Languedoc-Roussillon. Une chaleur extrême donc attendue une nouvelle fois ce mercredi. Conséquence de ces fortes chaleurs, bah, vous l'avez vu et vous l'avez ressenti cette nuit. C'est tropical, effectivement, les températures, et ça va continuer les nuits prochaines. En attendant, au lever du jour ce mercredi, les températures, 19 à Biarritz, 21 à La Rochelle, 19 à Strasbourg, et puis déjà 28 degrés en milieu matinée pour Perpignan. Et puis cet après-midi, un soleil qui va cogner dur, 34 à Paris, 39 à Toulouse, 38 à Bordeaux, 41 degrés la maximale sur le pourtour méditerranéen à Montpellier ainsi qu'à Perpignan. Et chez vous, comment ça se passe? Vous nous l'écrivez, vous nous postez un petit message sur la page Facebook d'ici, comme l'a fait Nadine qui nous écrit depuis Rennes ce matin dans son jardin. Il fait 14 degrés, 18 à Limoges chez Jean qui cuisine d'ores et déjà pour le déjeuner de ce midi avec sa sœur et puis Nadia. Elle vit à Marseille avec son chien Théophile. On salue Théophile, il fait 23 degrés déjà ce matin à Marseille.
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0: Ça fait 30 ans qu'il vit sur la route. Toute la sainte journée, Gérald de Palmas. On est ensemble ce matin. Ici, il est 5h, il est 5h35.

0: pas de doute, vous êtes ici ce matin et il est 5h39.
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0: Et ici, tous les jours, on vous évite de tomber dans le panneau. Halte aux arnaques dans C'est pas vrai. Ce mercredi, Cyril, méfiez-vous des rétroviseurs.
2: Imaginez, vous êtes au volant de votre voiture. Un homme vous alpague, vous accuse d'avoir endommagé son rétroviseur. Et bien la suite, c'est Valentin Bertrand qui nous la raconte dans quelques instants.
0: Et puis côté musique, Cock Robin sera bientôt de la partie. Les années 80 à l'honneur sur votre radio locale. En attendant, 6h-20, on accueille Annie. Bonjour Annie.
2: Bonjour Annie.
3: Bonjour.
0: Vous nous appelez de la Creuse. Depuis quelle heure vous êtes réveillée ce matin?
3: 3h à peu près.
0: Ouf. Pour quelle raison? Pour quelle raison?
3: Non, mais j'étais endormie de bonne heure par contre.
0: Ah oui, d'accord. Donc vous aimez bien vous réveiller tôt?
2: Couche tôt, lève tôt.
3: Eh ben, c'est mon horloge biologique.
0: Évidemment, on ne peut pas lutter contre. Alors, parmi les choses qu'on m'a dit au standard, vous êtes fan de Bruce Springsteen, c'est vrai?
3: Yes, et j'aimerais, j'en profite que je passe à l'antenne, pour qu'on passe autre chose de Springsteen que Born in the USA, Street of Philadelphia et Street of Minneapolis.
0: Je vais marquer ça à l'attention du programmateur. Annie demande cahier de doléances. Ça part direct ce matin.
2: Le programmateur nous écoute, hein, ça lève tout lui aussi.
0: À votre service. Bon, qu'est-ce qui est prévu pour cette journée, Annie, dans la Creuse?
3: Ah ben, je vais à Guéret, à la fraîche, du coup, parce que je fais du créatif.
0: Donc,
3: je vais récupérer
0: créatif.
3: Du matériel pour faire mon atelier créatif. Mm-hmm. Après, je rentre, je vais au Moutier d'Aon, le village préféré de Stéphane Bert.
0: Qui passe ce soir à la télévision. Oui.
3: Ouais, non, mais le Moutier d'Aon a participé il y a quelques temps. Il est arrivé 5e ou 6e de.
0: Donc, vous allez visiter, effectivement, ou redécouvrir ce village à l'occasion de cette.
3: Je vais m'installer au bord de la Creuse, je vais dessiner, je vais écrire,
0: enfin, profiter de la vie. Bon, vous savez. Puisque vous aimez les loisirs créatifs, on va vous envoyer le pack été. Il y a un sac aux couleurs d'ici, il y a plein de choses, dont un roman. Non seulement vous allez pouvoir créer, mais en plus profiter du roman de Franck Tillier qui fait partie de ce pack été tout au long de cette semaine. Voilà pour vous.
3: Super.
0: Je vous embrasse, Annie, et puis je vous souhaite une belle journée.
3: Ok, bah vous aussi. Merci.
0: Ça se passe comme ça, tous les matins. Vous êtes les bienvenus sur l'antenne de votre radio locale.
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0: 5h42, chaque matin ici, vous retrouvez C'est pas vrai, votre rendez-vous anti-arnaque. Et ce matin, Valentin Bertrand, les entourloupes du quotidien nous conduisent direct au rétroviseur. C'est un auditeur qui nous alerte sur cette arnaque.
6: C'est Alain qui nous raconte sa mésaventure. Il a 73 ans, son épouse 76. Il y a quelques jours, à la sortie de leur supermarché, ils sont alpagués par un homme remonté. Il les accuse d'avoir endommagé son rétroviseur. Alain s'approche, ne voit aucune trace ni sur la voiture de l'homme face à lui, ni sur son propre véhicule. Mais l'homme n'en démord pas. Il exige 40 euros en guise de dédommagement. Alain refuse, propose plutôt un constat pour laisser les assureurs trancher, mais reçoit un non catégorique. C'est là qu'arrive une dame. Elle se présente comme une agent de sécurité du supermarché. Et étonnamment, elle va dans le sens de l'homme. Elle incite Alain à trouver un arrangement à l'amiable, mais il tient bon.
0: Et alors, a-t-il bien fait?
6: Oui, surtout, il ne faut pas céder. Les scénarios sont bien rodés, jouent sur la corde sensible, la peur du malus de l'assurance, la facilité d'un échange d'argent, la culpabilité aussi. Et sur Internet, on en trouve d'autres, des témoignages de ce type. L'arnaque au rétroviseur, c'est en fait un classique. Alain et son épouse ont finalement eu beaucoup de chance, puisque des policiers, des vrais, sont arrivés. On ne sait pas vraiment comment ils ont été prévenus, peut-être par un témoin un peu plus loin sur ce parking. Et ce sont eux qui ont démêlé l'affaire. Chacun a fini par faire une déclaration à son assurance et c'est tout. Mieux vaut donc toujours commencer par ça, appeler son assureur pour prendre des informations, insister pour faire un constat et en cas de besoin, faire appel directement à la police ou à la gendarmerie.
0: Merci Valentin. Et si vous qui nous écoutez, vous êtes victime d'une arnaque, vous nous envoyez les infos concernant, vous partagez cette information, cette arnaque avec la communauté des auditeurs d'ici. L'adresse, c'est ici.arnaque avec un S, @radiofrance.com. Dans un instant, vous allez faire la connaissance d'un oiseau champion incontesté du plongeon de haut vol. Ce sera dans le monde merveilleux du vivant, juste après Stilto. Ici, il est 5h44.

0: que moi.
1: C'est mercredi, que vous soyez en cuisine, à la salle de bain ou déjà sur la route, vous écoutez ici et à 5h47, il est temps d'aller voir le monde merveilleux du vivant. Bonjour Benoît Prospero, aujourd'hui vous allez nous apprendre trois choses sur le grand oiseau marin nicheur de France métropolitaine, le fou de Bassan. Bonjour Benoît.
2: Oh, c'est magnifique, et son nom c'est le fou de Bassan. Bonjour à toutes et tous, au programme tempête, plongeon et kilomètres. Et donc d'abord, première chose à savoir, l'envergure du fou de Bassan peut atteindre 1,80 m et son poids entre 2,5 kg et 3,5 kg. Il est donc parfaitement profilé pour le vol et peut ainsi parcourir des dizaines de kilomètres porté par les vents sans vraiment battre des ailes.
1: Et ce, même en pleine tempête.
2: Mais oui, et même le plus souvent en pleine tempête. Et alors, deuxième chose à savoir, par le parapluie du papillon citron, le fou de Bassan est sans conteste le champion de plongeon de haut vol. Pour se nourrir au-dessus de la mer, en fait, il est capable de s'élever à plus de 40 mètres de haut et d'effectuer un véritable piqué à la verticale, la tête la première et les ailes rabattues contre le corps. Et au moment où il pénètre dans l'eau, il est à près de 90 km/h. Et en fait, un de ses secrets pour ne pas se blesser, eh bien, c'est une série de petits coussins d'air situés sous la peau de sa tête et de son poitrail, de véritables airbags intégrés qui lui permettent d'absorber en fait les chocs au moment de l'impact des plongeons.
1: Et en plus de ça, Benoît, il a une vue particulièrement aiguisée pour repérer un petit poisson d'une telle hauteur.
2: Eh bien, c'est tout à fait vrai. Et alors, troisième chose à savoir, au moment de l'élevage des jeunes, les fous de Bassan adultes quittent la colonie pour chercher du poisson. Problème, les espèces de poissons avec lesquelles ils nourrissent leur progéniture ont quasiment disparu des côtes nord de la Bretagne. Conséquence, les oiseaux sont obligés de faire des trajets de plus en plus longs pour trouver de quoi se nourrir, parfois plusieurs centaines de kilomètres. Des trajets donc de plus en plus longs qui, selon les chercheurs, ont une incidence négative sur la physiologie des adultes et la survie des poussins, ce qui risque de conduire à un déclin inexorable de l'espèce. Le monde vivant est merveilleux, préservons-le. Et pour leur connaissance, un immense merci à Philippe-Jacques Dubois et Élise Rousseau, auteurs du livre « Les guetteurs ». C'est publié chez Albin Michel.
1: Merci à vous, Benoît Prospero. Et pour info, en France métropolitaine, les fous de Bassan sont rassemblés sur un seul et unique site de reproduction, l'île Rouzic. C'est aux sept îles dans les Côtes d'Armor, ce qui confère à cette espèce animale une très grande fragilité. On vous retrouve demain, même heure, même antenne, sur votre radio locale, Benoît Prospero.
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1: 6h-10, c'est l'un des nouveaux rendez-vous de votre été. Ici, chaque mercredi, un libraire vous recommande son roman préféré du moment.
4: Et ce matin, on part à Brest, dans la librairie Dialogue de notre libraire du jour.
1: Bonjour Anaïk Kernezet.
5: Bonjour Johan.
1: Anaïk, vous êtes libraire depuis plus de 30 ans. C'est un métier que vous avez toujours souhaité exercer?
5: Alors, je n'étais pas destinée à être libraire. J'ai fait des études de commerce et je recherchais un métier dans lequel je ne m'ennuierais jamais. Alors, j'ai pu mettre ces études de commerce au service de ma passion pour les livres. Et être libraire me permet de partager et transmettre cette passion.
1: C'est ça justement qui vous plaît le plus dans ce métier, transmettre le goût de la lecture aux autres?
5: Oui, c'est important. Je lis énormément, mais je ne lis pas que pour moi. Je me considère un peu comme une passeuse de livres, voilà, si vous permettez l'expression.
1: Votre coup de cœur ce matin, c'est le roman de Franck Tillier, À retardement, un thriller qui parle de quoi?
5: Dans À retardement, Franck Tillier a décidé de nous immerger dans un endroit très fermé qui est une UMD, une unité pour malades difficiles. Le docteur Éléonore Hourdel est psychiatre au sein de cette UMD et on va lui confier un nouveau patient délirant, sans papier d'identité. Et en parallèle de ça, Franck Charcot et son équipe enquêtent sur une disparition. Et bien sûr, les différents éléments de l'intrigue, que l'on pourrait croire sans rapport les uns avec les autres, se rejoignent et s'imbriquent.
1: Qu'est-ce qui vous a plu, vous, dans ce livre, au point de le recommander aux auditeurs d'ici ce matin?
5: Ah, alors, dans À retardement, Franck Tillier fait vraiment très fort. Hein. J'ai été impressionnée, et pourtant, ça fait plus de 20 ans que ces personnages récurrents m'accompagnent, et que je suis toujours ravie de les retrouver. Je trouve que Franck Tillier, il est facile à conseiller si on aime le thriller, parce qu'il plaît à un large public. Ces intrigues sont originales, solides. Les enquêtes sont précises, documentées, réalistes, passionnantes.
1: C'est pas que la libraire qui parle. Vous êtes fan à titre personnel.
5: Oui, complètement. Franck Tillier est mon écrivain de thriller français préféré.
1: Oui, d'accord.
5: C'est vrai que quand même, j'ai un gros faible pour ces thrillers.
1: Il est déjà passé à la librairie ?
5: Oui, je dirais 3 ou 4 fois.
1: Ah oui, d'accord. Bon, c'est un
5: familier. Et on ne s'en lasse pas et on le réinvite quand il veut.
1: Bon, le message est lancé à retardement, le roman de Franck Tillier. Chez Pocket, c'est le choix de lecture de notre libraire Anaïk à la librairie Dialogue à Brest, qui fait partie du groupement des libraires Ensemble. Merci à vous, Anaïk. Bel été.
5: Merci, bel été à vous.
1: Dans ces tendances, on parle ici régulièrement de ce qui se passe sur TikTok. Ce mercredi, une fois encore, il sera question de ce réseau social qui participe à déculpabiliser les mères de famille. Bon début de journée. Vous écoutez ici, voici Coq Robine.

0: à vous qui venez d'arriver. 5h56 avant de retrouver toute l'équipe d'ici matin sur votre radio locale. Muriel Jordan est avec nous pour décrypter, comme tous les jours, un phénomène de société. Aujourd'hui, Muriel, vous nous parlez d'une tendance TikTok qui déculpabilise les mamans.
1: Oui, des mamans qui subissent les jugements du tribunal de l'Internet, hein, qui les considère parfois comme des mauvaises mères. Vous avez sans doute déjà lu dans les commentaires après une vidéo postée par une maman qui explique, par exemple, qu'elle ne fait pas manger de viande à son enfant et qui reçoit en retour des « Quoi ? Vous décidez ça pour votre enfant ? Mais c'est n'importe quoi, blablabla. » Idem si on dit qu'on donne du chocolat à un enfant après 18h. « Quoi ? Mais c'est trop tard. » Et puis ça file des caries. « Non mais ça va pas, madame. Vous avez pas toute votre tête. » Bref, vous voyez sans doute ce que je veux dire. Depuis quelques semaines, des vidéos se multiplient pour dénoncer cette pression subie par les mamans sur les réseaux sociaux. Des vidéos qui commencent toutes par la même phrase « Je suis une mauvaise mère parce que... » Extrait.
2: Une mère indigne. Oh, je suis une mauvaise mère.
3: Ça va pas plaire à tout le monde. Ouais. Je pense vraiment qu'aujourd'hui, je serais passée pour une mauvaise mère.
4: Les gars, en ce moment, il y a la trend « Je suis une mauvaise mère parce que... » Quand je regarde ce que les femmes disent, ça me fait doucement glousser parce que c'est trop soft. Genre, moi, en fait, si vous voulez savoir pourquoi je serais potentiellement une mauvaise daronne selon le tribunal des réseaux sociaux, parce que je trouve que je suis une super mère. Je m'occupe très bien de mon enfant et il est très heureux. Mais je fais des trucs pas du tout recommandés. Hein. Par exemple, la première chose que mon enfant a mangé, c'est du chocolat. Il adore ça.
1: Voilà donc le principe, lister les comportements qui, sur Internet, pourraient être critiqués et nous valoir l'étiquette de mauvaise mère.
0: Et cette trend, en français, cette tendance sur TikTok explique quoi, Muriel ? Est-ce que c'est un ras-le-bol des injonctions, des conseils non sollicités ?
1: Eh ben c'est tout ça à la fois, oui. Il y a autant de conseils de maternité et d'éducation que de recettes de pâtes sur Internet. Vous allaitez, le tribunal d'Internet va vous juger. Vous vous faites du mal, c'est fatigant, tout ça. Vous donnez le biberon, c'est pas bien pour le bébé, c'est pas bon pour sa défense immunitaire, toujours d'après le tribunal de l'Internet. Cette tendance du « je suis une mauvaise mère parce que » est donc libératrice parce qu'elle permet de déculpabiliser, de souffler un bon coup. Ce n'est pas la première fois qu'une tendance de ce genre apparaît. L'année dernière, il y avait le mouvement Ghetto Sorry, véritable pied de nez à la méthode Montessori, à l'éducation positive. Ghetto Sorry a été inventé par des mamans qui en avaient marre de toutes ces injonctions à devenir la maman parfaite. Ça donnait des vidéos comme celle-ci.
5: Donc apparemment, je suis une maman ghetto souris. Bien sûr que je mange des bonbons devant Victoire et que quand elle me demande si elle peut en avoir un, ben je lui dis que non, elle a pas le droit.
1: Évidemment, ces tendances n'ont qu'un objectif, se dégager des clichés de la maman parfaite. Là, ces vidéos apportent un peu de légèreté à l'heure où nous sommes toutes et tous biberonnés, non pas au lait, mais au cliché.
0: Merci Muriel Jordan, ici.fr, pour retrouver toute la collecte des ces tendances. Cet après-midi, Lannemezan, Pau, 5e étape du Tour du plat, mais possiblement pas mal de surprises. C'est à vivre en direct, ici, dès 13h30. On vous laisse avec toute l'équipe d'ici matin, votre radio locale. Excellent. De journée.
6: Salut Johan et rendez-vous demain. À tout à l'heure, Cyril Ardo-Redon pour le 90 secondes, toute l'actualité en France et dans le monde. Bien le bonjour les amis, bon réveil, c'est une nouvelle journée qui commence. Alors, c'est la moitié de la semaine, voilà, oui. Le mercredi. Je me tourne vers Thierry Comprenon que je salue d'abord.
7: Bonjour Stéphane, bonjour tout le monde.
6: Il y a deux écoles, hein, vous le savez. Pour
7: vers à moitié plein, vers à moitié vide.
6: Bon, et vous êtes plutôt tendance vers à moitié plein, mais toujours, je connais bien là votre optimisme légendaire, mon cher Thierry.
7: C'est vrai.
6: Est-ce que vous avez vu, Thierry, l'exploit de Djoko hier à Wimbledon
7: 5-7.
6: En 5-7.
7: Contre le Canadien
6: Aliassine. Il est fort, hein.
7: Numéro 3 mondial, ouais. Djokovic numéro 7. Non, bah, c'est fort.
6: Il est surprenant quand même, hein, ce champion.
7: Djokovic.
6: Novak Djokovic. As-tu local musique bonne humeur ?
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6: Un peu la page au sport pour démarrer. Voilà, il est 6h. Les infos. Avec vous Thierry. Le début de semaine a été animé à Arbouan, dans le pays de Montbéliard.
7: Lundi, plus d'une centaine de caravanes de gens du voyage se sont installées sans autorisation sur 3 terrains de foot du site des Pouges. PMA, pays de Montbéliard agglomération, qui est le propriétaire des lieux, a demandé une procédure administrative d'évacuation de force. Une démarche soutenue par le maire de la commune, Arnaud Rota, qui souhaite un changement dans le dispositif d'accueil des gens du voyage.
9: Ben, je pense que le schéma départemental qui est révisé tous les 6 ans, d'ailleurs va être réalisé cette année pour l'accueil des et l'habitat des gens du voyage. Je pense que dans ce schéma départemental, il serait bon de regarder sur l'ensemble de l'agglomération des parcelles en herbe qui seraient susceptibles d'accueillir autant de caravanes pour éviter de retrouver les caravanes des gens du voyage sur des terrains de foot ou des aménagements sportifs qui n'est pas bon pour la salubrité publique et pour la sécurité puisque c'est toujours des branchements, hein, ce qui peut poser des gros problèmes de sécurité, bien sûr. Alors, il y a une aire de grand passage donc sur le site du Redon. Il y a une centaine d'emplacements. Ils ne veulent pas aller sur cette aire parce que il n'y a pas d'ombre, parce que il n'y a pas d'herbe, il n'y a pas assez de place sur l'air pour nous accueillir tous. Donc, on va à côté où il y a plus de place.
7: Et les gens du voyage installés sur les terrains de foot d'Arbouan se sont engagés à quitter les lieux à la fin du mois de juillet. Le département du Douai, depuis cette nuit, a passé en alerte orange canicule. Les autorités demandent qu'une attention toute particulière soit portée aux personnes sur domicile et aux personnes âgées. Pour l'instant, le territoire de Belfort et la Haute-Saône restent en vigilance jaune canicule. Et en raison de ces fortes chaleurs et de la sécheresse, la ville de Sochaux a décidé d'annuler le bal populaire et les feux d'artifice prévus le 13 juillet. Le site de tir est entouré d'une végétation particulièrement sèche et peut donc entraîner des incendies. Le risque d'incendie est donc très élevé. Les pompiers du territoire de Belfort sont intervenus hier en début d'après-midi pour un feu de broussailles le long de l'A36 au niveau de Bermond. Environ 10 arts de surface ont été incendiés. Il n'y a pas eu de blessés.
6: L'actualité politique, Thierry, c'est bien sûr la décision de Marine Le Pen de se présenter à l'élection présidentielle.
7: Et ce, malgré sa condamnation pour détournement de fonds publics dans l'affaire des assistants parlementaires européens. La chef de file des députés RN à l'Assemblée nationale annonçait qu'elle allait se pouvoir en cassation pour suspendre les effets de l'arrêt de la cour d'appel qui l'a condamné à 100 000 euros d'amende et 15 mois d'inéligibilité. C'est la quatrième fois que Marine Le Pen se présente à une élection présidentielle. Dans le journal de 7h, nous serons direct avec Aymeric Salmon, député Rassemblement National de Haute-Saône.
6: Une boulangerie appelle à la solidarité pour ne pas mettre la clé sous la porte.
7: La Savoureuse, installée depuis 21 ans sous la commune de Bourogne, dans le territoire de Belfort, menace de fermer. Elle est en grande difficulté financière. Il y a quelques jours, la fille du boulanger a lancé un appel à consommer local, puis une cagnotte en ligne sur les réseaux sociaux. Michel le boulanger ne veut pas voir son établissement disparaître.
10: C'est le cœur d'un village, normalement. Donc, faut que ça reste. En fait, c'est assez vieux, puisque c'est depuis le Covid. Pendant le Covid, j'ai eu une grosse augmentation du chiffre d'affaires, puisque tous les gens de Bourgogne venaient. J'avais de la chance. Puis ensuite, par contre, j'ai eu un redressement au niveau des impôts, au niveau des charges de l'URSSAF. Donc, ce qui m'a fait replonger. Et après, par contre, c'est un engrenage, quoi. Les gens ont repris leurs habitudes de partir d'ici le matin, de rentrer le soir sans passer à la boulangerie. Donc, j'ai eu une perte de chiffre d'affaires, plus tout le reste. 30 000 euros de frais bancaires sur 4 ans. Le but du jeu, c'est de garder son entreprise, mes murs et tout.

0: village est limité à 30 km/h au lieu de 50. Décision de la mairie pour la sécurité des habitants. Une limitation qui va dans le bon sens, estiment les habitants d'Aigues-Nigues, Pauline Boudier.
1: 4 tout nouveaux panneaux 30 km/h sont installés sur toute la commune, notamment sur la rue principale. Anne-Marie habite le long de la route. Elle confirme, rares sont les voitures qui respectent les 50 km/h de limitation.
2: Ah oui, oui, tout à fait. Les gens roulent trop vite. Je ne dis pas qu'ils roulent à 100, hein, c'est pas vrai. Hein. Mais je pense que 70-80, ils freinent là-bas parce qu'il y a un virage. Bon, il faut faire attention. Après, ils reprennent de la vitesse.
1: Pour autant, quand on est comme elle en pleine ligne droite, c'est presque mission impossible de rester à 30 km/h.
2: J'y crois pas. Moi, je l'ai testé avec ma voiture. Je crois que je vais plus vite à pied. Mais bon, si ça puisse freiner et que les gens roulent à 40, c'est positif. C'est peut-être un peu dissuasif, mais respecter le 30, ça me paraît très difficile.
1: Le maire de la commune a pourtant préféré cette solution à l'installation d'un radar ou d'un ralentisseur, car Gérard Perroux veut donner une chance à chaque automobiliste de prendre ses responsabilités.
3: On peut penser que les gens qui s'engagent, je ne parle pas tant de nos villageois, mais les gens qui traversent la commune, qui vont voir ces panneaux, qui vont voir ces thermocollés sur la rue, qui vont être à 30, qui vont voir une signalisation verticale avec zone 30, vont pouvoir s'interroger et lever un peu le pied.
1: Le maire n'est pas dupe, il se doute que la nouvelle limitation ne sera pas respectée au kilomètre heure près.
0: Un reportage à Aigues-Nigues de Pauline Boudier. À la Coupe du Monde de football, la fin des huitièmes de finale marquée par la remontada des Argentins, menée 2-0 par l'Égypte à 10 minutes de la fin du temps réglementaire. L'équipe de Lionel Messi s'est finalement imposée 3-2. Elle affrontera en quart de finale la Suisse qui a battu la Colombie au tir au but après match nul 0-0. Les quarts de finale débutent dès demain jeudi par l'affiche entre la France et le Maroc à 22h. Le Tour de France, Thorsten Train s'est emparé du maillot jaune hier à arrivé à Foix dans l'Ariège. Au classement général, les deux favoris, Tadej Pogacar et Jonas Vingegaard, pointent à près de 8 minutes. Aujourd'hui, le peloton prend la direction de Pau pour une arrivée promise aux sprinteurs. Et puis, un grand bravo Stéphane pour tous les bacheliers franc-comtois. Les chiffres sont tombés hier à l'occasion de la publication des résultats. Près de 10 000 lycéens sont admis du premier coup dans l'Académie de Besançon, soit un taux de réussite de 85,4%, chiffre en hausse de 0,4 points par rapport à l'an dernier.
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0: Les prévisions météo, Stéphane, pour aujourd'hui.
5: Alors, vous en avez parlé pour le Doubs, Jacques Ferry.
0: Passer en alerte orange, canicule.
5: Et puis, pour le territoire de Belfort.
0: On reste en jaune, comme là
5: on reste en jaune.
0: Pour l'instant.
5: Pour l'instant, des nuages inoffensifs sont présents sur la Trouée de Belfort et puis sur le relief. Ils vont se dissiper en cours de matinée et cet après-midi, eh bien, ce sera du soleil pour toute la Franche-Comté. Les températures ce matin, allez, voisine de 19 degrés et puis comptez cet après-midi 31, 33 degrés sur Belfort-Montbéliard et Héricourt.
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5: Allez, direction l'Amérique pour bien commencer cette journée de mercredi. Le tube de Joe Dassin, ici.

0: Ici Belfort-Montbéliard, l'Amérique, Joe Dassin.
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0: Oh oui, je suis avec Thierry Compredon, quand même, avec Vincent qui réalise cette émission. C'est quasiment l'Amérique, c'est Hollywood, ici, grosse production. Nous sommes aujourd'hui le 8 juillet, Thierry.
3: Je vous confirme.
0: 8 juillet 1990, c'est l'Allemagne qui décroche en Italie sa troisième Coupe du Monde contre l'Argentine.
3: Oui.
0: Thierry, vous vous souvenez du score ?
3: 1-0.
0: 1-0, bah voilà. Plus petit score, mais enfin, l'essentiel,
3: ouais, c'est gagné. Peu importe, c'est gagné, effectivement.
0: Claire Kem, elle est actrice, elle est à la fois chanteuse également.
3: Plus d'une cinquantaine d'années.
0: Ouais, 51 ans. Puis Footloose, le film.
3: C'est bon, ça. Ça réveille le matin.
0: Ah, bah, ça réveille bien. Mais c'est Footloose parce que c'est l'anniversaire de Kevin Bacon aujourd'hui, l'acteur principal de Footloose.
3: Kevin, comment vous dites ?
0: Kevin Bacon. Alors, non, Thierry, je vous vois venir.
3: D'accord.
0: Quel âge a-t-il, Kevin Bacon ?
3: Je sais pas, peut-être
0: 68 ans.
3: 68,
0: voilà.
3: D'accord.
0: Tout ça date des années 83-84 quand même. Et puis, Mimi Mati. Joséphine Angegaard.
3: À 65 ans.
0: À 69 ans,
3: d'accord.
0: Mimi Mati, voilà. Dans un instant, on va retrouver le docteur Kierzek pour un été en pleine forme. Il va nous parler du kit de pharmacie à la plage. Et puis Daniel Balavoine, lipstick polychrome en préparation pour la musique.
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4: Les conseils santé du docteur Kierzek pendant les vacances d'été. Il est 6h13. Docteur, bonjour. Ce matin, on sort la trousse à la pharmacie. On y met quoi à l'intérieur?
5: Bonjour à toutes et à tous. Aujourd'hui, on part à la plage. Avant de grimper dans la voiture avec la glacière, le parasol, les serviettes, on fait un petit arrêt indispensable. La trousse de secours pour la plage. Alors, pas besoin d'un gros sac, hein, mais il y a 10 essentiels, à mon avis, malins, légers, qui vous éviteront de gâcher une journée à cause d'une méduse, d'un coup de chaud ou d'une petite coupure. Allez, premier essentiel, le spray ou la crème solaire indice 50+, on en parlait il y a quelques jours. On ne répète jamais assez, c'est un format qui est résistant à l'eau. Et vous n'oubliez pas le nez, les oreilles et le dessus des pieds et mettez-le en premier dans votre kit. Deuxièmement, la petite bouteille de vinaigre blanc. Vous vous souvenez de la chronique sur les méduses? Le vinaigre empêche les cellules urticariantes de libérer leur venin. Petite mini bouteille de 50 ml et vous êtes paré. Une pince à épiler ou le bord d'une carte bancaire, ça c'est pour retirer délicatement les tentacules de méduse ou enlever une épine d'oursin. N'utilisez jamais vos doigts nus. Des pansements ensuite étanches et des compresses, les petites coupures avec du sable, et puis un petit spray désinfectant, c'est pas mal, et un pansement imperméable, simple et efficace. Ensuite, une crème apaisante après soleil, après la baignade, la peau à soif, hein, il faut choisir une crème sans parfum, avec de l'aloe vera par exemple, et en bonus, ça soulage les petits coups de soleil débutants si vous les attrapez relativement rapidement. Sixième instrument ou produit, un antihistaminique oral, la cétirizine pour les piqûres d'insectes par exemple ou les réactions allergiques. Une dose dans le sac, ça soulage les démangeaisons et l'œdème.
4: Ça en fait six, le compte est bon, on a déjà de quoi faire. C'est quoi les quatre derniers à glisser dans le sac?
5: Un spray nasal à l'eau de mer pour rincer le nez après une baignade un peu agitée ou si du sable est entré. C'est aussi top pour décongestionner après une allergie au pollen. C'est inoffensif et c'est très rafraîchissant. Le huitième, c'est une petite dose de réhydratation orale, les sachets de soluté de réhydratation en cas de forte chaleur, de diarrhée passagère, de coup de chaud, ça permet de retrouver rapidement d'énergie, ça pèse rien et ça peut sauver les vacances. Et une poche réfrigérante instantanée, vous savez, les trucs qu'on casse comme ça et ça fait du froid, pas besoin de glaçons, vous achetez un petit sachet cold pack, vous le cassez, il devient froid instantanément, idéal pour un début de coup de chaleur, une entorse de cheville sur les rochers ou un bleu, c'est génial pour les enfants. Et puis une paire de lunettes de soleil et un chapeau, c'est évident. En revanche, ce qu'il ne faut pas mettre dans le kit, ce sont des médicaments périmés, des sirops sucrés qui vont coller et qui chauffent au soleil et des produits sans étiquette parce qu'on ne sait pas ce que c'est. Tout ça, vous le mettez dans une petite trousse étanche type sac de congélation zippé, ça coûte pas cher. Et là, vous allez passer un bon été. Allez, bon été, bonne santé à l'écoute d'ici, bien sûr.
4: Merci beaucoup, docteur Kierzek. Rendez-vous demain. Il est 6h15. C'est petit.

0: Ici Belfort-Montbéliard avec Daniel Balavoine. 6h19 minutes, c'est une magnifique collection de portraits qui s'est dessinée cette année. Noah Sommier a poussé les portes de nombreux univers pour dénicher des comptoirs qui comptent. Et durant cette trêve estivale, on réécoute ensemble celles et ceux qui nous ont marqués. Par exemple, Marianne Ocard, la nouvelle directrice de la Poudrière de Belfort.
1: C'est vrai que je retrouve finalement la Franche-Comté. La Poudrière, c'est une métaphore de la Franche-Comté.
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3: Notre invitée, Marianne Ocard, c'est la toute nouvelle directrice de La Poudrière à Belfort, juste en dessous du Lyon, parisienne qui a dirigé des zéniths sur des grosses agglomérations. Marianne, comment cet univers est rentré dans votre vie et comment surtout on devient directrice d'une salle de concert ?
1: Donc moi je suis rentrée dans le monde du spectacle et de la musique déjà en écoutant de la musique très très jeune, ça a toujours été ma passion. J'écoutais à l'époque beaucoup de néo-métal et ce genre de choses de quand on était ado dans les années 90, début 2000 on va dire. Et puis bah voilà, j'ai tout de suite voulu me destiner à ça dans ma carrière professionnelle, donc je suis devenue bénévole dans des salles, dans des festivals. Bah du coup j'ai eu ma première expérience professionnelle d'abord au Centre Pompidou, alors c'était pas exactement spectacle, c'est culture au sens plus large et art. Ensuite j'ai eu l'occasion, donc dans ces 10 ans dans ce groupe-là, de prendre la direction d'un des théâtres à Paris. Et là j'ai compris effectivement plus les aspects opérationnels de terrain et la pression qui va avec l'accueil du public déjà, donc la notion de sécurité. Il faut que c'est vraiment la base quand on est un établissement qui reçoit du public. Donc oui, c'est de la pression. Je pense qu'on la gère en communiquant avec les différentes équipes et en se passant bien les infos pour que chacun puisse mener à bien sa tâche, apporter sa pierre en fait à l'édifice qu'est le spectacle final.
3: La Poudrière, lieu emblématique dans le territoire de Belfort. Comment vous êtes retrouvée chez nous dans le Nord-Franche-Comté et à diriger La Poudrière?
1: Je me suis installée à Montbéliard en novembre dernier je suis venue par amour pour rejoindre mon compagnon, aussi par amour du comté, de la saucisse de Montbéliard et de toutes les bonnes choses qu'il y a ici. Et du coup j'ai eu la chance quelque part que le poste à la direction de La Poudrière se soit présenté le lendemain d'ailleurs du jour de mon installation. Donc j'ai postulé, j'ai eu la chance d'être choisie. Donc voilà comment je suis arrivée là et pourquoi j'ai postulé. Alors au-delà du fait que ça s'alignait bien en termes de planning par rapport à ma vie perso qui avait changé, etc. C'est aussi et surtout d'ailleurs parce que cette salle, elle correspond vraiment à l'idéal de salle pour moi, du fait de son emplacement, encore une fois, en plein cœur historique de Belfort. Avec son passé militaire quelque part, qui est reconverti actualité culturelle que tout le monde peut s'approprier. On s'y sent à sa place, à l'aise, et on fait des rencontres. Et ça, je trouve que c'est hyper important sur les salles de petite capacité. Elles permettent ça. C'est vrai que je retrouve finalement la Franche-Comté. La Poudrière, c'est une métaphore de la Franche-Comté.
0: Voilà, la nouvelle directrice de La Poudrière. Allez, en attendant, France-Maroc demain. Ambiance Coupe du Monde avec Shakira, Burn About.

0: Dai Dai, Shakira, allez, on reste dans l'esprit Coupe du Monde, avec un événement demain.
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0: Eh oui, à suivre dans une minute l'actu locale. Pour la musique, Jean-Jacques Goldman, Je marche seul. L'horoscope avec vous, Catherine Viguier, en attendant. Un message pour nos 12 signes.
7: Neptune, planète de l'intuition et des illusions, fait marche arrière.
8: Bélier, même si cela vous demande des efforts, de prendre le temps, vous évite de faire des erreurs.
9: Taureau, vous avez de l'imagination, vous êtes patient et concret à la fois, alors ça ira.
10: Gémeaux, vous voulez retenir ou attirer le cœur d'un être bien-aimé? Eh bien, réfléchissez à votre plan d'action.
11: Cancer, important, n'ayez pas d'inquiétude si une proposition de travail tarde un peu.
12: Lion, vous avez beaucoup d'atouts, alors malgré les aléas de la vie, gardez confiance en vous.
13: Vierge, indispensable, faire le point avec ce qui vous fait mal à l'intérieur, vous allez trouver des solutions.
14: Balance, amoureux, parents, artistes également, l'une de vos initiatives vous rend fière de vous.
15: Scorpion, la période est agréable, alors diminuez la dose d'exigence que vous avez envers vous-même.
16: Sagittaire, la lune vous invite à embellir votre quotidien et Neptune à regarder votre vie affective en toute sincérité.
17: Capricorne, vous faites le point en famille ou à son sujet et c'est essentiel pour la suite.
18: Verseau, si vous devez vous déplacer ou communiquer, essayez de ressentir ce qui est le mieux pour vous.
19: Poisson, c'est côté argent que cela se joue. Soyez prudent dans vos transactions afin de ne pas vous faire avoir.
7: Et pour nous tous, on rêve, on imagine, mais on ne s'illusionne pas.
0: Thierry Compredon, vous êtes poisson, vous.
16: Vous aussi.
0: Vous risquez pas de vous faire avoir.
16: Au niveau de l'argent, vous l'emprunez.
0: Oui, j'ai raison.
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0: Très heureux de vous retrouver. Allez, en ce mercredi, tiens, dans le nouveau jeu de l'été, on connaît la chanson tout à l'heure dans Ici Matin. On va vous offrir vos invitations pour le parc Les Campennes à Accolans. 6h30, 90 secondes. Toute l'actualité en France et dans le monde avec vous, Cyril Lardou-Redon.
15: Une bonne nouvelle pour Éric Ciotti. Les limites de la décence dépassées pour l'insoumise Clémence Guettet. Les réactions sont nombreuses ce matin après l'annonce de la candidature de Marine Le Pen à l'élection présidentielle. Malgré sa condamnation dans l'affaire des assistants d'eurodéputés FN, 15 mois d'inéligibilité et un an de prison ferme sous bracelet électronique. La chef de file du RN annonce pourvoir en cassation. La situation reste difficile dans les Pyrénées-Orientales selon les pompiers, alors qu'un feu a parcouru 4900 hectares depuis samedi. Une quarantaine d'incendies est en cours en ce moment. 7 départements du sud du pays sont placés en rouge par Météo France face à un risque de feu très élevé. Les trois quarts de la France en vigilance orange canicule aujourd'hui. 67 départements sont concernés par cette alerte. Le nord, l'est et la Corse sont épargnés. Pour la quatrième année de suite, nos émissions de gaz à effet de serre ont baissé. 5 millions de tonnes équivalent CO2 émises en moins en France en un an. Une baisse de près de 5%. Notre notamment car nous avons moins allumé nos chauffages en raison d'un hiver doux. Une enquête ouverte à Paris après les propos racistes d'une sénatrice paraguayenne à l'encontre de Kylian Mbappé, c'est ce qu'indique le parquet. Des paroles tenues après la victoire de la France face au Paraguay samedi en 8e de finale de la Coupe du Monde. Et puis justement, plus aucun match de 8e de finale. Victoire in extremis 3-2 de l'Argentine sur l'Égypte. La Suisse, elle, s'est imposée au tir au but après un nul 0-0 face à la Colombie.
0: Merci Cyril, à tout à l'heure. 6h31, l'info d'ici Thierry Compredon à Bourgogne dans le territoire de Belfort. La seule boulangerie de la commune pourrait bientôt mettre la clé sous la porte.
20: Installé depuis 21 ans, l'établissement est aujourd'hui au bord du gouffre financièrement. Mais Michel, le boulanger, et sa fille ne baissent pas les bras sur les réseaux sociaux. Ils lancent un appel à consommer local, mais également une cagnotte en ligne. Lisa Guinic s'est rendue sur place.
21: Farine sur les mains, Michel, 55 ans, ne compte pas ses heures, 60 à 80 par semaine.
22: Mais je sais qu'à tout moment, je peux perdre mon affaire.
21: 40 000 euros de dette, il peut fermer la boulangerie du jour au lendemain.
22: Moi, j'ai du matériel qui est vétus, mon four, il a 42 ans, un four, ça vaut 40 000 euros. Donc si demain, il n'épargne pas, c'est fini pour moi, quoi.
21: Une hausse du chiffre d'affaires pendant les confinements Covid, mais derrière un redressement des impôts, puis l'inflation de l'énergie, des matières premières.
22: Toutes les petites affaires comme la mienne, qui ont à peu près le même chiffre d'affaires, sont en galère, quoi. Souvent en tout cas. Il suffit de pas grand-chose pour que ça se transforme en grosse galère. Ah, il y a des matins, on resterait bien au lit plutôt que d'aller au boulot, c'est clair. Mais moi, j'ai un tempérament de battant, malgré que je suis réaliste sur ce qui se passe. Hein. Mais j'essaie de me battre. C'est plus pour eux que je m'inquiète que pour moi.
21: Ces deux vendeuses, sa fille et Christelle, en tablier derrière le comptoir.
23: Ah oui, j'adore mon travail. Puis les gens, on apprend à les connaître. Donc c'est vraiment un métier agréable. Perdre tout ça, c'est quand même énorme.
21: Elle placarde une affichette avec le lien de la cagnotte sur le devant de sa caisse.
23: C'est vrai que les gens vont travailler sur la Suisse, ils vont peut-être s'arrêter plus côté d'elle, Marie Blachère, Poulaillon, des choses comme ça, des grandes enseignes, quoi. C'est pas la même chose. Ici, c'est de l'artisanat. Hein. Puis qu'ils viennent régulièrement au pain ici, surtout, ce serait bien. C'est ce qui ferait remonter la boulangerie.
21: Daniel est une habituée, 40 ans qu'elle vit ici. Incompréhensible pour elle d'acheter en dehors de la seule boulangerie du village.
24: Moi, j'ai pas envie qu'elle disparaisse. Ça fait mal au cœur. Oui, c'est très important, surtout quand je pense à des dames d'un certain âge dont je m'occupe. Pour elles, s'il n'y a plus de boulanger, il n'y a plus rien pour elles. Elles ne conduisent plus, elles n'ont plus personne à voir.
21: Ces habitants installés depuis longtemps se rappellent qu'autrefois, deux boulangeries animaient Bourgogne.
25: Puis il fait du bon pain, donc malheureusement.
21: La baguette quotidienne sous le bras, Francis, ancien conseiller municipal.
25: La boulangerie, la boucherie, ça, une fois que c'est parti, c'est un village qui est mort. Hein. On subit. La situation économique de France n'est pas bonne, donc comment voulez-vous que les artisans puissent résister ?
21: La mairie étudie la possibilité de racheter les locaux, mais ses finances aussi sont étranglées de toutes parts.
20: Et cet appel à l'aide de la boulangerie de Bourgogne, reportage retrouvé sur notre site ici.fr, Belfort, Montbéliard.
0: Dans l'actu également, Thierry.
20: À 7h, nous serons en direct avec Aymeric Salmon, le député Rassemblement National de Haute-Saône. Il nous dira ce qu'il pense de la décision de Marine Le Pen de se présenter pour la 4e fois à l'élection présidentielle, et ce malgré sa condamnation dans l'affaire des assistants parlementaires européens. Puis, à 7h, nous entendrons également le responsable départemental du syndicat Alliance de Police Nationale. Il vient d'envoyer une lettre ouverte au préfet du Doubs pour dénoncer le manque de moyens humains dans la police de Montbéliard. Le temps pour aujourd'hui, Stéphane.
0: Alors, vous l'avez dit tout à l'heure, Thierry, le département du Doubs est depuis cette nuit en alerte orange canicule. Le territoire de Belfort, la Haute-Saône, reste pour le moment en vigilance jaune. Le temps pour aujourd'hui, mercredi, avec des nuages inoffensifs bien présents sur la Troie de Belfort, puis sur le relief, ils vont vite se dissiper. Donc c'est le soleil qui va nous accompagner une fois encore. Les températures ce matin, 16-17 degrés, je le vois sur les réseaux sociaux, la page Facebook ici, Belfort-Montbéliard, vous nous laissez vos commentaires. Thierry et moi, nous avons posé devant la station, devant la radio, avec le numéro de l'info.
20: 06 23 18 31 18.
0: Alors pourquoi ce numéro, Thierry ?
20: S'il se passe quelque chose près de chez vous, dans votre quartier, un événement insolite ou alors une information importante, n'hésitez pas à composer ce numéro de l'info à la radio. Vous serez en relation avec un journaliste de la rédaction.
0: 06 23 18 31 18. Côté météo, on y retourne. Les températures, cet après-midi, 31 à 33 degrés. En pleine, même au ballon d'Alsace, hein, si vous cherchez de la fraîcheur, il faudra compter sur 24 degrés au sommet du ballon.
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0: Allez, gros souvenir des années 80.

0: Ici Belfort-Montbéliard, il est 7h20.
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0: Et puis, vous le savez, le grand couple de l'été, c'est Monsieur et Madame Mombé, Thierry.
3: On en parle dans un instant dans les 3 plus.
0: Avec Angélique Alasta, Monsieur et Madame Mombé, c'est le couple de saucisses de Montbéliard. Saucisses en peluche à venir chercher pendant l'été. Dans nos locaux, 10 rue des Capucins à Belfort, il y a un grand concours qui est organisé avec un très beau cadeau à la clé. Angélique Alasta nous en dira plus, effectivement, dans les 3 infos. Indispensable au réveil dans une dizaine de minutes. Écoutons le petit plaisir d'Oxane au micro de Nathanaël Perret. Le petit plaisir de l'été d'Oxane, il est ici.
4: Mais j'espère l'année prochaine, peut-être que je pourrai enfin monter sur scène. Bonjour, je m'appelle Oxane et mon petit plaisir de l'été, c'est de faire un maximum d'activités créatives, des choses un peu manuelles, ça peut être des perles, de l'argile, de la couture. Aussi, j'aime bien faire de la musique, jouer pas mal d'instruments, un petit peu comme le ukulélé, le piano, et puis faire tout ça en extérieur aussi, en profitant du soleil, se faire des bons petits plats rafraîchissants et puis profiter, voilà.
5: Vous avez fait de la musique, à la fête de la musique justement ?
4: Non, mais j'espère l'année prochaine, peut-être que je pourrai enfin monter sur scène.
5: Quels sont les plats rafraîchissants que vous aimez bien manger l'été ?
4: Les salades et les avocats toast, je crois, comment ça se dit ?
6: C'est ça ?
4: Avocado toast à fond, c'est trop bon, avec de la mozza, de l'huile d'olive et du romarin.
5: Et c'est quoi votre recette de salade préférée ?
4: Ah, y a une salade incroyable qu'il faut absolument goûter. C'est, si vous aimez le sucré salé, c'est orange, oignon et tomate cerise avec un petit filet d'huile d'olive. C'est super simple, mais c'est super bon.
5: Ok, oui, en effet, c'est original, mais ça a l'air super bon. Ouais. Qu'est-ce que vous souhaitez dire aux auditeurs d'ici ?
4: Pensez bien à mettre de la crème solaire toutes les 2 heures, c'est très important. Voilà.
0: Et surtout que ça va cogner encore aujourd'hui. Merci beaucoup, Oxane. Il est 6h42. Pourquoi mon chat ne supporte pas les autres chats ? Ça, c'est une question existentielle. En tout cas, on aura quelques éléments de réponse avec notre vétérinaire, le docteur Pierre Fabin, dans 30 secondes. Et puis, j'ai demandé à la Lune d'écouter Indochine ce matin. Vœux exaucés.
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0: On rêve souvent d'avoir 2 petits chats complices qui dorment blottis l'un contre l'autre. La réalité est souvent bien différente. La cohabitation tourne parfois vite au cauchemar. Docteur Pierre Fabin, pourquoi cette haine immédiate ?
14: Alors, il faut savoir que contrairement au chien, le chat n'est pas un animal social qui vit en meute. C'est un chasseur solitaire et un grand territorial. Quand vous ramenez un nouveau petit félin à la maison, dans sa tête, vous ne lui offrez pas un gentil petit copain de jeu pour combattre l'ennui. Vous introduisez de force un concurrent direct qui vient lui voler ses précieuses ressources, sa nourriture, ses zones de sieste en hauteur, sa litière et surtout votre attention. Son premier réflexe naturel face à cet intrus, c'est donc de défendre son territoire en tentant de le chasser. C'est pour cela que les premiers jours sont rythmés par des feulements, des crachements et des grognements sourds, parfois très impressionnants.
0: Alors, pour éviter le bain de sang, comment doit-on organiser les présentations ? Est-ce qu'on les met tout de suite nez à nez au milieu du salon pour qu'ils règlent leur compte ?
14: Et surtout pas, la confrontation directe va provoquer un traumatisme immédiat. La règle d'or pour une cohabitation réussie, c'est la séparation. Pendant la première semaine, enfermer le nouveau chat dans une pièce dédiée avec sa litière, son eau, sa nourriture et ses jouets. Ils vont d'abord se découvrir uniquement par l'ouïe et par l'odeur sous l'interstice de la porte, sans jamais se voir. L'astuce, c'est d'échanger leurs coussins ou de les caresser avec le même gant de toilette pour qu'il s'habitue à l'odeur de l'autre. Ensuite, au bout de plusieurs jours, organisez des rencontres visuelles très courtes au moment de la pâtée, avec la porte juste entrouverte. La nourriture va créer une association très positive dans leur cerveau.
0: Et si la guerre froide s'installe à la maison, comment fait-on pour apaiser durablement le foyer au quotidien ?
14: La solution, c'est de multiplier les ressources. La règle d'or en comportement félin, c'est le nombre de chats plus un. Si vous avez deux chats, il vous faut impérativement trois bacs à litière répartis dans des pièces différentes. Faites exactement la même chose pour les gamelles d'eau et les croquettes. Si tout est regroupé dans la cuisine, le chat dominant va faire barrage et terroriser l'autre qui n'osera plus aller manger. Ensuite, utilisez à fond la verticalité de votre logement, installez de hautes étagères murales ou des grands arbres à chat. Le chat agressé doit toujours avoir la possibilité de fuir et de se percher en hauteur pour observer sans se sentir acculé.
0: Merci docteur Pierre Fabin, c'est le vétérinaire qui vous accompagne tout au long de l'été, vétérinaire maison. Indochine, j'ai demandé à la Lune ici.

0: Il est 6h49, l'incroyable Minute Comtoise. On apprend plein de choses cet été avec vous, Arnaud Michel Agnoli.
1: En 2008, Besançon décroche une véritable médaille d'or mondiale.
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1: Cette année-là, la citadelle Vauban a été inscrite au patrimoine mondial de l'UNESCO. Alors pourquoi un tel honneur? Parce que cette citadelle, perchée sur son éperon rocheux, est l'une des plus belles réalisations de l'ingénieur militaire Vauban, le grand bâtisseur de Louis XIV. Des remparts impressionnants, des bastions, des portes fortifiées, tout est pensé pour protéger la ville. Et figurez-vous qu'elle est tellement bien conçue qu'on l'appelle parfois le chef-d'œuvre de Vauban. Mais ce n'est pas qu'un monument figé dans l'histoire. Aujourd'hui, la citadelle abrite aussi des musées, un parc zoologique, et c'est l'un des sites les plus visités de Franche-Comté. Bref, un lieu où patrimoine et vie quotidienne se rencontrent. Alors la prochaine fois que vous levez les yeux vers la citadelle, rappelez-vous, ce n'est pas juste un beau décor de carte postale. C'est un morceau de patrimoine universel, reconnu dans le monde entier, et c'est chez nous, ici, à Besançon.
0: Et voilà, et nous en sommes fiers. Merci Arnaud Michel Agnoli. Allez, on fait la météo ensemble. Il fait actuellement 18 degrés, c'est ce que nous dit Chantal qui habite Fesches-le-Châtel. Il fait également 18 degrés à Audincourt. Merci Patrick. Les 3 plus, les 3 infos indispensables au réveil avec vous, Angélique Alasta. Visite, vacances, parc d'attractions pour commencer.
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0: Et on termine avec une visite.
3: Nous prenons la direction de Le Puy maintenant dans le territoire de Belfort pour une visite de la scierie de Mouges. C'est aujourd'hui mercredi à partir de 14h. Elle a été construite en 1878 et c'est toute la mémoire du scieur du Haut-Fer qui résonne toujours dans ce lieu où la force motrice hydraulique est l'un des éléments moteurs de l'activité car elle permet d'actionner le bras porteur de la grume. La visite est gratuite, elle est ouverte à tous et aux enfants à partir de 6 ans. Le rendez-vous est fixé à 14h directement à la scierie, il y a un grand parking pour pouvoir vous garer juste devant. Et les réservations pour cette visite se font sur le site belfort-tourisme.com.
0: Merci Angélique Asta, c'est la marquise des ondes qui est toujours là, fidèle au poste. Rendez-vous dans Ici Matin pour les 3 plus aux alentours de 7h moins le quart. Give me the night. On écoute George Benson pour bien commencer cette journée de mercredi.

Je sais pas vous, mais alors quand j'écoute ce morceau de George Benson, Give Me the Night, je pense automatiquement à Bryce DeNice et à Jean Dujardin. Je t'ai cassé 6h56 minutes. Allez, à suivre l'actu locale. On va écouter Gold pour la musique.

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6: 6h58 minutes. La vie de couple n'est pas un long fleuve tranquille, on le sait, et certains ont leur propre manière de communiquer. Dans l'humour en tube, Fred Ballard a par exemple remarqué qu'un couple qui ne se dit pas un mot au restaurant n'est pas forcément au bord de la rupture.
7: Quand on ne se parle plus, on ne s'engueule plus.
8: Ben oui, c'est logique et c'est une manière pour certains couples d'éviter une confrontation inutile et stérile qui émaille la vie à deux tout au long du parcours conjugal.
7: À 30 ans, quand ton mec fait la gueule, tu veux absolument comprendre ce qui se passe. Non, je t'en prie, dis-moi ce que tu ressens, parce que là je sens que tu ne te sens pas bien. Et tu sais que quand tu ne te sens pas bien, je ne me sens pas bien. Donc j'ai vraiment besoin que tu me parles de ton ressenti, parce que là j'ai la sensation que tu ne peux plus me sentir. À 50 ans, quand ton mec fait la gueule, tu savoures le silence.
8: Et oui, et on peut compter sur la longue expérience d'Anne Romanoff pour nous aider à décrypter le langage codé des couples au bord du gouffre. Mais comme Romane Frayssinet, il faut savoir aussi décrypter le langage corporel de certains individus.
9: Il y a des gens, ils envoient un message très précis. Par exemple, il y a des gens, ils envoient le message « Je suis un père de famille en vacances ». Le message, il est clair. J'ai un short. Le short, il a énormément de poches. Tu peux tout ranger dans le short. Il est parti en vacances sans valise. Tout est déjà dans le short. Mais le polo, il est court, court, court.
8: Voilà, ben là, le message est clair. Hein, quand le laisser-aller vestimentaire va de pair avec le gras du bidou, le couple est en général à son apogée et préfère se fendre la poire en discutant le bout de gras que de se prendre le chou entre la poire et le fromage. Parce que tant qu'il y a de l'humour, il y a de l'amour pour toujours.
6: L'humour en tube avec Fred Ballard. Je voulais remercier Gisèle qui nous a posté sur les réseaux sociaux, la page Facebook, ici Belfort-Montbéliard, une magnifique orchidée. Il fait 15 degrés à Héricourt.
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6: Mercredi 8 juillet, il est 7h. Les infos, Thierry Compredon, Marine Le Pen sera bien la candidate du Rassemblement National à l'élection présidentielle de l'an prochain.
10: Et ce malgré sa condamnation hier par la Cour d'appel pour détournement de fonds publics dans l'affaire des assistants parlementaires européens. Hier soir, Marine Le Pen a donc annoncé qu'elle va se pourvoir en cassation, ce qui suspend le port du bracelet électronique, au moins provisoirement. Bonjour Aymeric Salmon.
11: Bonjour.
10: Député Rassemblement National de Haute-Saône, vous approuvez la décision de Marine Le Pen de se présenter, et ce malgré cette condamnation?
11: Bien évidemment, parce que ce que vous n'avez pas précisé, c'est que le pourvoi en cassation suspend complètement sa peine. Marine Le Pen retrouve sa présomption d'innocence, et donc aujourd'hui, Marine Le Pen est innocente de tout ce qu'elle a été, de ce dont elle a été accusée. Et c'est en femme libre et innocente qui souhaite, et comme elle l'a dit hier chez vos collègues de TF1, prouver en cassation son innocence, parce qu'elle conteste sa culpabilité, qu'elle pourra se présenter devant les Français pour la présidence de la République. Et c'est d'ailleurs une des attendus du mouvement qui défendait la liberté de choix des électeurs.
10: Alors, Aymeric Salmon, vous n'êtes pas dupe. Vous savez que pendant cette campagne, Marine Le Pen sera forcément attaquée par ses opposants. Gabriel Attal, par exemple, ce matin, pointe la dimension morale d'une candidate condamnée à deux reprises pour détournement de fonds publics. Vous ne pensez pas que cela risque quand même de brouiller le message pendant cette campagne ?
11: Eh bien non, parce que là, moi, je vais dire à Monsieur Attal, que fait-il de la présomption d'innocence ? On ne peut pas avoir un regard sur la présomption d'innocence à géométrie variable.
10: Mais vous auriez la même réaction si un autre candidat d'un autre parti aurait fait la même chose ?
11: Les principes, vous savez, on se les applique à soi-même et surtout à ses adversaires. Nous défendons l'état de droit, la présomption d'innocence, la sévérité de la justice en application absolue, mais quand la justice a fini, tout son déroulé, dirons-nous. Excusez-moi de ne pas utiliser le bon terme juridique, mais on attend la condamnation finale pour pouvoir dire qu'un accusé est coupable ou pas. Tant qu'il n'a pas été condamné définitivement, il est présumé innocent. Et dire aujourd'hui que Madame Le Pen a été condamnée pour des faits pour lesquels elle est présumée innocente, c'est remettre en cause l'état de droit. Et donc, dans sa déclaration, c'est Monsieur Attal qui remet en cause l'état de droit.
10: Vous attendez la fin du processus judiciaire. Merci en tout cas, Émeric Salmon, député Rassemblement National de Haute-Saône, d'avoir été en direct avec nous ce matin. Épreuve que la campagne présidentielle est bien lancée. Édouard Philippe, candidat Horizon, est dans le Nord-Franche-Comté. Aujourd'hui, il se rendra dans la matinée au Stade Bonal pour échanger avec les dirigeants du FCSM. Il visitera ensuite deux entreprises, l'usine de soudage Selectar à Grand-Villard et la société Christelle, spécialisée dans les articles de cuisine à Fesches-le-Châtel.
6: La colère et l'inquiétude de la police nationale de Montbéliard.
10: Dans une lettre ouverte envoyée hier au préfet du Doubs, le syndicat Alliance Police Nationale déplore le manque de moyens humains. À Montbéliard, toutes les unités sont en sous-effectif, affirme Christophe Dallongeville, le secrétaire départemental du syndicat, et il s'inquiète notamment de la gestion par les forces de l'ordre des prochains matchs de la saison du FCSM en Ligue 2, la saison qui commence début août.
12: Cette montée en Ligue 2 signifie pour une circonscription comme Montbéliard des services d'ordre plus importants, puisque on aura quand même affaire à des équipes de plus grande envergure, donc avec des supporters un peu plus nombreux. Donc il faut forcément prévenir toute atteinte à l'ordre public à ce niveau-là. Forcément, ça va mobiliser plus de collègues. Nous, tout ce qu'on peut dire, c'est qu'on a connu cette époque même de Ligue 1 où les services d'ordre étaient déjà dimensionnés de manière importante, et maintenant on a beaucoup moins d'effectifs que c'est l'époque qu'on a connue justement de Ligue 1 et de Ligue 2 à une certaine période en Ligue 2, et il va quand même falloir assurer ces services d'ordre. En fait, on a vraiment l'impression qu'on s'en fout. Les autorités s'en foutent complètement, ils ne nous écoutent absolument pas. Ça fait des années que ça dure et maintenant, faut que ça cesse. C'est plus possible.
10: Christophe Dallongeville, le secrétaire du syndicat Alliance Police Nationale dans le Doubs. Et justement, une nouvelle étape dans la campagne d'abonnement pour la prochaine saison due au Stade Bonal débute aujourd'hui. Le FC Sochaux ouvre à partir de ce matin ses permanences au salon Jean-Pierre Peugeot. Les nouveaux abonnés sont attendus pour récupérer leur carte d'abonnement. Ouverture du salon du mercredi au vendredi de 10h à 13h, puis de 14h à 18h. Accès possible également le samedi de 11h à 16h, sans interruption.
6: Depuis lundi, une centaine de caravanes de gens du voyage sont installées illégalement à Arbouans, près de Montbéliard.
10: Au lieu de se rendre sur l'aire d'accueil qui leur est réservée dans la commune, ils ont posé leur caravane.

0: donc nous a dit que nous a indiqué que voilà, leur départ serait dans 3 semaines. Je me sens impuissant, surtout que ce phénomène est récurrent tous les ans, hein, sur la même période depuis 2-3 ans, sachant que bah, la dernière fois on a eu des travaux de réparation qui ont été nécessaires pour réparer les terrains, et puis on avait engagé également des travaux de sécurisation, mais voilà, qui encore une fois n'ont pas servi ou ont été dégradés.
1: Et Pierre-Aimé Girardot, le président de Pays de Montbéliard-Agglomération. Le Doubs est passé cette nuit en vigilance orange canicule et en raison des fortes chaleurs et de la sécheresse, sachez que la ville de Sochaux a décidé d'annuler le bal populaire et les feux d'artifice qui étaient prévus le 13 juillet. Le site de tir des feux est entouré d'une végétation particulièrement sèche et peut donc entraîner des incendies. Les vacances d'été ont commencé, je vous apprends rien Stéphane, vous verrez que la Franche-Comté attire de plus en plus de touristes qui fuient la canicule du Sud et qui attire également de plus en plus d'étrangers, des Espagnols notamment, des randonneurs, des cyclotouristes notamment. On vient en vacances entre amis ou en famille chez nous, eh bien on en parle à 7h45 avec la directrice de l'Office de tourisme du pays de Montbéliard, Vanessa Lelel, sera notre invitée dans 3 quarts d'heure. Le football, la Coupe du Monde et la fin des 8e de finale marquée par la remontada extraordinaire des Argentins hier soir, menée 2-0 par l'Égypte à 10 minutes de la fin du match. L'équipe de Lionel Messi s'est finalement imposée 3-2. L'Argentine affrontera en quart de finale la Suisse qui a battu la Colombie au tir au but après un match nul 0-0.
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1: Les prévisions météo, Stéphane, pour ce mercredi 8 juillet.
3: Alors, vous le savez, le Doubs est passé cette nuit en alerte orange canicule. Le territoire de Belfort-Lauzon reste en vigilance jaune. Et alors, pour ce mercredi, eh bien, quelques nuages, notamment sur la Trouée de Belfort, et puis c'est le soleil qui nous accompagne.
4: Et la chaleur
3: avec 16-17 degrés relevés un peu partout ce matin. Et puis 31 à 33 degrés attendus cet après-midi.
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3: Allez, c'est mercredi aujourd'hui. On est très heureux de commencer cette journée avec vous ici. Et la musique de Gold, laissez-nous chanter.

0: Ici Belfort Montbéliard, laissez-nous chanter Gold.
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0: Très heureux de commencer cette journée en votre compagnie. Je suis avec Thierry Compredon et avec Delphine Gauthier dans un instant.
3: Avec la rubrique Mon œil et ses cris de joie, mais aussi ses quelques larmes. Les résultats du bac sont tombés hier. Le taux de réussite provisoire de cette édition 2026 s'établit à 85,5% en France.
0: On y revient dans 30 secondes. Et pour la musique, Juliette Armanet, Le dernier jour du disco.
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0: Il avait demandé au correcteur de ne pas mettre la moyenne aux copies bourrées de fautes d'orthographe. Le ministre de l'Éducation nationale n'a pas franchement été écouté, si l'on en croit les résultats du bac affichés hier, Delphine Gauthier.
6: Oui, ce sont des résultats encore provisoires, mais ils donnent déjà une tendance très nette. Il y aura en 2026 quasiment autant de bacheliers que l'année dernière. 85,5%, c'est le taux de réussite avant le rattrapage. Toutes voies confondues, en 2025, on était à 85,75%. Autant dire que les exigences d'Edouard Geffray n'ont pas franchement été suivies. Toute copie qui n'a pas un niveau suffisant en termes d'orthographe, de syntaxe et de grammaire ne peut pas avoir la moyenne au baccalauréat, avait pourtant martelé le ministre de l'Éducation le 19 mai. Gros coup de stress pour les lycéens, un mois des épreuves, une opération de communication pour les enseignants, destinée selon eux à répondre aux critiques de l'opinion publique sur le niveau du bac. Les syndicats rappellent que l'orthographe et la grammaire sont déjà prises en compte dans toutes les disciplines et que la possibilité de sanctionner une copie incompréhensible existe déjà depuis une note de service d'août 2025. Le ministère de l'Éducation nationale dénonce lui une inertie. De son côté, l'enseignement supérieur s'inquiète de la baisse du niveau de français. On assiste à une chute phénoménale, assure le président d'une université française. De plus en plus de facs mettent d'ailleurs en place des modules de remise à niveau en français. Mais c'est bien plus jeune qu'il faut s'atteler au problème. Selon une étude publiée il y a 3 ans par le service statistique du ministère de l'Éducation nationale, les élèves de CM2 scolarisés en 2021 font 2 fois plus de fautes en dictée que leurs aînés de 1987.
0: Mon œil, l'édito de Delphine Gauthier. 7h15, on fait la météo ensemble. C'est Christine qui nous écrit. Salut Stéphane, l'équipe, bonne humeur de la matinale. Il fait 17 degrés à Pérouse, 17 degrés à Faverois. Merci Jean-Michel. Laurent qui nous écrit. Salut Steph et Thierry, toute l'équipe de la matinale, 18 degrés à Giromagny, temps sec. Et Juliette Armanet chante ce matin ici.

0: Ah non, c'est le début. On va jouer maintenant. Ah oui, vous connaissez la chanson hein, depuis quelques jours. 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
0: Allez, vous nous appelez dès maintenant au 03 84 22 82 82. Il est 7h19. Dans les cours d'ici, ce matin, coup de projecteur sur deux chefs d'entreprise, Magali et Marine, que vous croisez forcément sur les routes du territoire au volant de leur food truck, le Magamari. Magali, bonjour.
2: Bonjour Stéphane.
0: Marine, bonjour.
3: Bonjour Stéphane.
0: On s'était vu il y a un peu plus de 2 ans. Grosso modo, pour l'ouverture de votre food truck, le Magamari. D'abord, où êtes-vous située, Marine?
3: Alors, on est situé à Rougemont-le-Château, Le Roi Merlin, Bretagne, Éloi et Mazot.
0: On va resituer ce qu'est le Magamari, peut-être avec vous.
2: C'est un food truck qui sillonne les routes du territoire de Belfort et un petit peu en Alsace. On vend des burgers et frites maison. À partir de produits majoritairement locaux, les pommes de terre par exemple de la ferme Tacar, on travaille avec la boulangerie La Roseraie à Belfort.
0: La brasserie Nagala.
2: La brasserie Nagala la bière locale et la fromagerie de Trévillers.
0: Et qu'est-ce qui a changé en 2 ans? D'abord, j'imagine que vous avez fait une clientèle énorme.
3: Qu'est-ce qui a changé? Alors, on en parle beaucoup de l'inflation, les coûts de la matière première. Sur la viande, par exemple, c'est plus 30%.
0: Ah, le prix des steaks,
3: Le prix des steaks, 30% en 2 ans. Donc, ça a un petit peu changé. Un petit peu, effectivement, notre communauté qui a quand même bien grandi. Donc, ça, c'est très chouette. On a une nouvelle recette au poulet. Ça, c'est tout neuf, tout nouveau.
0: Alors, pas de hausse de prix concernant les burgers.
3: Exactement.
0: Le burger classique, il est toujours à 13,50
3: hein, avec les frites. Ouais,
0: ouais, quand on veut déjeuner le midi, tranquille, on vient vous voir, effectivement. Et donc, vous avez agrandi la carte des burgers.
3: Exactement. On est passé au départ de 5 burgers et maintenant, on est à une dizaine avec une proposition maintenant au poulet toute neuve. Et puis, l'adaptabilité, du coup, de tous nos burgers en version végétarienne.
0: Et puis, vous faites pas mal d'événements également, j'imagine.
2: Des événements privés, des événements publics. Et on a notamment en 2 ans fait quelques lieux sympas. La base aérienne, par exemple à Luxeuil.
0: Oh, génial, ça,
2: super, ouais. C'était vraiment chouette, c'était une belle expérience. On va assez souvent au château du Lersexel et puis d'autres moments beaucoup plus intimes, des événements privés en comité restreint, des mariages ou des lendemains de mariage.
0: Ah, c'est génial.
2: Voilà, c'est le lendemain de la soirée et on est là pour terminer le week-end des invités et puis tout ce qui est anniversaire, baptême.
0: C'est Magali et Marine. Voilà, allez-y parce que franchement, d'abord on mange bien et puis elles sont super sympas. Le Magamari dans le territoire de Belfort, bien évidemment. Merci à toutes les deux.
3: Merci.
0: Et on vous retrouve bien sûr tout à l'heure à midi sur le parking de Leroy Merlin en Delnan, ce soir, Grande Rue à Éloi. Vous avez tout le programme de la semaine sur la page Facebook Le Magamari. C'est la dernière occasion en plus de goûter le burger du moment au fromage de chèvre.
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0: Ah bah, je sais pas s'il connaît la chanson, mais en tout cas, il connaît le numéro de téléphone de la radio, 03 84 22 82 82. Bonjour Patrick.
4: Bonjour Stéphane.
0: Vous nous appelez de Manspach? Manspach?
4: Manspach.
0: Manspach.
4: Voilà,
0: non, c'est non. On est en Alsace, non?
4: Exact.
0: Ouais. Bah oui, je m'en doutais.
4: Quelques kilomètres.
0: Bon, qu'est-ce que vous faites de beau dans la vie?
4: Eh ben, c'est les grandes vacances, donc je profite du soleil et puis la nature.
0: Et puis vous restez en Alsace tout au long de l'été?
4: Non, on va bouger un petit peu, on va aller un petit peu en Bretagne.
0: Ah, un petit peu en Bretagne. Il y a pas mal de personnes hein, qui partent en Bretagne cet été, rechercher le frais peut-être. Bon, Patrick, on connaît la chanson, vous connaissez le principe, hein, on joue avec vos chansons, vos artistes préférés. Je vais appuyer sur le tourne-disque.
4: Alors non, je connais pas le...
0: Bah alors, je vous explique, je vais appuyer sur le tourne-disque. Il va s'arrêter sur une chanson et je vais vous poser une question sur la chanson ou sur l'artiste. On y va, Patrick?
4: On y va.
0: Parce qu'il y a quand même 2 entrées pour le parc Les Campennes, parc de loisirs à Acolan. Vous avez des enfants?
4: Des enfants et des petits-enfants.
0: Eh ben, ça tombe bien. Allez, c'est parti. J'appuie sur le tourne-disque.

0: et le tour de disque qui s'arrête sur Live is Life, grand succès du groupe Opus, sorti le 9 septembre 1984 à ce titre. Le groupe Opus, d'après vous, c'est un groupe suédois ou autrichien? C'est un groupe suédois ou autrichien, Patrick?
1: Je dirais suédois.
0: Suédois ou autrichien? Allez, je vous donne une deuxième chance. C'est marrant, hein, comme vous changez d'avis. Je suis pareil, moi. J'arrive jamais à me décider. Et puis, je reviens toujours sur mes propositions. Voilà. On vous offre vos invitations pour le parc de loisirs, les Campennes à Accolans pour les enfants et les petits-enfants.
1: Voilà, c'est gentil, merci.
0: Je vous en prie. Oui. Et on écoute le groupe Opus. Groupe suédois ou autrichien, Patrick?
1: Autrichien.
0: Ouais, bonne réponse. Live is life. Il est 7h24. Bel été, Patrick. À bientôt.
1: Voilà, merci de même. À bientôt. Au revoir.

0: Ici Belfort-Montbéliard, on connaît la chanson du groupe Opus. L'actu locale dans un instant, France Gall, besoin d'amour à suivre.
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1: Vous écoutez la première radio de proximité du Nord-Franche-Comté, ici Belfort-Montbéliard. Avant le journal de 8h, dans moins d'une demi-heure, on va retrouver Stéphane Bern pour un nouveau voyage dans le temps, Thierry. Et ce matin, on va voyager au temps où Bayonne a inventé ses propres traditions. Vous, si je vous dis Bayonne, vous pensez forcément...
2: Rugby.
1: Ah bah moi, je pense au jambon, moi. Jambon de Bayonne. Comme quoi, on n'a pas les mêmes valeurs. Je vous le confirme, Thierry. À tout à l'heure pour l'info d'ici. Il est très exactement 7h30, 90 secondes. Toute l'actualité en France et dans le monde, c'est avec vous, Cyril Ardo-Redon.
3: Premier déplacement de campagne pour Marine Le Pen qui est ce matin la flèche dans la Sarthe avec Jordan Bardella. Elle s'est déclarée hier soir candidate après sa condamnation dans l'affaire des assistants d'eurodéputés FN. Une peine d'inéligibilité de 15 mois déjà purgée et d'un an de prison ferme sous bracelet électronique. Elle va se pourvoir en cassation. La situation évolue favorablement, dit ce matin le préfet des Pyrénées-Orientales sur Issy-Roussillon, alors qu'un incendie a parcouru 4900 hectares depuis samedi. Nous pouvons être optimistes, mais on ne peut pas exclure que le feu reparte, ajoute-t-il. Ce matin, 7 départements du Sud sont placés en rouge pour un risque très élevé d'incendie. Un permis de tuer et une loi liberticide pour les opposants. Un soutien à nos forces de l'ordre pour le ministre de l'Intérieur, Laurent Nunez. L'Assemblée nationale vote en faveur d'un texte sur la présomption d'usage légitime des armes à feu pour les policiers et les gendarmes. La proposition de loi doit désormais être examinée par le Sénat. Les crèmes solaires vendues sur Temu, Shein ou AliExpress sont à éviter à tout prix, dit en substance Que Choisir Ensemble. 9 sur 10 sont dangereuses selon l'association. Elles contiennent des substances interdites et ne protègent pas du soleil. Et puis ça y est, on connaît désormais toutes les affiches de quart de finale de la Coupe du Monde de foot avec Argentine-Suisse après la victoire in extremis 3-2 de l'Albi Céleste sur l'Égypte et le succès au tir au but de la Suisse face à la Colombie. La France affronte elle, le Maroc, demain soir, à partir de 22h.
1: Merci Cyril, 7h31, l'info d'ici, Thierry Campredon. Levez le pied si vous circulez à Aiguenic, dans le territoire de Belfort.
2: À partir d'aujourd'hui, la vitesse dans les rues du village est limitée à 30 km/h au lieu de 50, décision de la mairie pour la sécurité des habitants. Une limitation qui va dans le bon sens, estiment les habitants d'Aiguenic, Pauline Boudier.
4: 4 tout nouveaux panneaux 30 km/h sont installés sur toute la commune, notamment sur la rue principale. Anne-Marie habite le long de la route. Elle confirme, rares sont les voitures qui respectent les 50 km/h de limitation.
5: Ah oui, tout à fait. Les gens roulent trop vite. Je ne dis pas qu'ils roulent à 100, c'est pas vrai. Mais je pense que 70-80, ils freinent là-bas parce qu'il y a un virage. Bon, il faut faire attention. Après, ils reprennent de la vitesse.
4: Pour autant, quand on est comme elle en pleine ligne droite, c'est presque mission impossible de rester à 30 km/h.
5: J'y crois pas. Moi, je l'ai testé avec ma voiture. Je crois que je vais plus vite à pied. Mais bon, si ça puisse freiner et que les gens roulent à 40, c'est positif. C'est peut-être un peu dissuasif, mais respecter le 30, ça me paraît très difficile.
4: Quelques maisons plus loin, Didier est catégorique.
6: Je suis plutôt contre. Si tous les villages limitent la vitesse à 30 km/h, on peut plus rouler.
4: Sa maison est à l'entrée du village en venant de Fafan, et pour lui, faire rouler tout le monde à 50 km/h sur cette route, ce serait déjà très bien.
6: Ça roule assez vite, il y a des gens qui roulent assez vite. Mais moi, je serais plutôt pour contrôler à 50, de mettre des PV aux gens qui roulent à plus de 50 à l'heure, plutôt que de passer à 30 km/h. Sur toute la commune. Dans certains endroits, il y a des virages assez importants, mais pas pour tout le village.
4: Gérard Perroux, le maire de la commune, a bien pensé à installer un radar ou des ralentisseurs, des mesures trop radicales selon lui.
7: Un dos d'âne, vous le mettez où ? C'est bruyant, il ne sera jamais à la bonne place, parce qu'il y a toujours des habitants qui ne voudront pas avoir ce bruit. On l'entend et on le comprend. Puis le radar, c'est contraignant tout de suite, c'est-à-dire vous n'avez pas respecté, vous payez. Vous n'avez pas respecté, vous payez. On a voulu être un petit peu entre les deux.
4: Gérard Perroux veut donner une chance à chacun de prendre ses responsabilités.
7: On peut penser que les gens qui s'engagent, je parle pas tant de nos villageois, mais les gens qui traversent la commune, qui vont voir ces panneaux, qui vont voir ces thermocollés sur la rue, qui vont être à 30, qui vont voir une signalisation verticale avec zone 30, vont pouvoir s'interroger, élever un peu le pied.
4: Le maire n'est pas dupe, il se doute que la nouvelle limitation ne sera pas respectée au kilomètre heure près.
2: Reportage de Pauline Boudier que vous retrouvez sur votre application ici, Belfort-Montbéliard.
1: Et dans une dizaine de minutes, Thierry, l'invité d'ici matin.
2: Nous recevrons Vanessa Lelay, c'est la directrice de l'Office de tourisme du Pays de Montbéliard. Vous savez que ce sont les vacances. Nous verrons ce que les touristes peuvent faire, peuvent découvrir dans le Pays de Montbéliard. Peut-être qu'ils viennent également chercher un peu de fraîcheur qu'ils n'ont pas forcément chez eux.
1: Vous parlez de fraîcheur, Thierry ? Alerte orange, canicule dans le Doubs. Pour le département du Doubs, vigilance jaune pour le territoire de Belfort et la Haute-Saône pour le moment. La météo pour ce mercredi 8 juillet avec quelques nuages et puis du soleil. Le temps ensoleillé partout dans le Nord-Franche-Comté. Les températures ce matin 17, 18, 19 degrés. Et on attend 31, 33 degrés sur Belfort, Montbéliard. Héricourt. Quel temps chez vous? Dites-nous tout sur les réseaux sociaux, la page Facebook, ici, Belfort, Montbéliard. Oui, Thierry?
2: Il se passe des choses
1: bizarres,
2: étranges parfois.
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1: Bah oui, on a nos chefs qui vient d'arriver et qui nous a fait de drôles de gestes. Oui, peut-être qu'on parle trop rapidement.
2: Non,
1: je ne sais pas. Bon, bah, écoute-toi. Nous, on a besoin d'amour, Thierry, moi. C'est
2: tout. Ah, ben c'est clair.
1: Vous connaissez, hein, la chanteuse. Et France Gall, ici.

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0: Ici matin en vacances, ici matin l'été, on vous propose de vous donner le micro, de vous tendre le micro et vous nous raconter par exemple vos meilleurs souvenirs de concert. Écoutons ce matin Kevin.
3: Eh bien c'était le 5 juin 2012, à l'époque je suis collégien et exceptionnellement je loupe le collège ce jour-là donc pour aller voir Johnny, donc cadeau offert par mes parents. On est en pelouse or au stade Bonal et puis premier gros concert de ma vie, donc j'ai 13 ans à l'époque et puis c'est assez marquant, vous avez la file d'attente de plusieurs heures avant l'ouverture des portes et on arrive en début de concert, donc la première partie, ancien guitariste de Téléphone, Louis Bertignac, groupe dont je suis fan aussi, Téléphone. Et puis après l'arrivée de Johnny, donc comme on le connaît, sur ses entrées de scène immenses, du pyrotechnique, du spectacle, les interactions avec le public, et puis cette fibre du taulier quoi. Et ça m'a marqué depuis mes 13 ans, je connais toute la discographie de Johnny, donc ça a vraiment, il a mis son empreinte depuis très tôt, et ça reste mon meilleur souvenir, malgré le nombre de concerts que j'ai pu faire depuis, ça reste mon meilleur souvenir de concert, ouais. On va dire le prestige du taulier, tout simplement. Et surtout, pour par le fait que c'était une de ses dernières tournées, hein, puisqu'on a fait quelques-unes après jusqu'à son décès, mais c'est vraiment le prestige, quoi.
4: Je vais dire comme beaucoup, sur les entrées de Johnny, c'était souvent dû allumer le feu. Là, il arrive dans une énorme boule métallique sur dû allumer le feu. La prestation dure 6-7 minutes.

0: Mais je vais surtout dire, c'était la partie acoustique. Il arrive sur une grande rampe et il vient communier avec le public à la guitare acoustique sur des titres un peu plus anciens. Et j'ai découvert beaucoup de titres en fait sur ce concert, puisqu'à l'époque je connaissais pas toute la discographie. Et puis j'ai découvert pas mal de titres avec ce concert-là. Ouais. Vu un solo d'harmonica qui était génial. Son guitariste, qu'il a toujours suivi d'ailleurs. Et bon, il avait des chœurs aussi, des chœurs façon gospel un petit peu. Ouais, c'est vrai que la panoplie de musiciens était vraiment impressionnante à l'époque. Ouais. Ben, j'étais déjà allé au stade Bonal pour voir des matchs de foot, puisque je vais pas mal encore au stade aujourd'hui. Mais le fait de voir le stade un peu déconstruit comme ça pour un concert, ça change pas mal parce qu'on a une sensation d'immensité. C'est vrai qu'il y avait 18 000 ou 19 000 personnes pour le concert de Johnny. C'était immense. Honnêtement, c'est immense. Et puis les gens jouaient vraiment le jeu, il y avait de l'ambiance. S'il y a des gens qui peuvent retrouver des vidéos sur YouTube aujourd'hui de ce concert-là, il y avait une ambiance qui était exceptionnelle. Ouais.
1: Rock'n'roll!

0: Johnny Hallyday au Stade Bonal en 2012. Était venu deux fois au Stade Bonal. Johnny, vos meilleurs souvenirs de concert tout au long de l'été. Ici, 7h42 minutes. On parle des vacances d'été avec la directrice de Pays de Montbéliard Tourisme au micro de Nicolas Villelme dans un instant. Et puis pour la musique, on va écouter Teddy Swims avec Lose Control.
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0: Il est 7h44 minutes. Les vacances d'été viennent de démarrer avec le retour de la canicule dans le sud. De plus en plus de touristes viennent chercher la fraîcheur chez nous en Franche-Comté. On en parle avec un autre invité, la directrice de l'Office de tourisme du Pays de Montbéliard, qui répond à Nicolas Villelme.
5: Bonjour Vanessa Lelay.
6: Bonjour.
5: Les nouveaux touristes sont de plus en plus nombreux chaque année. Qui sont-ils et que viennent-ils chercher chez nous en Franche-Comté?
6: Alors, nous, dans le pays de Montbéliard, alors ils sont allemands, ils sont suisses, ils sont belges, ils sont de plus en plus espagnols, on en a de plus en plus. Et ils viennent cet été surtout en famille à la recherche de loisirs et avec la randonnée et les vélos qui sont les premières demandes dans le pays de Montbéliard.
5: Alors, qu'est-ce qui les séduit chez nous, ces touristes? C'est le climat ou c'est une autre façon de vivre les vacances?
6: Mais disons qu'on est une destination qui n'est pas très chère, hein, donc ça, c'est toujours plutôt intéressant pour les touristes. Et puis, on est une destination assez verte, hein, donc ça permet effectivement de fuir un peu la chaleur et de venir se mettre un petit peu ouvert pour faire de la randonnée, prendre son temps, découvrir les différents musées. En général, c'est ce que les gens viennent chercher.
5: Les sites à succès dans le pays de Montbéliard, les valeurs sûres, ce sont lesquelles?
6: Bien sûr, toujours le château de Montbéliard-Wurtemberg. Ça, c'est vraiment ça. Et le musée Peugeot, le musée de l'aventure Peugeot. C'est quelque chose. Ce sont des sites qui sont vraiment énormément fréquentés. Ainsi que le pavillon des sciences aussi, qu'on retrouve beaucoup, surtout pour les enfants. Parce qu'il y a des activités vraiment intéressantes et pour pas cher du tout. Après, c'est tout ce qui est effectivement randonnée. Mais on a aussi cette année un petit peu de nouveauté avec la réouverture du Temple Saint-Martin, qui devrait nous apporter pas mal de monde, puisque les gens nous appellent un petit peu pour pouvoir suivre des visites. Ce sont des visites guidées, oui, de l'été, assurées par le service animation du patrimoine de Pays de Montbéliard Agglomération, donc tous les mardis à 18h, et par l'Office de tourisme, là, tous les jeudis à 11h. Donc voilà, ça permet un petit peu aux gens d'être un petit peu sur des moments un peu plus de fraîcheur pour découvrir le temple.
5: Qui dit nouveaux touristes dit aussi besoin de les loger. Est-ce que les capacités sont suffisantes dans le Pays de Montbéliard et au-delà?
6: Oui, on a 17 hôtels au total et énormément de meublés et de chambres d'hôtes. On arrive à pas loin de 5000 lits touristiques. Donc vous voyez, 5000 lits touristiques par jour, ça fait, et surtout l'été, ça fait quand même pas mal de touristes qui peuvent en profiter.
5: Sous l'effet Covid, Vanessa Lelay, le cyclotourisme a explosé depuis 2020. C'est une tendance qui se maintient aujourd'hui?
6: Oui, on a de plus en plus de passages, plus en plus de cyclotouristes et même, on remarque, nous, beaucoup d'itinéraires à pied et beaucoup de gens qui marchent seuls et qui arrivent à l'office en fin de journée en nous demandant où ils peuvent passer la nuit quand ils n'ont rien réservé, d'arriver un peu en fin de journée comme ça pour qu'on les aide à trouver quelque chose.
5: Vanessa Lelay, je vous souhaite un bel été.
6: Merci, à vous aussi.
5: Je rappelle que vous êtes la directrice de l'Office de tourisme du Pays de Montbéliard. Merci d'avoir répondu à nos questions.
6: Merci.
0: Au micro de Nicolas Villelme, Vanessa Lelay. Il est 7h47 minutes. Lose Control, c'était Teddy Swims ici.

0: Blues Control, Teddy Swims, on fait la météo ensemble, il est quasiment 8h-10. Bonjour Zoé, il fait 19 degrés à Doran pour l'instant, ça va encore monter, pensez à boire beaucoup. De l'eau bien sûr, bonne journée, c'est ce que nous précise Zoé sur les réseaux sociaux. Merci Zoé, merci infiniment. Allez, l'étape du jour du Tour de France, la cinquième étape, direction Pau aujourd'hui pour les coureurs. Une voie royale pour les sprinteurs. Détail du parcours avec Christian Prudhomme, le patron du Tour, au micro d'Emmanuel Collardet.
1: Bonjour Christian Prudhomme.
2: Bonjour.
1: 158 km et une voie royale aujourd'hui pour les sprinteurs. Il aura fallu attendre la cinquième étape et c'est assez rare sur le Tour moderne.
2: C'est rare en effet d'attendre si longtemps avant d'avoir un sprint, si tant est qu'il y a un sprint à l'arrivée de l'étape à Pau. Mais c'est de plus en plus compliqué pour nous de trouver des lignes droites finales sans aménagement ou avec un minimum d'aménagement, puisque bien sûr ce qui prédomine c'est la sécurité du sprint, même si rien n'est jamais sûr. On avait essayé de faire une arrivée à la quatrième étape, ça ne nous convenait pas, ni à Thierry Gouvenou, notre patron des compétitions, ni à moi. On l'a repoussé pour arriver à Pau, place de Verdun, donc où il y a beaucoup d'espace et où sans aucun doute les sprinteurs seront là le mort entre les dents.
1: Ouais, on imagine que le peloton sera évidemment placé sous très haute surveillance par les équipes de sprinteurs. Un contexte comme celui-là, est-ce que ça change un petit peu l'atmosphère de la course ?
2: On aura des sprinteurs non pas fatigués mais un peu émoussés déjà après quatre étapes, même s'ils auront dans la tête de se réserver sur ce jour-là. Le départ de Lannemezan et son école de rugby où Antoine Dupont, le capitaine du 15 de France et champion olympique de rugby à 7, a touché ses premiers ballons. On passera précisément aussi après quelques kilomètres à Castelnau-Magnouac chez la famille Dupont. Et puis ensuite, on ira vers Pau pour donc le premier sprint a priori du Tour de France.
1: Pau qui retrouve donc le Tour une fois de plus. Hein, c'est la 77e fois qu'elle accueille la Grande Boucle. Qu'est-ce qui fait de cette ville une place si importante dans l'histoire de la course ?
2: La proximité de la montagne, en entrée ou en sortie, bien évidemment, des Pyrénées. L'accès facile par l'autoroute et l'hébergement. Dans le premier pays touristique au monde qu'est notre pays, la France, on ne peut héberger la caravane du Tour de France qu'à Pau, autour de Pau ou à Toulouse. Donc voilà, je pense que ce sont des raisons assez simples qui font qu'on est ravis de continuer l'histoire d'amour du Tour de France avec Pau, une histoire d'amour qui a commencé en 1930, finalement relativement tard après la création du Tour de France en 1903.
1: Une histoire qui est loin de se terminer. Belle journée à vous Christian Prudhomme.
2: Merci.
0: Le Tour de France 2026 à vivre comme chaque année ici Belfort-Montbéliard, partenaire officiel du Tour de France. Tu ne m'as pas laissé le temps. C'est David Hallyday que l'on écoute maintenant. Belle journée.

0: 2026 est plutôt chargé hein, pour David Hallyday avec sa tournée Requiem pour un fou, un show 100% Hallyday. On va le voir également dans la nouvelle fiction de José Dayan, ça s'appelle Ardennes, et puis il prépare un nouvel album, Tu ne m'as pas laissé le temps. Et vous restez avec nous, car à suivre pour la musique, notamment Étienne Dao. Sans oublier l'actu local et un voyage dans le temps signé Stéphane Bern. À tout de suite.
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0: Ne prend pas de vacances, il passe l'été avec vous. Ici Stéphane Bern, bonjour. Ce matin, on voyage au temps où Bayonne invente ses propres traditions.
4: On imagine volontiers les fêtes de Bayonne héritées du Moyen-Âge entre deux remparts et trois légendes gravées par l'épée d'un preux chevalier. En réalité, leur objectif est beaucoup plus terre-à-terre, relancer le commerce local. Bayonne, printemps 1932. L'ambiance n'est pas exactement festive. La crise économique, arrivée après 1929, a ralenti les affaires. Les vitrines sont pleines, mais les poches sont vides et les clients se font rares. C'est là qu'intervient Benjamin Gomez, architecte local. Il propose une solution simple, presque moderne, créer un événement. Son idée tient en une formule. Les fêtes sont le sourire des villes. Un slogan mi-office du tourisme, mi-dentifrice.
5: Pour des dents plus blanches en 3 jours seulement.
4: On organise donc une opération de séduction à grande échelle. Il faut attirer les riches vacanciers de Biarritz, les Espagnols de Bilbao, les élégants de Saint-Sébastien. Bref, on vise le carré VIP. Le comité des fêtes envoie 14 voitures sur les routes pour distribuer des prospectus. Une campagne marketing version années 30 avec essence, poussière et coups de klaxon. En juillet, tout est prêt. Le programme est chargé. Danseurs basques, géants, corrida, alcool, course de vache, régate, bal, alcool, théâtre en plein air, braderie, alcool. À consommer avec modération, bien sûr. On ne lésine pas sur les moyens et ça fonctionne immédiatement. En 1947, on invente le lancer des clés depuis l'hôtel de ville. Le blanc, lui, arrive bien plus tard, popularisé dans les années 60. Il ne devient vraiment incontournable que dans les années 90. Même si, côté lessive, on aurait sans doute pu viser une couleur un peu plus stratégique.
6: Plus blanc que blanc, qu'est-ce que c'est comme couleur? C'est nouveau, ça vient de sortir.
4: C'est peut-être ça le vrai génie bayonnais. Avoir fabriqué une tradition si bien réussie qu'on jurerait qu'elle a toujours existé. Sur ce, Gora Bayona et vive Bayonne.
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0: Mercredi 8 juillet, il est 8h. Les infos avec vous, Thierry Comprenon, l'appel à l'aide de la seule boulangerie de Bourgogne dans le territoire.
8: La Savoureuse, qui est installée depuis 21 ans dans la commune, est en grande difficulté financière et pourrait mettre la clé sous la porte. Pour éviter cela, il y a quelques jours, la fille du boulanger a lancé un appel sur les réseaux sociaux à consommer local, mais aussi, elle a également ouvert une cagnotte en ligne. Michel, le boulanger, ne veut pas voir son établissement disparaître.
9: C'est le cœur d'un village, normalement, donc il faut que ça reste.
10: Bon, en fait, c'est assez vieux, puisque c'est depuis le Covid. Pendant le Covid, j'ai eu une grosse augmentation du chiffre d'affaires, puisque tous les gens de Bourgogne venaient, j'avais de la chance. Puis ensuite, par contre, j'ai eu un redressement au niveau des impôts, au niveau des charges de l'URSSAF, donc ce qui m'a fait replonger. Et après, par contre, c'est un engrenage, quoi. Les gens ont repris leurs habitudes de partir d'ici le matin, de rentrer le soir sans passer à la boulangerie, donc j'ai eu une perte de chiffre d'affaires, plus tout le reste. 30 000 euros de frais bancaires sur 4 ans. Le but du jeu, c'est de garder son entreprise, enfin mes murs et tout. Mais bon, il y a un moment donné, il faut être réaliste.
11: Vous y croyez encore quand même?
10: Mais bien sûr, avec tout le monde qui est autour de moi qui y croit. Depuis l'apparition sur Facebook, donc, on s'est aperçu qu'il y avait beaucoup de monde qui faisait un geste, qui venait au magasin. En fait, c'est comme beaucoup de choses, les gens sont dans une routine, partent au boulot le matin, ont leurs petites habitudes, rentrent le soir, ils oublient qu'il y a une boulangerie dans le village. Une fois qu'on leur rappelle, ils réagissent et puis ça fait plaisir. Quoi. Ça veut dire que je suis pas si mauvais que ça.
8: Et Michel, le boulanger de Bourgogne, est donc soutenu par ses clients. Vous l'entendrez tout à l'heure dans l'info d'ici à 8h31 avec notre reportage long format. Le département du Doubs va passer aujourd'hui en alerte orange canicule. Les autorités demandent donc une attention toute particulière sur les personnes âgées et les personnes sans domicile fixe. Pour l'instant, le territoire de Belfort et la Haute-Saône restent en vigilance jaune canicule. Et en raison de ces fortes chaleurs et de la sécheresse, la ville de Sochaux a décidé d'annuler le bal populaire et les feux d'artifice prévu le 13 juillet. Le site de tir est en effet entouré d'une végétation particulièrement sèche et peut donc entraîner des incendies. Le risque d'incendie est en effet très élevé. Les pompiers du territoire de Belfort sont d'ailleurs intervenus hier en début d'après-midi pour un feu de broussailles le long de l'A36 au niveau de Bermond. Environ 10 arts de surface ont été incendiés. Il n'y a pas eu de blessés.
0: Le début de semaine a été animé à Arbouans, dans le pays de Montbéliard.
8: Lundi, plus d'une centaine de caravanes de gens du voyage se sont installées sans autorisation sur trois terrains de foot du site des Pouges. PMA Pays de Montbéliard Agglomération, qui est le propriétaire des lieux, a demandé une procédure administrative d'évacuation. Une démarche soutenue par le maire de la commune, Arnaud Rotan, qui souhaite un changement dans le dispositif d'accueil des gens du voyage.
12: Je pense que le schéma départemental qui est révisé tous les 6 ans, d'ailleurs il va être révisé cette année pour l'accueil des et l'habitat des gens du voyage. Je pense que dans ce schéma départemental, il serait bon de regarder sur l'ensemble de l'agglomération des parcelles en herbe qui seraient susceptibles d'accueillir autant de caravanes pour éviter de retrouver les caravanes des gens du voyage sur des terrains de foot ou des aménagements sportifs qui n'est pas bon pour la salubrité publique et pour la sécurité puisque c'est toujours des branches. Franchement, ce qui peut poser des gros problèmes de sécurité, bien sûr. Alors, il y a une aire de grand passage donc sur le site du Redon. Il y a une centaine d'emplacements. Ils ne veulent pas aller sur cette aire parce que il y a pas d'ombre, parce que il y a pas d'herbe, il y a pas assez de place sur l'aire pour nous accueillir tous. Donc, on va à côté où il y a plus de place.
8: Et les gens du voyage installés sur les terrains de foot d'Arbouans se sont engagés à partir à la fin du mois de juillet.
0: L'actualité politique, c'est bien sûr la décision de Marine Le Pen de se présenter à l'élection présidentielle.
8: Et ce, malgré sa condamnation en appel pour détournement de fonds publics dans l'affaire des assistants parlementaires européens. Hier soir, la chef de file des députés RN a annoncé son pourvoi en cassation qui lui permettra, dit-elle, de faire campagne sans bracelet électronique. Paul Barcelone, les cartes de la campagne qui s'ouvrent sont donc rebattues. Surtout à droite et au centre.
13: Parce qu'elle sera, de l'avis général, plus difficile à battre, il s'agit probablement du pire scénario pour les adversaires du Rassemblement National, une candidature de Marine Le Pen.
14: Elle en a le droit et il lui appartient en conscience de faire ce choix et de l'expliquer aux Françaises et aux Français qui trancheront.
13: Mais Édouard Philippe regrette sur France 2 une incohérence de plus.
14: Dire qu'on devrait rendre inéligibles à vie les gens qui sont condamnés et dire aujourd'hui qu'elle pense que cet article ne s'applique pas. Je vois un nouveau reniement d'une certaine façon de Madame Le Pen.
13: Une faute morale même pour son rival Gabriel Attal. Ici sur TF1, le candidat de Renaissance appelle à faire de la probité une valeur cardinale.
15: Quand vous aspirez à être président de la République et donc à garantir aux Français que vous allez faire respecter les lois, que vous allez faire respecter les règles, évidemment qu'il y a une dimension morale dans cette situation à se présenter alors même qu'on a été condamné et qu'on a un casier judiciaire avec de la prison ferme pour détournement de fonds publics.
13: Enjeu désormais, et cela vaut pour ces deux anciens premiers ministres, se poser en seul rempart, capable d'éviter un duel au second tour entre Jean-Luc Mélenchon et donc Marine Le Pen.
8: Paul Barcelone a noté qu'Édouard Philippe, que nous venons d'entendre, est en déplacement aujourd'hui dans le Nord-Franche-Comté. Le candidat Horizon se rendra de la matinée au Stade Bonal pour échanger avec les dirigeants du FCSM. Il visitera ensuite l'usine de soudage Selectarc à Grand-Villard et la société Christ

0: à 22h. Le Tour de France, Thorsten Train s'est emparé du maillot jaune hier à l'arrivée de Foix dans l'Ariège. Au classement général, les deux favoris, Tadej Pogačar et Jonas Vingegaard, pointent à près de 8 minutes du leader. Aujourd'hui, le peloton prend la direction de Pau pour une arrivée promise aux sprinteurs. Un grand bravo à tous les bacheliers franc-comtois. Les chiffres sont tombés hier à l'occasion de la publication des résultats. Près de 10 000 lycéens sont admis du premier coup dans l'Académie de Besançon, soit un taux de réussite de 85,4%, en hausse de 0,4 points par rapport à l'an dernier. On souhaite aussi bonne chance aux 930 candidats qui devront se présenter au rattrapage. Les épreuves auront lieu demain jeudi et vendredi. Et puis, ce rappel incontournable, si l'actualité se déroule sous vos yeux, un numéro de téléphone vous est dédié, le 06 23 18 31 18, à composer en cas d'événement important, majeur ou insolite près de chez vous. Ça marche également avec les SMS et WhatsApp au 06 23 18 31 18.
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0: Il est très exactement 8h07. Stéphane, c'est l'heure de la météo.
2: Le soleil qui règne en maître absolu tout au long de ce mercredi. Les températures déjà chaudes hein, ce matin, entre 17 et 18 degrés. Et un mercure qui affichera 31, 33 degrés cet après-midi sur le Nord-Franche-Comté.
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2: Belle journée avec l'équipe d'ici Belfort-Montbéliard. On a plein de bonnes choses pour vous durant les vacances. Restez avec nous. Plein de cadeaux, notamment avec le jeu On connaît la chanson. Prochain cadeau à gagner avant 8h30. Week-end à

0: Fort Montbéliard, week-end à Rométienne Dao.
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0: Avec Thierry Comprenon, vous souhaite la bienvenue si vous venez d'arriver.
3: Bienvenue.
0: Thierry, j'ai une petite blagounette pour vous. Monsieur et madame Mombé ont une fille. Comment s'appelle-t-elle ?
3: Saucisse,
0: c'est la bonne réponse. Alors pourquoi on vous parle de monsieur et madame Mombé et des vacances de monsieur et madame Mombé ?
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0: 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Il y aura évidemment des photos qui seront soumises au vote du public sur les réseaux sociaux. 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Pour la musique, vous restez avec nous. 10cc, I'm Not In Love, à suivre.
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0: Valentin Bertrand dénonce les arnaques cet été dans C'est pas vrai. Valentin, un auditeur nous alerte ce matin sur une arnaque au rétroviseur.
4: C'est Alain qui nous raconte sa mésaventure. Il a 73 ans, son épouse 76. Il y a quelques jours, à la sortie de leur supermarché, ils sont alpagués par un homme remonté. Il les accuse d'avoir endommagé son rétroviseur. Alain s'approche, ne voit aucune trace ni sur la voiture de l'homme face à lui, ni sur son propre véhicule. Mais l'homme n'en démord pas. Il exige 40 euros en guise de dédommagement. Alain refuse, propose plutôt un constat pour laisser les assureurs trancher, mais reçoit un non catégorique. C'est là qu'arrive une dame. Elle se présente comme une agent de sécurité du supermarché et étonnamment, elle va dans le sens de l'homme. Elle incite Alain à trouver un arrangement à l'amiable, mais il tient bon.
0: Oui, il a bien fait.
4: Oui, surtout, il ne faut pas céder. Les scénarios sont bien rodés, jouent sur la corde sensible, la peur du malus de l'assurance, la facilité d'un échange d'argent, la culpabilité aussi. Et sur Internet, on en trouve d'autres, des témoignages de ce type. L'arnaque au rétroviseur, c'est en fait un classique. Alain et son épouse ont finalement eu beaucoup de chance puisque des policiers, des vrais, sont arrivés. On ne sait pas vraiment comment ils ont été prévenus, peut-être par un témoin un peu plus loin sur ce parking. Et ce sont eux qui ont démêlé l'affaire. Chacun a fini par faire une déclaration à son assurance et c'est tout. Mieux vaut donc toujours commencer par ça, appeler son assureur pour prendre des informations, insister pour faire un constat et en cas de besoin, faire appel directement à la police ou à la gendarmerie.
0: Et si vous êtes victime d'une arnaque et si vous avez repéré une fausse information, on compte sur vous pour nous alerter. L'adresse mail, elle est simple, ici.arnaque au pluriel @radiofrance.com. Merci Valentin Bertrand. 10cc, I'm not in love.

0: Ici Belfort-Montbéliard, il est 8h19. 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
0: Allez, bonne chance, c'est Vanessa qui vous attend au standard d'ici Belfort-Montbéliard. Cet été, votre radio vous raconte des histoires insolites. Aujourd'hui, c'est Claude Brocanteur de Montbéliard qui a mis la main sur un fonds d'atelier unique. Il raconte cette histoire à Nicolas Delaby.
2: Bonjour Claude.
3: Oui, bonjour Nicolas.
2: Alors là, c'est pas un, mais plusieurs tableaux. Un fond d'atelier que vous avez retrouvé. Racontez-nous cette histoire insolite.
3: Oui, alors c'est assez insolite. En fait, ce sont deux collègues qui sont antiquaires, brocanteurs comme moi, et qui ont trouvé dans un grenier plusieurs cartons, dont avec des tableaux en très mauvais état. Et vu la maison, et vu que certains tableaux étaient signés Albert Grandjean, on en a déduit que cet ensemble-là provenait de ce peintre Albert Grandjean, donc peintre de la vallée du Gland vers Héry-Moncourt, et peintre qui est mort à 25 ans en 1915 dans la forêt de l'Argonne. Donc peintre qui n'a pas eu la carrière escomptée. C'est quelqu'un qui a peint avec Jules Émile Zinc, qui ensuite est parti à Paris pour peindre, qui a peint avec Raoul Dufy, avec quelques grandes signatures, et qui était excessivement doué. Il a fait des salons des artistes, des salons des indépendants à Paris, il a eu des prix. Malheureusement, la guerre est arrivée et il est mort, donc, comme je vous l'ai dit, à 25 ans. Voilà. Et après, donc, on a pu entendre parler de ce peintre jusqu'à ce que l'on retrouve, que mes collègues retrouvent ces tableaux qu'ils m'ont amenés. Donc, le premier travail a été de les restaurer. C'était des cartons qui étaient déchirés, qui étaient en mauvais état. Il fallait refaire des retouches de peinture. Donc,
2: on parlait de combien de tableaux, à peu près?
3: Une trentaine. Donc, de différents formats, plutôt des petits formats, des pochades, particulièrement des pochades, quelques peintures à l'huile. Et donc, on a tout restauré, on a tout réencadré, et puis verni. Et donc, on s'est mis à les vendre. On les a proposés pendant le marché de Noël. Et là, les grosses surprises, les gens étaient emballés. On en a vendu beaucoup, bien sûr. Mon collègue et moi, nous en avons gardé. Nous sommes des collectionneurs avant tout. Nous en avons gardé. Et puis, il m'en reste une dizaine à la vente. Et donc, j'avais fait un petit book pendant le marché de Noël pour expliquer la vie de ce peintre. Courte vie, malheureusement. Et ça a énormément intéressé les gens. J'ai même des personnes de la Société d'émulation du pays de Montbéliard qui sont venues boire ça.
2: Vous faites revivre Albert Grandjean avec des tableaux qui se vendent bien. Bonne affaire pour les propriétaires de la maison, j'imagine.
3: Oui, bah bonne affaire. Écoutez, c'est mes collègues qui ont acheté ces tableaux puis qui me les ont cédés. Puis moi, ce qui m'intéresse aussi, c'est pas forcément une histoire d'argent. Moi, ce qui m'intéresse, c'est faire revivre ce peintre et qu'il ait un petit coup d'éclairage. C'est triste de voir ça, quelqu'un qui décède à 25 ans à la guerre, alors qu'il avait un véritable talent. Et comme avait dit Raoul Dufy d'Albert Grandjean, Raoul Dufy avait dit: quel tempérament ce Grandjean, qu'il poursuivre, il sera notre maître à tous.
2: Et bien voilà, c'est dit. Merci Claude.
3: Service, à bientôt.
0: Et les dernières peintures d'Albert Grandjean sont à retrouver chez Claude à la Galerie à Montbéliard, ouverte du jeudi au dimanche au 41 rue de Belfort.
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0: 8h23, bonjour Isabelle.
4: Bonjour.
0: Comment va notre Luronne ce matin?
4: Très bien, avec le soleil, ça va.
0: Vous partez en vacances cet été?
4: Ah non, pas du tout.
0: Vous restez à Lure. Bah voilà, bah, y a tellement de choses à faire en plus chez nous. Notamment assister au Pluralis. Vous connaissez les Pluralis de Luxeuil-les-Bains.
4: Je n'y suis jamais allée.
0: Eh bien écoutez, c'est l'occasion. L'occasion fait le Luron, le Larron. Pas mal, fallait la tenter. Les Pluralis, on vous offre vos invitations pour le spectacle d'ouverture. Les Murmures ont des oreilles, vous allez voir, c'est deux artistes qui s'amusent dans un spectacle interactif. Ils vont jouer avec votre oui, ça c'est plutôt bien. Et j'ajoute les deux t-shirts pour l'été. Un t-shirt ici, Belfort-Montbéliard. Voilà, parce que deux, je vais me faire engueuler. On y va, j'appuie sur l'électrophone pour démarrer le tourne-disque. C'est parti.

0: Florent Pagny, si tu veux m'essayer. Vous aimez Florent Pagny?
1: Tout à fait.
0: Eh ben, ça tombe bien. On va voir si vous connaissez la chanson. On connaît la chanson, si tu veux m'essayer. À l'intérieur, Florent, il dit « Je nous construirai des moments avec des pierres reconstituées ou je nous construirai des moments comme des morceaux d'éternité. » Je vous écoute, Isabelle.
1: D'éternité.
0: Mais on va vérifier ça tout de suite avec Florent Pagny, ici, sur la première radio proximité du Nord-Franche-Comté. À tout de suite, Isabelle.
1: À tout de suite.

0: Et ici, Belfort-Montbéliard, si tu veux m'essayer. Elle a essayé, elle a tenté et elle a gagné. C'est Isabelle Allure. Bravo, Isabelle. Eh oui, dans sa chanson « Si tu veux m'essayer », il dit bien « Je nous construirai des moments comme des morceaux d'éternité ». Je vous offre non seulement deux invitations pour le spectacle « Les murmures ont des oreilles » dans le cadre des pluralies de Luxeuil-les-Bains du 22 au 25 juillet dans le cloître de l'abbaye Saint-Colomban à Luxeuil-les-Bains. Et je vous offre en prime le t-shirt ici, Belfort-Montbéliard. Ça vous fait plaisir ?
1: Très bien.
0: Quelle est la radio qui vous fait passer un bel été, Isabelle ?
1: Ici Belfort-Montbéliard.
0: Je vous souhaite de bonnes vacances,
1: merci.
0: À bientôt.
1: Au revoir.
0: Au revoir, vous restez avec nous à suivre l'actu locale. Et puis on va écouter Vertige de l'amour avec Alain Bachung ici.
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0: Et dans une vingtaine de minutes, on va prendre la direction de Danjoutin avec un rendez-vous qui sent bon l'été, la convivialité et la découverte du patrimoine, le Festifor organisé au Fort des Basses-Perches ce week-end, 11, 12 et 13 juillet. Restez à l'écoute. Actu locale, musique, bonne humeur, il y a des idées sorties. Et puis tout de suite, à 8h30, je vous propose de retrouver le 90 secondes. Vous le savez, le 90 secondes, c'est toute l'actualité, non seulement en France, mais également dans le monde, avec vous, Cyril Ardo-Redon.
5: Elle sera le visage du Rassemblement National pour la campagne présidentielle. Marine Le Pen, candidate malgré sa condamnation dans l'affaire des assistants d'eurodéputés FN. Une peine d'inéligibilité de 15 mois déjà purgée et d'un an de prison ferme sous bracelet électronique a été prononcée. La chef de file du RN annonce ce pourvoir en cassation. L'incendie près de Die dans la Drôme n'est toujours pas maîtrisé, disent ce matin les pompiers du département. Il a parcouru 2100 hectares en 6 jours avec plusieurs reprises de feu dans les Pyrénées-Orientales. Sur l'autre gros feu, la situation évolue favorablement, dit ce matin le préfet. 7 départements du Sud sont placés en rouge aujourd'hui pour un risque très élevé d'incendie. Une très grande partie de la France en vigilance orange, canicule aujourd'hui. 67 départements concernés par cette alerte. Le Nord, l'Est et la Corse sont épargnés. Nos émissions de gaz à effet de serre ont baissé cette année en France pour la 4e année de suite. 5 millions de tonnes de CO2 émises en moins, c'est une baisse de quasiment 5%, notamment car nous avons moins allumé nos chauffages en raison d'un hiver doux. La Coupe du Monde de foot, victoire in extremis, 3-2 de l'Argentine sur l'Égypte hier soir. La Suisse, elle, s'est imposée au tir au but après un nul 0-0 face à la Colombie. La France affronte demain soir le Maroc à partir de 22h en quart de finale. Et puis en pleine canicule, la 5e étape du Tour de France. Aujourd'hui, près de 200 km entre Lannemezan dans les Hautes-Pyrénées et Pau dans les Pyrénées-Atlantiques avec un final promis aux sprinteurs.
0: Merci Cyril, 8h31, Thierry, l'info d'ici. À Brogne, dans le territoire de Belfort, la seule boulangerie de la commune pourrait bientôt mettre la clé sous la porte.
6: Installée depuis 21 ans, l'établissement est aujourd'hui au bord du gouffre financièrement, mais Michel, le boulanger, et sa fille ne baissent pas les bras. Sur les réseaux sociaux, ils lancent un appel à consommer local. Ils ont également créé une cagnotte en ligne. Lisa Guinic s'est rendue sur place.
7: Farine sur les mains, Michel, 55 ans, ne compte pas ses heures, 60 à 80 par semaine.
8: Mais je sais qu'à tout moment, je peux perdre mon affaire.
7: 40 000 euros de dette, il peut fermer la boulangerie du jour au lendemain.
8: Moi, j'ai du matériel qui est vétus, mon four, il a 42 ans, un four, ça vaut 40 000 euros. Donc si demain, il ne démarre pas, c'est fini pour moi, quoi.
7: Une hausse du chiffre d'affaires pendant les confinements Covid, mais derrière un redressement des impôts, puis l'inflation de l'énergie, des matières premières.
8: Toutes les petites affaires comme la mienne, qui ont à peu près le même chiffre d'affaires, sont en galère, quoi. Souvent en tout cas. Il suffit de pas grand-chose pour que ça se transforme en grosse galère. Ah, il y a des matins, on resterait bien au lit plutôt que d'aller au boulot, c'est clair. Mais moi, j'ai un tempérament de battant, malgré que je suis réaliste sur ce qui se passe. Hein. Mais j'essaie de me battre. C'est plus pour eux que je m'inquiète que pour moi.
7: Ces deux vendeuses, sa fille et Christelle, en tablier derrière le comptoir.
9: Ah oui, j'adore. on travaille. Puis les gens, on apprend à les connaître, donc c'est vraiment un métier agréable. Perdre tout ça, c'est quand même énorme.
7: Elle placarde une affichette avec le lien de la cagnotte sur le devant de sa caisse.
9: C'est vrai que les gens vont travailler sur la Suisse, ils vont peut-être s'arrêter plus côté d'elle, Marie Blacher, Poulaillon, des choses comme ça, des grandes enseignes, quoi. C'est pas la même chose. Ici, c'est de l'artisanat. Hein. Puis qu'ils viennent régulièrement au pain ici, surtout, ce serait bien. C'est ce qui ferait remonter la boulangerie.
7: Danielle est une habituée, 40 ans qu'elle vit ici. Incompréhensible pour elle d'acheter en dehors de la seule boulangerie du village.
10: Moi, j'ai pas envie qu'elle disparaisse. Ça fait mal au cœur. Oui, c'est très important, surtout quand je pense à des dames d'un certain âge dont je m'occupe. Pour elles, s'il n'y a plus de boulanger, il n'y a plus rien pour elles. Elles ne conduisent plus, elles n'ont plus personne à voir.
7: Ces habitants installés depuis longtemps se rappellent qu'autrefois, deux boulangeries animaient Bourogne.
11: Puis il fait du bon pain, donc malheureusement.
7: La baguette quotidienne sous le bras, Francis, ancien conseiller municipal.
11: La boulangerie, la boucherie, ça, une fois que c'est parti, c'est un village qui est mort. Hein. On subit. La situation économique de France n'est pas bonne, donc comment voulez-vous que les artisans puissent résister ?
7: La mairie étudie la possibilité de racheter les locaux, mais ses finances aussi sont étranglées de toutes parts.
6: Et elle appelle à l'aide de la boulangerie de Bourogne. Reportage que vous retrouvez sur notre site internet ici.fr, Belfort Montbéliard.
0: À suivre dans le journal de 9h, Thierry.
6: Nous entendrons Aymeric Salmon, le député Rassemblement National de Haute-Saône. Il soutient la candidature de Marine Le Pen à l'élection présidentielle, et ce malgré sa condamnation hier par la Cour d'appel pour détournement de fonds publics dans l'affaire des assistants parlementaires européens. Les prévisions météo de Météo France pour ce mercredi dans le Nord-Franche-Comté.
0: Avec le département du Doubs qui va passer aujourd'hui en alerte orange canicule. Pour l'instant, le territoire de Belfort, la Haute-Saône, reste en vigilance jaune. C'est du soleil pour aujourd'hui. Les températures ce matin 16 à 17 degrés et on attend 33 degrés au meilleur de la journée.
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0: Et Alain Bachung, Vertige de l'amour. Merci d'avoir choisi la première radio de proximité du Nord-Franche-Comté. Ici, on vous accompagne.

0: Ici Belfort Montlière, Vertige de l'amour, Alain Bachung.
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0: Bonjour, Jean Sureda.
3: Bonjour Stéphane, bonjour à tous.
0: Bienvenue chez vous.
3: À partir de 9h, 03 84 22 82 82, durant l'été, vous le savez, on se repose, mais on peut travailler également, surtout avec nos enfants. On va parler du fameux cahier de vacances. Est-ce que vous aviez un cahier de vacances? Est-ce que c'était une fois de temps en temps? Est-ce que c'était tous les jours? Est-ce que les parents surveillaient? Et si vous êtes parents, est-ce que vous en avez également pour vos enfants, vos petits-enfants? Je pense que ça va se chamailler ce matin entre 9h et 10h.
0: Et vous l'avez dit, on se repose tout au long de l'été. Et ben là, je vous propose, allez, une minute, deux minutes hors du temps, carrément. Vous laissez compter les histoires inouïes en Franche-Comté par Philippe Anginot.
4: L'homme que nous allons évoquer aujourd'hui est bien connu à Montbéliard. Et avec lui, c'est tout l'alphabet d'une époque que nous allons dérouler.
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4: Un alphabet politique? Oui, un alphabet qui commence par un A, comme André, et un B, comme Bouloche, et qui se poursuit par un X, le X qui qualifie les polytechniciens. Ce corps d'élite, destiné aux plus hautes fonctions de l'État. Arrive la guerre, AAB refuse la capitulation et cherche sans succès à rejoindre Londres.
5: Enfin Armand, le général de Gaulle n'a-t-il pas dit que toute la France avait été résistante?
6: En effet, il l'a dit.
4: En poste à Soissons, il entre en résistance dans l'OCM, organisation civile et militaire, un réseau de renseignements destiné à informer les alliés sur les travaux entrepris par l'occupant. C'est une armée de l'ombre qui prendra bientôt le nom d'armée secrète, AS, fédérant francs-tireurs et différents combattants de la zone libre en liaison avec tous les services secrets du conflit. On y revient. OSS, CIA, KGB, FTP, on voit que tout l'alphabet peut y passer. Et en effet, rejoignant Londres et De Gaulle, il s'engage au BCRA, quatre lettres qui définissent bien le Bouloche de 1943. B et C pour Bureau Central, R pour Renseignement et A pour Action. Objectif, sabotage ciblé, destruction des infrastructures vitales au service de l'occupant. Mais dénoncé en 1944, il est déporté vers Auschwitz, puis Buchenwald. Il y survivra et sera libéré par les GI, américains en 45. Après un bref séjour aux USA, André Bouloche retrouve son ministère et adhère à la SFIO, l'ancêtre du PS. Aux côtés du président du Conseil, il organise la modernisation industrielle des armements et relance l'aéronautique française. Il rejoint alors la RATP, quelque temps, avant de participer à la reconstruction des bases aériennes nécessaires à l'OTAN. Et c'est bientôt tout l'alphabet romain que nous aurons parcouru. Et plus encore, parce que maintenant il faut ajouter l'arabe, car en 1955, il est nommé DTP au Maroc, directeur des travaux publics, où il se voit confier la supervision des grands travaux, des routes, des chemins de fer, des ports et des aéroports. Il sera même à l'origine de la création de la compagnie RAM, Royal Air Maroc. Avec l'indépendance du pays, André Bouloche rejoint la France et entame en 1958 une carrière plus politique, avant de s'impliquer totalement à Montbéliard, dont il devient maire en 1965 et député en 1967. La ville lui doit son extension et son formidable développement. Gaulliste de la première heure et homme de gauche, André Bouloche a franchi toutes les étapes qui construisent ce que l'on attend d'un grand homme, d'un grand serviteur de l'État, d'un homme qui a vu sa famille disparaître dans les camps de la mort, d'un homme qui a vu ses amis torturés et exécutés pour avoir défendu des idées pour lesquelles il s'est toujours battu. Au PS, il jouissait d'une grande estime. On dit que Mitterrand comptait sur lui pour prendre les rênes du pays le moment venu. Mais c'était sans compter sur la mortelle tempête de neige de 1978 qui a précipité son avion devenu aveugle sur un sommet de la forêt noire. Mortellement blessé, les dernières lettres de son alphabet n'ont pu être captées et son SOS est resté sans réponse. Inouï, non.
0: Histoire inouïe en Franche-Comté. C'est la collection de l'été à retrouver sur ici.fr et sur l'application ici avec Philippe Anginot. Vous restez avec nous, par ici les économies, avec Valère Coréard et puis Marine et son titre, Escroc.
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0: Il est question de budget sur votre radio. Ici Belfort-Montbéliard avec vous, Valère Coréard.
9: C'est vrai qu'on n'a pas appris à l'école à gérer un budget, savoir ce qui compte, comment placer ses économies, préparer sa retraite, les différentes solutions d'emprunt aussi. En somme, comment gérer son argent, que l'on en ait un peu ou beaucoup. C'est important de bien savoir gérer un budget. Et c'est pour ça que je voulais vous parler d'un site proposé par la Banque de France, mesquestionsd'argent.fr. Alors, comme son nom l'indique, il répond à toutes nos questions autour de l'argent. Gérer son budget, les moyens de paiement, les assurances, l'épargne, la retraite, la perte d'autonomie, les arnaques, mais aussi les aides. Je vous recommande vraiment d'aller le voir parce que c'est un bon moyen d'obtenir des informations d'abord fiables, indépendantes, et c'est totalement gratuit.
0: Et comment peut-on se faire aider grâce à cette plateforme d'alerte?
9: Il y a deux services que je trouve intéressants. D'abord, les points conseil budget, des lieux pour rencontrer un conseiller près de chez vous si vous vous sentez perdu sur le plan financier. Ça peut être une mise au point, un échange pour comprendre les services qui existent, des conseils pratiques. Le plus important, si vous en ressentez le besoin, c'est surtout de ne pas rester seul avec vos angoisses. Ensuite, vous avez une rubrique qui référence toutes les aides qui existent, mais aussi et surtout la possibilité de renseigner vos informations et vérifier si vous ne passez pas à côté d'un dispositif qui pourrait vous donner un coup de pouce. Et puis le site mesquestionsd'argent.fr est intéressant parce que ça vous met dans une démarche, en fait, celle de regarder en face un sujet angoissant quand on est très serré. Et c'est notamment là plus que jamais qu'il faut un maximum de clarté pour prendre les bonnes décisions. Est-ce que vous avez déjà testé ce site? Vous en pensez quoi? Pensez à m'écrire paricilleseconomies@radiofrance.com.
0: Merci Valère. À suivre l'événement d'ici Festifort, fort des Basses-Perches ce week-end. On en parle juste après Marine Escroc.

0: Marine et sa dernière chanson, Escroc, 8h48 minutes. Bonjour Andy.
1: Bonjour Stéphane, bonjour à tous.
0: Allez Andy, vous êtes le responsable médiathèque pôle culturel à Donjoutin. On prend la direction de Donjoutin aujourd'hui avec un rendez-vous qui sent bon l'été, la convivialité, la découverte du patrimoine, le Festifort, organisé donc au fort des Basses-Perches. Alors ça va se passer les 11, 12 et 13 juillet, c'est-à-dire samedi, dimanche et lundi. Le Festifort, rien que le nom, Andy, ça donne envie de sortir, de profiter de l'été. Avant de détailler le programme, est-ce que vous pouvez nous présenter l'esprit de cet événement, Andy?
1: Oui, alors l'idée du Festifort, c'est de proposer un rendez-vous estival, à la fois culturel, familial et convivial, dans un lieu emblématique de Donjoutin, qui est le fort des Basses-Perches. Mmh. Et donc on avait envie de faire vivre ce site autrement, de le rendre accessible à tous, et d'y mêler patrimoine, animation, détente et moments festifs. Et donc c'est vraiment un événement pensé pour que chacun puisse venir passer un beau moment en famille, entre amis ou simplement par curiosité.
0: Et justement, ce cadre du Fort des Basses-Perches, il apporte une vraie identité à cet événement.
1: Oui, oui, complètement. C'est un lieu chargé d'histoire, un site patrimonial remarquable. Et le Festifort permet justement de le découvrir ou de le redécouvrir sous un angle plus vivant, plus festif. Et le cadre s'y prête parfaitement. On peut s'y promener, profiter des animations, assister à des visites, se poser, manger, écouter de la musique. Et c'est un site qui a beaucoup de charme et qui se transforme le temps de 3 jours. En lieu de rencontre et partage.
0: Alors justement, Andy, parlons du programme. Mm-hmm. Ça commence samedi avec une belle journée qui va mêler découverte et cinéma en plein air.
1: C'est ça. Alors samedi, on ouvre le festival de 16h à 23h30 avec plusieurs temps forts. Il y aura d'abord des visites du fort pour permettre au public de découvrir le site et son histoire. Mm-hmm. Mais aussi des visites du rucher solidaire qui apporte une dimension à la fois pédagogique et locale à cette journée. Et puis on terminera la soirée avec un moment qui est toujours très apprécié en été, qui est le cinéma en plein air. Donc un format très convivial qui plaît aux familles comme aux amis qui viennent passer une soirée dans un cadre original.
0: Côté restauration, il y aura aussi une participation locale.
1: Oui, tout à fait. Et puis c'est important pour nous. Donc la restauration du samedi sera assurée par les petites mains de l'école Anne-Franck, qui est l'association de parents d'élèves. Donc c'est aussi l'esprit du Festifort, faire participer les acteurs locaux, créer du lien et faire de cet événement un moment collectif.
0: Le dimanche, changement d'ambiance.
1: Exactement, donc le dimanche on y va un peu plus mollo, de 15h à 19h. Donc on a imaginé un après-midi placé sous le signe de la détente et du partage. Donc il y aura un espace lecture, jeux de société, des jeux en bois géant. Enfin, de quoi passer un moment simple et agréable.
0: Et puis lundi, 13 juillet, veille de fête nationale, là, ambiance beaucoup plus festive, j'imagine.
1: Oui, oui, bien sûr. Donc là, on sort les guirlandes, l'esprit guinguette, la musique. Et donc, de 18h30 à 23h30, on proposera une soirée guinguette avec de la musique, du karaoké, une ambiance très conviviale et surtout la présence de Batuka Noventa qui viendra apporter toute son énergie.
0: Le Festifort au Fort des Basses-Perches de Donjoutin, notez bien, samedi, dimanche et lundi, cinéma plein air, visite, jeu, lecture, ambiance, guinguette, animation pour tout le monde. Merci beaucoup Andy.
1: Merci.
0: Je rappelle
1: beaucoup,
0: qu'à Donjoutin, vous êtes responsable de la médiathèque pôle culturel. Bel été à vous.
1: Merci à vous aussi.
0: On écoute Stevie Wonder juste avant de retrouver le docteur Kierzek.

0: Time to Say I Love You avec Mr. Stevie Wonder. Il est 9h05, docteur Kirzak, bonjour. Alors, cet été, on le passe avec vous, en pleine forme. La trousse à pharmacie, on y met quoi à l'intérieur?
1: Bonjour à toutes et à tous. Aujourd'hui, on part à la plage. Avant de grimper dans la voiture avec la glacière, le parasol, les serviettes, on fait un petit arrêt indispensable, la trousse de secours pour la plage. Alors, pas besoin d'un gros sac, hein, mais il y a 10 essentiels, à mon avis, malins, légers, qui vous éviteront de gâcher une journée à cause d'une méduse, d'un coup de chaud ou d'une petite coupure. Allez, premier essentiel, le spray ou la crème solaire indice 50+, on en parlait il y a quelques jours, on ne le répète jamais assez, c'est un format qui est résistant à l'eau, et vous n'oubliez pas le nez, les oreilles et le dessus des pieds, et mettez-le en premier dans votre kit. Deuxièmement, la petite bouteille de vinaigre blanc. Vous vous souvenez de la chronique sur les méduses? Le vinaigre empêche les cellules urticariantes de libérer leur venin. Petite mini bouteille de 50 ml et vous êtes paré. Une pince à épiler ou le bord d'une carte bancaire, ça c'est pour retirer délicatement les tentacules de méduse ou enlever une épine d'oursin. N'utilisez jamais vos doigts nus. Des pansements ensuite étanches et des compresses, les petites coupures avec du sable, et puis un petit spray désinfectant, c'est pas mal, et un pansement imperméable, simple et efficace. Ensuite, une crème apaisante après soleil, après la baignade, la peau à soif, hein, il faut choisir une crème sans parfum, avec de l'aloe vera par exemple, et en bonus, ça soulage les petits coups de soleil débutants si vous les attrapez relativement rapidement. Sixième instrument ou produit, un antihistaminique oral, la cétirizine pour les piqûres d'insectes par exemple, ou les réactions allergiques. Une dose dans le sac, ça soulage les démangeaisons et l'œdème.
0: Mais justement, c'est quoi les quatre derniers à glisser dans le sac?
1: Un spray nasal à l'eau de mer pour rincer le nez après une baignade un peu agitée ou si du sable est entré. C'est aussi top pour décongestionner après une allergie au pollen. C'est inoffensif et c'est très rafraîchissant. Le huitième, c'est une petite dose de réhydratation orale, les sachets de soluté de réhydratation en cas de forte chaleur, de diarrhée passagère, de coups de chaud, ça permet de retrouver rapidement de l'énergie, ça pèse rien et ça peut sauver les vacances. Et une poche réfrigérante instantanée, vous savez, les trucs qu'on casse comme ça et ça fait du froid, pas besoin de glaçons, vous achetez un petit sachet cold pack, vous le cassez, il devient froid instantanément, idéal pour un début de coup de chaleur, une entorse de cheville sur les rochers ou un bleu, c'est génial pour les enfants. Et puis une paire de lunettes de soleil et un chapeau, c'est évident. En revanche, ce qu'il ne faut pas mettre dans le kit, ce sont des médicaments périmés, des sirops sucrés qui vont coller et qui chauffent au soleil, et des produits sans étiquette parce qu'on ne sait pas ce que c'est. Tout ça, vous le mettez dans une petite trousse étanche type sac de congélation zippé, ça ne coûte pas cher. Et là, vous allez passer un bon été. Allez, bon été, bonne santé, à l'écoute d'ici, bien sûr.
0: Docteur, à demain. Jean Sureda vous accompagne, bienvenue chez vous, même pendant l'été.
2: Oui, et on va faire les devoirs. Vous aviez des devoirs de vacances, vous, ou pas?
0: Oh oui, mais j'étais un élève studieux, vous savez. Toute l'année, je me prolongeais en juillet. Vous croyez?
2: Et sans trahir de secret, le papa que vous êtes, il y avait des devoirs de vacances pour vos enfants, ou pas?
0: Bien sûr, non, évidemment, je surveillais. De mentir?
2: Non. Belle mentalité, bravo. Les devoirs de vacances, c'est le thème de Bienvenue chez vous à la Une entre 9h et 10h, 03 84 22 82 82. Est-ce que c'était un plaisir ou est-ce que c'était une corvée? Nous, c'est un plaisir de retrouver durant l'heure Julien Clerc.
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2: Et il est 9h avec votre radio, ici Belfort-Montbéliard. L'actualité locale et nationale avec vous, Thierry Compredon, bonjour.
7: Bonjour Jean, bonjour à tous.
2: Marine Le Pen sera bien la candidate du Rassemblement National à l'élection présidentielle de l'an prochain.
7: Malgré sa condamnation hier par la Cour d'appel pour détournement de fonds publics dans l'affaire des assistants parlementaires européens, hier soir, Marine Le Pen annonçait qu'elle va se pourvoir en cassation, ce qui suspend le port du bracelet électronique, au moins provisoirement. Émeric Salmon, le député Rassemblement National de Haute-Saône, était en direct dans le journal de 7h ce matin. Il salue cette décision et rappelle l'importance de la présomption d'innocence.
8: Bien évidemment, parce que le pourvoi en cassation suspend complètement sa peine. Marine Le Pen retrouve sa présomption d'innocence. Et donc aujourd'hui, Marine Le Pen est innocente de tout ce qu'elle a été, de ce dont elle a été accusée. Et c'est en femme libre et innocente qui souhaite, et comme elle l'a dit hier chez vos collègues de TF1, prouver en cassation son innocence, qu'elle pourra se présenter devant les Français pour la présidence de la République. Et c'est d'ailleurs une des attendus du mouvement qui défendait la liberté de choix des électeurs.
7: Émeric Salmon, député Rassemblement National de Haute-Saône.
2: La colère et l'inquiétude de la police nationale de Montbéliard.
7: Dans une lettre ouverte envoyée hier au préfet du Doubs, le syndicat Alliance Police Nationale déplore le manque de moyens humains à Montbéliard. Toutes les unités sont en sous-effectif, affirme Christophe Dallongeville, le secrétaire départemental du syndicat, qui s'inquiète notamment de la gestion par les forces de l'ordre des prochains matchs de Sochaux la saison prochaine en Ligue 2, le championnat qui commence début août.
9: Cette montée en Ligue 2, signifie pour une circonscription comme Montbéliard des services d'ordre plus importants, puisque on aura quand même affaire à des équipes de plus grande envergure, donc avec des supporters un peu plus nombreux, donc il faut forcément prévenir toute atteinte à l'ordre public à ce niveau-là. Forcément, ça va mobiliser plus de collègues. Nous, tout ce qu'on peut dire, c'est qu'on a connu cette époque même de Ligue 1 où les services d'ordre étaient déjà dimensionnés de manière importante, et maintenant on a beaucoup moins d'effectifs que c'est l'époque qu'on a connue justement de Ligue 1 et de Ligue 2 à une certaine période en Ligue 2, et il va quand même falloir assurer ces services d'ordre. En fait, on a vraiment l'impression qu'on s'en fout. Les autorités s'en foutent complètement, ils ne nous écoutent absolument pas. Ça fait des années que ça dure et maintenant, faut que ça cesse. C'est plus possible.
7: Christophe Dallongeville, le secrétaire du syndicat Alliance Police Nationale dans le département du Doubs. Une nouvelle étape dans la campagne d'abonnement pour la prochaine saison au Stade Bonal. Le FC Sochaux-Montbéliard ouvre à partir d'aujourd'hui ses permanences au salon Jean-Pierre Peugeot. Les nouveaux abonnés sont attendus pour récupérer leur carte d'abonnement. Ouverture du salon aujourd'hui jusqu'à vendredi de 10h à 13h, puis de 14h à 18h. Accès possible également le samedi de 11h à 16h et sans interruption.
2: Du changement si vous circulez en voiture à Éguenic dans le territoire de Belfort.
7: À partir d'aujourd'hui, la vitesse est limitée à 30 km/h dans toutes les rues du village au lieu de 50. Décision de la mairie pour la sécurité des riverains. Une décision saluée par les habitants d'Éguenic. Pauline Boudier.
10: 4 tout nouveaux panneaux 30 km/h sont installés sur toute la commune, notamment sur la rue principale. Anne-Marie habite le long de la route. Elle confirme, rares sont les voitures qui respectent les 50 km/h de limitation.
11: Ah oui, tout à fait. Les gens roulent trop vite. Je ne dis pas qu'ils roulent à 100, hein, c'est pas vrai. Hein. Mais je pense que 70-80, ils freinent là-bas parce qu'il y a un virage. Bon, il faut faire attention. Après, ils reprennent de la vitesse.
10: Pour autant, quand on est comme elle en pleine ligne droite, c'est presque mission impossible de rester à 30 km/h.
11: J'y crois pas. Moi, je l'ai testé avec ma voiture. Je crois que je vais plus vite à pied. Mais bon, si ça puisse freiner et que les gens roulent à 40, c'est positif. C'est peut-être un peu dissuasif, mais respecter le 30, ça me paraît très difficile.
10: Le maire de la commune a pourtant préféré cette solution à l'installation d'un radar ou d'un ralentisseur, car Gérard Perroux veut donner une chance à chaque automobiliste de prendre ses responsabilités.
12: On peut penser que les gens qui s'engagent, je ne parle pas tant de nos villageois, mais les gens qui traversent la commune, qui vont voir ces panneaux, qui vont voir ces thermocollés sur la rue, qui vont être à 30, qui vont voir une signalisation verticale avec zone 30, vont pouvoir s'interroger et lever un peu le pied.
10: Le maire n'est pas dupe, il se doute que la nouvelle limitation ne sera pas respectée au kilomètre heure près.
7: Un reportage à Ignig signé Pauline Boudier. À la Coupe du Monde de foot, la fin des huitièmes de finale et la folle remontée des Argentins menée 2-0 par l'Égypte à 10 minutes de la fin du temps réglementaire. L'équipe de Lionel Messi s'est finalement imposée 3-2. L'Argentine affrontera en quart de finale la Suisse qui a battu la Colombie au tir au but après un match nul 0-0. Les quarts de finale débutent dès demain par l'affiche entre la France et le Maroc. Coup d'envoi, ce sera à 22h.
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7: Avant le débrief de ce journal, Jean, donc nous allons parler de la météo pour ce mercredi.
2: Exactement, on continue la bonne semaine sur le Nord-Franche-Comté aujourd'hui. Quelques nuages totalement inoffensifs ce matin sur la Trouée de Belfort. L'après-midi, le soleil règne sans partage pour les températures 30 degrés à Le Puy, 31 à Héricourt et 32 à Belfort. Et Montbéliard, à tout à l'heure.
7: À tout à l'heure.
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2: Allez, on va faire nos devoirs, même l'été. C'est juste après Julien Clerc, Hélène, avec votre radio ici, Belfort-Montbéliard. Bienvenue chez vous.

0: Julien Clerc, Hélène avec votre radio ici Belfort Montbéliard. Bienvenue chez Voilà Une, entre 9h et 10h, on va faire les devoirs, même l'été. Le cahier de vacances, souvenirs douloureux ou plaisirs secrets de votre enfance. 03 84 22 82 82.
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0: 4,5 millions, c'est le chiffre du jour. Si vous avez une idée, n'hésitez pas à venir nous le dire. Sébastien, good morning.
3: Good morning, Jean.
0: Merci d'être avec nous. Vous êtes professeur d'anglais à Montbéliard. Comment ça va ce matin? Vous êtes en vacances ou il y a les préparatifs pour les rattrapages ou quelque chose comme ça, non?
3: Alors moi, je suis en vacances, là, ça y est.
0: Parfait. Eh ben, good holidays, Mister. Est-ce que je dois travailler mon anglais pendant l'été? Pour raconter ma vie, je vais à Londres et Birmingham au mois d'août. Je pense que je suis prêt. Vous en pensez quoi, Monsieur le Professeur?
3: Bah, je vais répondre bonne chance, mon cher Jean, et bon courage.
0: Ok. Bon, ça existe les cahiers de vacances en anglais? Oui, j'imagine. D'ailleurs, non?
3: Oui, bien sûr.
0: Bon,
3: des cahiers de vacances en anglais. Il y en a qui reprennent toutes les disciplines un petit peu, donc il y a pas de souci.
0: Donc ça c'est parfait. Justement, vous le savez, il y a ce débat. On en parle souvent pendant les vacances scolaires, les deux semaines de vacances scolaires pour la Toussaint, pour Noël, pour Pâques notamment et pour février. Il y a ce débat avec les vacances. Ce débat, il est encore plus important durant l'été ou pas, Sébastien, pour vous?
3: Il est seulement important pendant les vacances d'été, ce débat des cahiers de vacances, parce que le reste des vacances, c'est pas la peine. De simples petites révisions vers la fin des vacances, des petites vacances suffisent.
0: Alors, par contre,
3: pour l'été, ouais, il faut de l'entraînement.
0: Est-ce que on va mettre les pieds dans le plat? Est-ce que pour vous, enseignants, vous voyez les élèves tous les jours, etc. Est-ce que ça doit être une obligation, ces cahiers de vacances? On va mettre les pieds dans le plat. On va peut-être avoir le témoignage de nos auditeurs et de nos auditrices derrière. Est-ce que pour vous, ça doit être une obligation pour continuer un petit peu à travailler?
3: Si on sent qu'il y a des choses qui sont peut-être

0: un peu fragiles et qui ont besoin de d'être plus maîtrisés et surtout d'être conservés en mémoire parce que c'est pas totalement su. Ouais, c'est quand même mieux de faire des cahiers de vacances, ouais, bien sûr.
1: C'est vachement important. Vous conseillez aussi les élèves, peut-être les parents qui nous écoutent, les grands-parents qui nous écoutent. Là, on est le 8 juillet. En plus, il y a la Coupe du Monde, il y a le Tour de France, il y a Wimbledon. Donc, on va laisser les enfants tranquilles, hein, Sébastien, on est bien d'accord. Mais blague à part, est-ce que ils viennent de sortir d'école? L'idée, c'est de préparer les cahiers de vacances, allez, les 15 derniers jours du mois d'août pour se remettre dedans, ou c'est d'en faire un petit peu une fois tous les 3-4 jours, même courant juillet?
0: Alors moi, je conseillerais déjà de laisser un bon moment de pause, et puis suivant les besoins de reprendre allez, début août, quoi, un petit peu, ouais, tranquillement, un petit peu le matin, histoire d'occuper pendant que les parents font autre chose, et puis voilà.
1: Ouais, ça peut être une idée bien entendu. Derrière, pour les cahiers de vacances, il faut prendre avec là aussi il y a un grand débat. Il faut prendre avec le niveau qu'on vient de terminer, ou il faut prendre avec le niveau dans lequel on va en septembre. Je m'explique pour nos auditeurs, ceux qui n'ont pas compris. J'ai mon enfant qui vient de finir sa classe de CM1 et donc il va en CM2. À la rentrée de septembre, vous conseillez de prendre un cahier de CM1 pour réviser ce qu'il vient de faire, ou de prendre un cahier de CM2 pour essayer de le préparer à ce qu'il va avoir durant l'année. Voilà, là aussi, je lisais un petit peu sur les forums en préparant, il y a un petit peu tout et son contraire là-dessus, de la part des parents bien entendu.
0: En fait, c'est normal qu'il y ait un peu tout et son contraire, parce que ça va dépendre de vos objectifs. Je vous disais précédemment, si votre enfant est en difficulté, ben là, vous reprenez ce qui a été fait durant l'année, et un cahier de vacances adapté à l'année qu'il vient de faire. Par contre, si vous voulez déjà préparer, parce que votre enfant est à l'aise sur ce qu'il a fait en CM1, ben vous prenez celui de CM2.
1: Ouais, ça, en fait, ça dépend du niveau de son enfant. En fait,
0: voilà.
1: Ouais, c'est tout simplement. On est d'accord pour terminer avant de vous libérer pendant vos vacances, Sébastien. On doit travailler. On travaille un petit peu l'anglais, on travaille un petit peu le français, les mathématiques. On travaille tout l'anglais, sauf les verbes irréguliers. On est d'accord, on laisse de côté là les verbes irréguliers, monsieur le professeur.
0: Non, ce ne sont pas les verbes les plus utilisés en langue anglaise, donc on peut les laisser de côté, bien sûr, Jean.
1: Merci beaucoup. C'est quand même une torture, entre guillemets, je le dis en souriant, bien entendu, les verbes irréguliers pour les élèves. Non, mais c'est ce qui fait qu'on parle bien anglais, en fait, finalement.
0: Bah, je vous dis, ce sont les verbes les plus importants et les plus utilisés. Donc, si vous ne les maîtrisez pas, vous êtes un peu mal.
1: Ok, bon, je vais réviser ça pour le mois d'août alors. Eh ben, thank you, Mister Sébastien. Et puis la suite, je vais faire en français parce que ça va pas bien se passer. Merci beaucoup. Good holidays, Sébastien, and à bientôt. Ça vous va?
0: See you soon.
1: Hein, j'ai pas compris. See you soon, c'est quoi, Marc-Antoine? C'est au revoir. Ah, c'est au revoir. À bientôt. D'accord, très bien. Merci beaucoup, Sébastien, blague à part, d'avoir répondu à nos questions. Passez une belle journée. 03 84 22 82 82. Les cahiers de vacances, c'est le thème ce matin avec Ici Belfort, Montbéliard, Benjamin Biolay et Grand Total.

0: Les Beatles avec votre radio ici Belfort-Montbéliard. On parle des vacances, des devoirs, même pendant les vacances, est-ce un bon souvenir ou pas pour vous? 03 84 22 82 82 et 4,5 millions, c'est le chiffre du jour, je vous le donne dans quelques instants.
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0: La balade de Jim, Alain Souchon avec votre radio, ici Belfort, Montbéliard. 4,5, c'est le chiffre du jour, je vous le donne dans 30 secondes.
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0: Allez, Cuny Williams avec votre radio ici Belfort-Montbéliard pour continuer bienvenue chez vous à la une entre 9h et 10h. 4,5 millions, c'est le chiffre du jour.

0: Kenny Williams avec votre radio ici, Belfort-Montbéliard. 4,5, c'est le chiffre du jour. 4,5 millions d'exemplaires en sont néanmoins vendus chaque année. En moyenne, on parle des cahiers de vacances. Bien évidemment, l'été, le cahier de vacances se glisse dans les valises des Français avec un chiffre d'affaires estimé à environ 25 millions d'euros. C'est radiofrance.fr qui nous donne ce chiffre du jour. On va continuer à Bienvenue chez vous à la Une. On va se plonger dans l'été. Puisque chaque jour de l'été, ici Belfort-Montbéliard, vous le savez, se promène dans les rues du Nord-Franche-Comté pour vous demander votre petit plaisir de l'été. Aujourd'hui, Chloé et Richard, vous parlez de musique avec Oxane.
1: Mais j'espère l'année prochaine, peut-être que je pourrai enfin monter sur scène. Bonjour, je m'appelle Oxane et mon petit plaisir de l'été, c'est de faire un maximum d'activités créatives, des choses un peu manuelles, ça peut être des perles, de l'argile, de la couture. Aussi, j'aime bien faire de la musique, jouer pas mal d'instruments, un petit peu comme le ukulélé, le piano, et puis faire tout ça en extérieur aussi, en profitant du soleil, se faire des bons petits plats rafraîchissants et puis profiter, voilà.
2: Vous avez fait de la musique, à la fête de la musique justement ?
1: Non, mais j'espère l'année prochaine, peut-être que je pourrai enfin monter sur scène.
2: Quels sont les plats rafraîchissants que vous aimez bien manger l'été ?
1: Les salades et les avocats toast, je crois, comment ça se dit ?
3: C'est ça ?
1: Avocado toast à fond, c'est trop bon, avec de la mozza, de l'huile d'olive et du romarin.
2: Et c'est quoi votre recette de salade préférée ?
1: Ah, y a une salade incroyable qu'il faut absolument goûter. C'est, si vous aimez le sucré salé, c'est orange, oignon et tomate cerise avec un petit filet d'huile d'olive. C'est super simple, mais c'est super bon.
2: Ok, oui, en effet, c'est original, mais ça a l'air super bon. Qu'est-ce que vous souhaitez dire aux auditeurs d'ici ?
1: Pensez bien à mettre de la crème solaire toutes les deux heures, c'est très important.
0: Ah oui, voilà. C'est vrai que c'est important de mettre de la crème solaire toutes les deux heures, surtout avec les fortes chaleurs dans le Nord-Franche-Comté, un petit peu partout en France. On va retrouver dans quelques instants Emmanuel Sabatier pour un été réussi. Il va nous donner les clés pour un été réussi. On en parle juste après. Niagara, je dois m'en aller avec ici.
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0: Niagara, je dois m'en aller avec votre radio ici. Durant l'été, Emmanuel Sabatier, bonjour, vous nous donnez les clés pour un été réussi. Alors vous êtes où aujourd'hui ?
1: Un site à découvrir absolument avec le Muséum Passe Musée de cet été, c'est le Zentrum Paul Klee à Berne en Suisse, direction la Suisse donc, aujourd'hui pour un été réussi avec Fabienne Egelhofer. Bonjour Fabienne.
2: Bonjour.
1: Vous êtes responsable donc du service collection, exposition et recherche dans le Zentrum Paul Klee. Des expos, des concerts, des visites guidées, des lectures, c'est vraiment un espace culturel au sens large.
2: Oui, exactement. Et on a aussi un grand parc autour du musée où on peut se promener. Il y a une vue exceptionnelle sur les Alpes, les montagnes. Il y a des moutons. Donc, c'est vraiment aussi un lieu où qu'on peut visiter en faisant une promenade autour de ce bâtiment iconique qui était conçu par Renzo Piano.
1: Oui, il y a même une exploitation agricole.
2: Hein. Exactement. On a des différentes plantes. On a aussi un jardin communal avec les voisines et les voisins. Et il y a aussi des agricultures. Et on parle aussi de la diversité, biodiversité et un peu comme ça, oui.
1: Paul Klee était donc un peintre du début du XXe siècle qui a débuté ses expositions, ses peintures, je crois, aux alentours de 1910, hein, c'est ça Fabienne ?
2: Oui, oui, exactement.
1: Et du coup, il a eu une production assez importante. Hein, une grande partie de ses œuvres donc sont exposées au Zentrum Paul Klee. On va retrouver d'autres expositions d'artistes contemporains. Et cet été, est-ce qu'il y a des nouveautés, des choses qui seraient vraiment incontournables pour nos auditeurs ?
2: Oui, on va ouvrir une exposition de l'artiste allemande Anne Lohr, qui a aussi vécu en Suisse. Et elle a fait des peintures immenses de la nature, des montagnes, mais aussi des fleurs. Et c'est très intéressant, la dimension de ces peintures, ça nous envahit presque, c'est presque trop. On peut vraiment entrer dans les roses et les montagnes. Et c'est aussi, bien sûr, pour elle, la question comment peindre d'une façon moderne les montagnes, quelque chose de très classique.
1: Ça va nous apporter une grande bouffée de nature, d'oxygène pour cet été, hein, j'ai l'impression, cette exposition.
2: Oui, absolument. Et on va fêter le vernissage avec un barbecue le 17 juillet. Donc tout le monde est invité de venir à Berne pour fêter cet artiste et cette nouvelle exposition.
1: Une expo qui va donc après se dérouler sur plusieurs semaines.
2: Oui, jusqu'au 20 septembre.
1: Eh ben, merci beaucoup de nous avoir ouvert les portes du Zentrum Paul Klee à Berne, en Suisse. Merci, un bel été et à bientôt. Bonne journée.
2: Merci à vous aussi. Au revoir.
0: Eh ben ça c'est une bonne idée. Direction la Suisse, pourquoi pas, bien entendu. Merci beaucoup Emmanuel Sabatier. On vous retrouve évidemment demain pour une nouvelle idée d'été réussie. Slimane, Claudio Capeo en duo chez toi et on retrouvera le vétérinaire chez nous.

0: Le duo Slimane et Claudio Capeo avec votre radio ici, Belfort Montbéliard, votre radio et qui accueille le docteur Pierre Fabin. Bonjour docteur, notre vétérinaire avec nous ce matin. Alors on rêve souvent d'avoir deux petits chats complices qui dorment blottis l'un contre l'autre à chaque fois, mais la réalité est souvent bien différente et la cohabitation tourne parfois vite au cauchemar. Alors pourquoi cette haine immédiate docteur ?
1: Alors, il faut savoir que contrairement au chien, le chat n'est pas un animal social qui vit en meute. C'est un chasseur solitaire et un grand territorial. Quand vous ramenez un nouveau petit félin à la maison, dans sa tête, vous ne lui offrez pas un gentil petit copain de jeu pour combattre l'ennui. Vous introduisez de force un concurrent direct qui vient lui voler ses précieuses ressources, sa nourriture, ses zones de sieste en hauteur, sa litière et surtout votre attention. Son premier réflexe naturel face à cet intrus, c'est donc de défendre son territoire en tentant de le chasser. C'est pour cela que les premiers jours sont rythmés par des feulements, des crachements et des grognements sourds, parfois très impressionnants.
0: Pour éviter que le sang ne coule dès le premier jour, bien entendu, comment on doit s'organiser pour les présentations ? Est-ce qu'on leur met tout de suite le nez au nez au milieu du salon pour qu'ils règlent leur compte tout de suite et le problème est réglé ?
1: Et surtout pas, la confrontation directe va provoquer un traumatisme immédiat. La règle d'or pour une cohabitation réussie, c'est la séparation. Pendant la première semaine, enfermez le nouveau chat dans une pièce dédiée avec sa litière, son eau, sa nourriture et ses jouets. Ils vont d'abord se découvrir uniquement par l'ouïe et par l'odeur sous l'interstice de la porte, sans jamais se voir. L'astuce, c'est d'échanger leurs coussins ou de les caresser avec le même gant de toilette pour qu'ils s'habituent à l'odeur de l'autre. Ensuite, au bout de plusieurs jours, organisez des rencontres visuelles très courtes au moment de la pâtée avec la porte juste entrouverte. La nourriture va créer une association très positive dans leur cerveau.
0: Et si malgré toutes ces précautions, la guerre froide s'installe à la maison avec des courses-poursuites, des bagarres, comment fait-on pour apaiser durablement le foyer au quotidien en fait ?
1: La solution, c'est de multiplier les ressources. La règle d'or en comportement félin, c'est le nombre de chats plus un. Si vous avez deux chats, il vous faut impérativement trois bacs à litière répartis dans des pièces différentes. Faites exactement la même chose pour les gamelles d'eau et les croquettes. Si tout est regroupé dans la cuisine, le chat dominant va faire barrage et terroriser l'autre qui n'osera plus aller manger. Ensuite, utilisez à fond la verticalité de votre logement, installez de hautes étagères murales ou des grands arbres à chat. Le chat agressé doit toujours avoir la possibilité de fuir et de se percher en hauteur pour observer sans se sentir acculé.
0: Merci beaucoup docteur Pierre Fabin, on vous retrouve évidemment demain même heure pour de nouveaux conseils. Dans moins de 10 minutes, c'est l'actualité locale à 10h.
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0: Les Princes des Villes, Michel Berger avec votre radio, ici Belfort, Montbéliard.
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0: Et il est 10h avec votre radio, ici Belfort-Montbéliard. L'actualité avec vous, Thierry Compredo.
2: Premier déplacement de campagne pour Marine Le Pen qui est ce matin à La Flèche dans la Sarthe avec Jordan Bardella. Hier soir, elle s'est déclarée candidate après sa condamnation de l'affaire des assistants députés, eurodéputés du parti. Une peine d'inéligibilité de 15 mois déjà purgée et 1 an de prison ferme sous bracelet électronique. Marine Le Pen annonce qu'elle va se pourvoir en cassation. L'Assemblée nationale a voté hier soir en faveur de l'usage légitime des armes à feu pour les policiers et les gendarmes. Une mesure adoptée dans une ambiance très tendue. Les députés de gauche dénoncent la création d'un permis de tuer. Un soutien à nos forces de l'ordre, leur répond Laurent Nunez, le ministre de l'Intérieur. Le texte doit désormais être examiné par le Sénat. Le département du Doubs va passer aujourd'hui en alerte orange canicule. Les autorités demandent donc qu'une attention particulière soit portée aux personnes sans domicile et aux personnes âgées. Pour l'instant, le territoire de Belfort et la Haute-Saône restent en vigilance jaune canicule. Les crèmes solaires vendues sur Temu, Shine ou AliExpress sont à éviter à tout prix. C'est ce que dit l'association Que Choisir Ensemble. Elle affirme que 90% de ces produits sont dangereux, qu'ils contiennent des substances interdites et ne protègent pas du soleil. On connaît désormais toutes les affiches des quarts de finale de la Coupe du Monde de foot avec Argentine-Suisse après la victoire in extremis 3-2 de l'Albicete sur l'Égypte et le succès au tir au but de la Suisse face à la Colombie. La France affronte, elle, le Maroc demain soir à partir de 22h. Le Tour de France, 5e étape aujourd'hui entre Lannemezan et Pau. 153 km, une étape promise aux sprinteurs. Hier, le Norvégien Thorsten Train s'est emparé du maillot jaune de leader. Et puis les petits peuvent eux aussi célébrer le Tour de France à l'occasion du passage de la Grande Boucle à Belfort le 17 juillet prochain. Les bibliothèques invitent les enfants à créer des décorations sur le thème. Rendez-vous tout à l'heure à 10h30 à la bibliothèque municipale des Glaciers du Château. L'entrée est libre dans la limite des places disponibles.
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2: La météo pour ce mercredi 8 juillet. Alors, on reste en canicule jaune, mais il va encore faire chaud.
0: Oui, il fait assez chaud, 30 degrés à Le Puy et Giromagny, 31 à Champagny, Héricourt, Beaucourt et Foussemane cet après-midi. On a même 32-33 pour Belfort, Montbéliard, une grande partie du territoire de Belfort également. On continue la bonne semaine, hein, il fait beau, surtout cet après-midi avec un soleil qui va être là sans partage et avec une grande domination. Je vous dis à demain si ça vous va.
2: Eh bien, ça me va.
0: Eh bien, demain.
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0: Bernard Lavillier, Jimmy Cliff pour commencer. Bienvenue chez vous. Les conseils pratiques entre 10h et 11h.

0: Les soirées mondaines de Oria avec votre radio ici Bellefond Montbéliard. Et durant tout l'été, ici Belfort-Montbéliard vous propose de réécouter les meilleurs moments de Bienvenue chez vous, les conseils pratiques entre 10h et 11h. Ce jour-là, Louis Raspail veut acheter une voiture. Il en parle avec Valentin Doyen de l'agence Facile Auto à Taillecourt, son invité.
1: Comment se porte en ce moment là le marché de l'occasion ici sur notre territoire ?
2: Le marché se porte plutôt bien, on sent qu'on a beaucoup de demandes. Voilà, on a eu une emballée de prix ces dernières années qui est gentiment en train de se calmer.
1: Hein, ah, voilà. Ça se calme ?
2: Ça se calme gentiment.
1: C'est une bonne nouvelle, on va dire.
2: Exactement, et c'est vrai que le marché reprend ses droits. Voilà. Il y a eu tout un tas de phénomènes ces dernières années avec, je pense notamment à tout ce qui était pénurie de semi-conducteurs, etc.
1: Ouais.
2: Voilà, ça c'est un phénomène qui n'existe plus. Donc le marché reprend ses droits et les prix sont gentiment en train de redescendre à la normale.
1: C'est plutôt une bonne nouvelle. Qu'est-ce qui a fait qu'on a vu justement un petit peu cette flambée des prix au niveau de l'occasion ?
2: Pénurie déjà de semi-conducteurs, comme je le disais, et puis aussi et surtout, on évolue dans un contexte de crise, et donc mathématiquement, qui dit crise dit véhicule neuf cher, donc le particulier a tendance à se diriger vers le marché de l'occasion, tout simplement.
1: Voilà, donc en fait,
2: budget moindre, finalement.
1: C'est toujours en fait ce fameux problème de l'offre et de la demande.
2: Exactement, tout à fait.
1: Donc là, on commence à retrouver un petit peu plus de véhicules d'occasion et une demande qui commence à se stabiliser un petit peu.
2: Ouais.
1: Donc pour 2026, on va s'attendre à des prix qui vont tourner, on peut donner une fourchette de prix à peu près.
2: Ça va dépendre des modèles, mais globalement, on sent que la tendance est relativement à la baisse. Je pense que c'est le bon moment, justement, 2026 pour acheter un véhicule, avec justement cette baisse de prix qui va permettre de faire le bon choix au bon moment, finalement.
1: Vous qui êtes un expert dans le domaine, les parcs auto, là, en ce moment, ils sont comment ? C'est plutôt rempli ? C'est plutôt pas mal ?
2: Non, on a des produits disponibles. On est toujours en recherche de produits. C'est le cœur du métier. Mais non, il y a des véhicules disponibles. Oui, je vous disais, je pense que c'est vraiment le bon moment pour faire. Pour franchir le cap finalement.
1: Alors, on a bien choisi justement notre moment pour parler de voitures. On va se fixer plusieurs objectifs là pendant l'émission. On va commencer à se fixer un budget pour voir ce qui est possible de faire ou ne pas faire. Tiens, par exemple, avec 7 000 euros, est-ce que pour vous, 7 000 euros, c'est...

0: encore un budget réaliste aujourd'hui pour acheter une bonne voiture d'occasion.
1: Je dirais que le budget idéal, c'est toujours le critère le plus difficile à bouger, le budget dans un projet, finalement, le budget idéal, c'est entre 7 et 10 000. On commence à avoir un petit peu de solution entre 7 et 10 000 euros sur de la voiture d'occasion type, voilà, je pense aux éternels indémodables, hein, je pense au Renault Clio, je pense au Peugeot 207, Peugeot 208, on a un petit peu de Dacia Sandero. Là où ça devient un petit peu plus compliqué, c'est le client qui va être sensible à de l'hybride. Là, par contre, c'est un petit peu plus difficile.
0: L'hybride coûte plus cher.
1: L'hybride coûte plus cher. Et puis, c'est des modèles qui sont, par définition, d'occasion, qui se sont vendus il y a quelques années. Et donc, il n'y a pas forcément pléthore d'offres sur le marché, finalement.
0: Ça vieillit bien, l'hybride?
1: Oui, ça vieillit globalement bien. On a finalement peu de recul.
0: C'est vrai.
1: Il y a très peu de modèles qui se sont vendus neufs il y a des années de ça. Donc, automatiquement, il faut le temps qu'elles arrivent sur le marché. Il faut le temps qu'elles aient des kilomètres pour avoir un réel retour et un réel retour. Voilà, vérifiable, finalement.
0: Oui, donc, pour l'instant, en fait, l'hybride, voilà, on n'a pas encore, justement, c'est ce recul pour vraiment dire si ça va être bien ou pas niveau occasion. Exactement. Et comment ça va vieillir, quoi.
1: Alors, occasion, nous, on a de la demande, mais c'est vrai qu'on ne sait pas aujourd'hui, on ne sait pas expliquer, point de vue fiabilité, tout ça, ce que ça va donner dans les années à venir, effectivement.
0: Est-ce qu'on a des véhicules électriques d'occasion?
1: On a un petit peu de véhicules, on commence à voir arriver des véhicules électriques sur le marché de l'occasion.
0: Et les prix, tiens, d'un véhicule électrique d'occasion, c'est intéressant?
1: Alors, c'est intéressant, oui, mais après, il faut être conscient aussi qu'il y a peu de demandes sur le marché de l'électrique d'occasion. Je pense que les clients ne sont pas encore tout à fait prêts. Et effectivement, les véhicules électriques ont une grosse décote à leur actuelle.
0: C'est ce que j'allais vous dire, vous m'arrêtez si je me trompe, mais par rapport au prix d'achat d'un véhicule neuf électrique et le prix de l'occasion, il y a quand même une grosse perte, j'ai l'impression, une grosse décote comparé à un véhicule diesel ou essence.
1: Tout à fait, exactement. En fait, c'est principalement dû au fait que les clients sont réticents, ce qui fait que sur le marché du neuf, on vend de l'électrique, c'est les nombreuses aides qui sont mises en place par l'État, je pense au leasing social, à ces choses-là. Ouais. Et les clients, nous, on le sent dans le discours qui est tenu par nos clients, électrique, très frileux, finalement, l'acheteur est très frileux. Hybride, pourquoi pas, et sans diesel, naturellement, voilà.
0: Ok.
2: Et bien, Louis Raspail continue de choisir une voiture dans moins de 5 minutes.
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1: Finalement, nous, ce qu'on veut, c'est apporter une solution, quelle que soit la problématique client. On a plusieurs casquettes, on veut aussi bien proposer du dépôt-vente, de l'achat-vente, de la reprise, des choses comme ça. Et finalement, ce qui est important pour nous, c'est de pouvoir trouver la bonne voiture, le bon produit à notre client. Et effectivement, on va sélectionner les véhicules qu'on va proposer de manière à offrir le meilleur finalement. Voilà.
0: Comment vous sélectionnez vos véhicules que vous faites entrer dans votre parc auto?
1: On vérifie toujours les historiques, je pense notamment à tout ce qui est carnet d'entretien, tout ça. On a des sites qui sont plutôt bien faits, je pense à Historec, voilà, qui est un site du gouvernement qui permet de vérifier le nombre de propriétaires, les éventuels gages, ce genre de choses. C'est très important. Et puis ça reste le critère de sélection. Aujourd'hui, quelqu'un qui franchit la porte de chez nous pour vendre ou acheter une voiture, on fait attention à ce qu'on lui propose finalement.
0: Vous proposez tout type de voiture en ce moment, si on vient vous voir par exemple cet après-midi?
1: Bien sûr. On va avoir aussi bien des véhicules très récents, faiblement kilométrés, les véhicules les moins kilométrés qu'on a aujourd'hui en parc, ils ont 250, entre 250 et 500 kilomètres.
0: Ah, c'est neuf.
1: Ouais, exactement. Alors, c'est des cas particuliers, mais on a des véhicules très récents. Et on a aussi une partie plus âgée, collection, etc., avec des véhicules de 70, 80, ces choses-là, quoi.
0: Là, c'est vraiment si on veut se faire plaisir. Les véhicules de collection cotent de plus en plus ou pas? On peut dire un petit mot dessus.
1: Oui, il y a une cote d'amour, effectivement. Ouais. Il y a tout ce qui est. On est peut-être un peu nostalgique de cette époque, finalement, où on parlait de plaisir automobile, où on parlait de toutes ces choses-là. C'est des notions qui ont disparu aujourd'hui au profit de l'efficience, ce genre de choses, la faible consommation, la faible pollution. Et les amoureux de l'automobile, voilà.
0: Aussi, forcément, puisque dans l'air du temps, on le voit, là, niveau écologie, tout ce qui se passe, alors ça concerne pas que le marché auto, mais c'est quand même catastrophique sur plein de domaines. Donc forcément, il y a cette dynamique-là de l'énergie verte. Donc les gens sont sensibles à ça et c'est bien. Donc on a vu l'arrivée des voitures électriques. Mais par contre, côté puriste de bagnole, eh bien, on voit aussi les gens qui sont réticents à ce bon vieux moteur qui fait du bruit, quoi.
1: Exactement. Cette voiture qui a finalement un peu une âme, si on peut dire ça comme ça, voilà.
0: Donc si on revient chez vous, on a du véhicule d'occasion, on a des véhicules quasiment neufs. Vous nous l'avez dit. Quel conseil vous donnerez justement aux gens qui nous écoutent pour bien choisir un véhicule d'occasion et viennent chez vous, les critères à regarder, le petit truc à savoir et à retenir ce matin?
1: Ce qui est important dans le véhicule d'occasion et dans le véhicule d'une manière générale, c'est de choisir la voiture qui vous correspond. Impérativement, une voiture, elle suit la vie de son propriétaire. On va avoir à un moment donné besoin d'un grand véhicule parce qu'on a des enfants, parce qu'on a besoin de transporter des choses. Mais la voiture, elle suit toujours son propriétaire. On est amené régulièrement à changer de voiture. Ouais. Il faut trouver une voiture qui correspond à l'utilisation qu'on va en avoir. Et puis surtout, se faire un cahier des charges et se tenir à ce cahier des charges pour éviter de partir dans tous les sens et de plus savoir ce qu'on cherche finalement.
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2: Et le rendez-vous est pris. Bienvenue chez vous, les conseils pratiques, les meilleurs moments durant tout l'été avec votre radio ici Belfort-Montbéliard. Jane Birkin et il y a même Foreigner juste après avec votre radio ici.

0: Foreigner avec votre radio ici, Belfort Montbéliard.
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0: Pour la première fois depuis un mois, il n'y a pas de match aujourd'hui à la Coupe du Monde 2026. Rendez-vous demain pour les quarts de finale, le premier quart de finale. Et quel match entre l'équipe de France et le Maroc, le remake de la demi-finale de la Coupe du Monde 2022. On espère le même résultat puisque l'équipe de France avait gagné 2-0 avec un but d'Hernandez et de Kolo Muani à l'époque. La Coupe du Monde bat son plein, il reste seulement 8 matchs de Coupe du Monde. Chaque jour, vous retrouvez à 13h20 d'ailleurs le journal de la Coupe du Monde présentée par notre journaliste Bruno Salomon et tous les matchs en direct de l'équipe de France en direct et en intégralité. Donc demain soir, quart de finale de la Coupe du Monde, coup d'envoi à 22h, émission à partir de 21h30. Allez les Bleus, évidemment en route vers cette fameuse troisième étoile.
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0: Le portrait de Calogero avec votre radio ici. Et puis on va retrouver Lucie Saint-Moin pour de nouvelles recettes. On va faire un taboulé dans quelques instants.

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0: Avec votre radio ici Belfort Montbéliard. Lucie Saint-Vaurin, durant tout l'été avec nous pour de bonnes idées de recettes comme celle-ci par exemple. Lucie, bonjour. Un taboulé de chou-fleur au persil.
2: Le persil, c'est une plante que tout le monde connaît. On peut la cultiver facilement dans nos jardins, sur nos balcons, mais aussi l'acheter auprès de nos petits producteurs. Alors ce persil, eh bien, on peut en faire un taboulé. D'ailleurs, au Liban, la base du taboulé, eh bien, c'est le persil, ce n'est pas le blé. Alors moi, je vous propose une recette un petit peu revisitée, puisque là, on va utiliser du chou-fleur que l'on va râper. Donc pour cette recette, vous allez avoir besoin d'un chou-fleur, d'une grosse botte de persil, d'un citron, de quelques raisins secs et d'un peu d'huile d'olive. Alors c'est très simple, vous nettoyez votre chou-fleur et vous allez le râper. Vous allez le râper cru et comme ça vous allez obtenir comme une petite semoule. À ça, vous allez ajouter votre botte de persil que vous aurez ciselée finement. Vous ajoutez 2 ou 3 cuillères à soupe d'huile d'olive, le jus de votre citron et puis moi j'aime bien ajouter une poignée de petits raisins secs. C'est une recette qui est très fraîche, qui est un petit peu croquante, c'est vraiment très savoureux. Et en plus, elle va vous ramener énormément de vitamines, puisque ce persil, eh bien, il est très très riche en vitamines. Il est riche en vitamine C, il est très riche en vitamine K. Il contribue, figurez-vous, à la santé osseuse. Et il permet également d'enrichir facilement vos plats en micronutriments.
0: Alors le persil sert uniquement à décorer notre assiette ou pas alors ?
2: Eh bien non, je vous l'ai dit, le persil, c'est une herbe aromatique qui est extrêmement riche en nutriments. Donc n'hésitez pas à l'intégrer vraiment régulièrement à tous vos plats. Et le persil, eh bien, il était déjà cultivé dans les jardins des monastères au Moyen-Âge. On lui attribuait de nombreuses vertus et il entrait dans la composition de remèdes populaires. Par exemple, dans les fermes franc-comtoises, il figurait presque systématiquement dans le jardin potager à proximité des maisons pour être cueilli au quotidien, pour s'assurer d'une bonne santé. Alors, n'hésitez pas à ajouter du persil frais à un de vos repas chaque jour pendant cette semaine.
0: Merci beaucoup, Lucie Saint-Vaurin. On vous retrouve évidemment tout l'été avec votre radio ici, Belfort Montbéliard, pour de bonnes recettes.

0: Casey, That's the Way I Like It, avec votre radio ici Belfort-Montbéliard.
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0: Dansons avec Céline Dion. Ce titre avait marqué le retour de Céline Dion pour notre plus grand plaisir il y a quelques semaines.
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0: Ici Belfort Montbéliard vous fait donc découvrir l'histoire des lieux les plus emblématiques du territoire. Pierre Écroux, vous êtes dans le sud du territoire de Belfort ce matin.
3: Et je vous emmène aujourd'hui au cœur de la vieille ville de Del. On est tout près du centre historique, dans un très bel endroit. C'est l'instant vibratoire, ça sent la sérénité ici. Et je suis avec Frédéric Dumont, bonjour.
4: Bonjour Pierrick. Donc oui, je suis Frédéric Dumont. Je suis énergéticienne, thérapeute en libération émotionnelle et je propose également des séances de massage sonore et vibratoire au bol tibétain, ainsi que de la vente de bols tibétains.
3: C'est tous les bols qu'on aperçoit ici, les uns à côté des autres. Moi, je voudrais entendre le son d'un bol tibétain, la vibration d'un bol tibétain. Ça me fascine. Allez, on va vers où ? On va vers là-bas. La pièce n'est pas très grande, mais c'est très cosy. Je vous suis. Qu'est-ce que c'est que vous avez dans la main là ?
4: C'est une mayoche, donc on va frapper un bol tibétain avec, et l'autre côté j'ai un stick ou un lingam où on va faire chanter le bol tibétain.
3: Eh bien faisons chanter le bol tibétain. On prend lequel ? C'est moi qui décide ? Oh celui-là est joli. Alors, on va voir ce que ça donne.
4: Celui-ci c'est un alliage de 7 métaux martelés sur le plateau de Katmandou, et c'est toute la gravure profonde main.
3: Ah, vous ravitaillez vraiment la source hein ?
4: Exactement.
3: On y va ?
4: Oui bien sûr.

0: Là, vous avez utilisé un deuxième outil pour ce son-là.
1: Oui, c'est le stick ou lingam, peu importe le nom. C'est pour vraiment pour le faire chanter.
0: Incroyable. Et ça apporte quoi, ça, concrètement?
1: Une grande détente, un sommeil plus réparateur et plus profond.
0: Un bien-être.
1: Un bien-être global, oui, du corps et de l'esprit. Oui.
0: Bon, c'est ce que vous proposez ici, le bien-être, la reconnexion totale avec nous-mêmes, hein, dans cet instant vibratoire et avec notamment donc ces bols tibétains qui sont en vente. Hein.
1: Exactement, oui, j'en ai à peu près 40 au cabinet qui sont à disposition des personnes qui veulent s'en offrir, autant en particulier qu'aux professionnels.
0: Parfait. Je vois qu'il y a une petite place pour s'allonger là-bas. C'est de cette manière-là qu'on pratique les séances avec vous ?
1: Oui, exactement. La personne, quand elle arrive, nous avons un temps d'échange. Elle me confie ce qu'elle a envie d'alléger, apaiser en elle. Ensuite, on va passer au massage sonore et vibratoire au bol tibétain. Donc, c'est allongé au sol, sur le dos. Et je vais faire frapper, chanter les bols tout autour du corps de la personne.
0: Très bien. Et donc, ce sont des séances qui peuvent se faire en individuel, évidemment. On l'aura compris. Avec une première prise de contact auparavant.
1: Oui, il est possible d'avoir une première prise de contact. Sur mon site internet, vous pouvez trouver aussi des appels offerts, sans obligation d'engagement, où nous avons un temps d'échange durant 20 minutes pour voir si la confiance peut s'installer entre nous, voir si moi je peux vous aider à libérer ce qui doit être libéré, ce qui vous entrave dans votre vie et dans votre épanouissement.
0: Si vous avez envie de vous reconnecter avec vous-même, l'endroit parfait, c'est Adèle, c'est l'instant vibratoire.
1: Exactement.
0: Merci beaucoup Frédéric Dumont. On rappelle l'adresse ?
1: Alors, l'instant vibratoire, donc Frédéric Dumont, 6 rue des Écoles, d'Elle.
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0: Police avec votre radio ici, Belfort-Montbéliard. Et à 10h48, tout pile, c'est l'heure de notre rendez-vous entre info et humour avec vous, Muriel Jourdan. Bonjour, pour mieux comprendre finalement notre époque. Alors Muriel, aujourd'hui, on va parler d'une tendance TikTok qui déculpabilise les mamans.
1: Oui, des mamans qui subissent les jugements du tribunal de l'Internet, hein, qui les considèrent parfois comme des mauvaises mères. Vous avez sans doute déjà lu dans les commentaires, après une vidéo postée par une maman qui explique par exemple qu'elle ne fait pas manger de viande à son enfant et qui reçoit en retour des « Quoi ? Vous décidez ça pour votre enfant ? Mais c'est n'importe quoi, blablabla. » Idem si on dit qu'on donne du chocolat à un enfant après 18h. « Quoi ? Mais c'est trop tard et puis ça file des caries. Non mais ça va pas madame, vous avez pas toute votre tête. » Bref, vous voyez sans doute ce que je veux dire. Depuis quelques semaines, des vidéos se multiplient pour dénoncer cette pression subie par les mamans sur les réseaux sociaux. Des vidéos qui commencent toutes par la même phrase « Je suis une mauvaise mère parce que… » Extrait.
2: Je suis une mère indigne. Je suis une mauvaise mère.
3: Ça va pas plaire à tout le monde. Ouais, je pense vraiment qu'aujourd'hui, je serais passée pour une mauvaise mère.
4: Les gars, en ce moment, il y a la trend « Je suis une mauvaise mère » parce que quand je regarde ce que les femmes disent, ça me fait doucement glousser parce que c'est trop soft. Genre, moi, en fait, si vous voulez savoir pourquoi je serais potentiellement une mauvaise daronne selon le tribunal des réseaux sociaux, parce que je trouve que je suis une super mère. Je m'occupe très bien de mon enfant et il est très heureux, mais je fais des trucs pas du tout recommandés. Hein. Par exemple, la première chose que mon enfant a mangé, c'est du chocolat. Il adore ça.
1: Voilà donc le principe, lister les comportements qui, sur Internet, pourraient être critiqués et nous valoir l'étiquette de mauvaise mère.
0: Alors cette trend TikTok, cette tendance s'explique par quoi, Muriel ? Un ras-le-bol des injonctions, des conseils non sollicités ? Expliquez-nous un peu.
1: Eh ben c'est tout ça à la fois, oui. Il y a autant de conseils de maternité et d'éducation que de recettes de pâtes sur Internet. Vous allaitez, le tribunal d'Internet va vous juger. Vous vous faites du mal, c'est fatigant, tout ça. Vous donnez le biberon, c'est pas bien pour le bébé, c'est pas bon pour sa défense immunitaire. Toujours d'après le tribunal de l'Internet. Cette tendance du « je suis une mauvaise mère parce que » est donc libératrice parce qu'elle permet de déculpabiliser, de souffler un bon coup. Ce n'est pas la première fois qu'une tendance de ce genre apparaît. L'année dernière, il y avait le mouvement Ghettosori, véritable pied de nez à la méthode Montessori, à l'éducation positive. Ghettosori a été inventé par des mamans qui en avaient marre de toutes ces injonctions à devenir la maman parfaite. Ça donnait des vidéos comme celle-ci.
5: Donc apparemment, je suis une maman Ghettosori. Bien sûr que je mange des bonbons devant Victoire et que quand elle me demande si elle peut en avoir un, ben, je lui dis que non, elle n'a pas le droit.
1: Évidemment, ces tendances n'ont qu'un objectif, se dégager des clichés de la maman parfaite. Là, ces vidéos apportent un peu de légèreté à l'heure où nous sommes toutes et tous biberonnés, non pas au lait, mais au cliché.
0: Merci beaucoup Muriel Jourdan, on vous retrouve à tout moment et tout l'été évidemment avec ici Belfort-Montbéliard dans un peu moins de 10 minutes. C'est l'actualité locale à 11h.
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0: Aviateur avec votre radio ici Belfort-Montbéliard. C'est parti, on joue avec le jeu de l'été. On connaît la chanson, 4 candidats chaque jour, 4 cadeaux à chaque fois. 03 84 22 82 82. C'est parti, vous jouez maintenant. C'est Vanessa qui vous répond au standard. Et on, juste après les informations de 11h, on vous offre deux passes musées valables pendant un mois à partir de l'activation. 03 84 22 82 82. Le premier qui appelle viendra jouer avec nous pour gagner deux passes musées.
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0: Et en attendant, il est 11h avec votre radio ici. L'actualité avec vous, Alexandre Lepère, bonjour.
2: Bonjour Jean.
0: Les candidats à la prochaine présidentielle sont déjà au cœur de l'actu.
2: Avec la visite ce matin d'un ancien Premier ministre dans notre région, Édouard Philippe est au stade Bonal pour discuter avec les dirigeants du FC Sochaux-Montbéliard. Le maire du Havre filera ensuite à Grand-Villard, passage à l'usine de soudage Select Art. Une sortie est aussi prévue dans la foulée chez Christelle, le fabricant d'articles de cuisine basé sur le site de Fesches-le-Châtel. Elle est désormais fixée sur son sort. Marine Le Pen peut se présenter aux élections présidentielles de 2027. Sa sanction a été réduite par la Cour d'appel de Paris. Passage de 45 à 30 mois d'inéligibilité dans l'affaire de détournement du fonds public du RN. Et ce, au Parlement européen. Marine Le Pen retrouve son innocence avec son pourvoi en cassation. Précision ce matin sur notre antenne d'Émeric Salmon. Il s'agit du député RN de la Haute-Saône. Autre candidat à la présidentielle, Gabriel Attal, déplore ici la candidature d'une responsable politique condamnée à deux reprises à de la prison ferme pour détournement de fonds publics. Fin de citation.
0: Une mesure de prudence pour le feu d'artifice du 14 juillet à Sochaux.
2: Et le bal populaire et le feu d'artifice prévus lundi prochain sont d'ores et déjà annulés. La décision fait suite à une alerte de la préfecture sur la sécheresse. Un risque d'incendie existait sur le site où était tiré habituellement le feu d'artifice. L'heure des félicitations pour tous les bacheliers franc-comtois, en tout cas ceux reçus. Près de 10 000 lycéens ont été en effet reçus hier lors des résultats du bac publié dans l'Académie de Besançon. Le taux de réussite est de 85% à peu près. Il a augmenté de 0,4 points par rapport à l'an dernier. On souhaite aussi bonne chance aux 930 candidats admis en session de rattrapage. Les épreuves sont prévues demain et vendredi.
0: Il faudra encore attendre un petit peu pour vibrer sur le parking de l'Arsenal à Belfort.
2: Car la mairie n'installera pas d'écran géant demain soir pour le quart de finale de la Coupe du Monde entre la France et le Maroc. L'écran géant sera par contre dégainé, installé mardi prochain en cas de qualification des Bleus en demi-finale. Et on vous a mis sur ici.fr toute la liste des événements organisés dès demain soir dans le territoire de Belfort pour le match. Avec notamment des retransmissions prévues à Danjoutin et Bourogne.
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2: Et attention à la vigilance orange canicule dégainée dans le Doubs.
0: Oui, exactement. Il s'est encore jaune pour la Haute-Saône et le territoire de Belfort. Ça devrait pas trop durer, hein,
2: oui,
0: quand même. Normalement, ça va arriver. Il fait beau encore aujourd'hui sur le Nord-Franche-Comté. Vous venez de l'évoquer, les températures, ça grimpe encore. Hein, 30 degrés à l'ombre cet après-midi à Le Puy. 31 Champagné, Héricourt et Foussemagne. Et 32 pour Belfort et Montbéliard. J'ai une bonne et une mauvaise nouvelle pour vous, Alexandre.
2: Laquelle?
0: Alors, la bonne nouvelle, on se retrouve à midi.
2: Ah, très bien.
0: La mauvaise nouvelle,
2: on se retrouve à midi.
0: Exactement.
2: Ah, je le savais.
0: Quel...
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2: On se connaît, Jean, je pense. On se connaît beaucoup trop.
0: Vous êtes formidable.
2: Vous aussi.
0: Merci. Je vais faire un spectacle. Est-ce que vous viendrez me voir?
2: Oui, je serai au fond de la salle.
0: Mais vous payez.
2: Près de la sortie pour
0: Par
2: partir.
0: Contre, je vous préviens, vous payez.
2: Ah bon?
0: Oui, j'ai une piscine à rembourser. Allez, Edwin Collins avec votre radio ici.

0: beaucoup à faire ça. J'avoue que je travaille de la maison, moi, l'après-midi.
1: Oui.
0: Sous autorisation de mon chef, bien entendu.
1: Oui, bien sûr.
0: Et j'avoue que je regarde le Tour de France.
1: Eh bien, vous avez raison.
0: Et on espère qu'un Français va gagner une étape du Tour de France.
1: Oui, hein.
0: Et pourquoi pas l'étape de Belfort. Vous allez voir le Tour de France à Belfort ou pas, Nicole?
1: Écoutez, non, on est âgé et puis mon mari est malade, donc non, il le regardera à la télé dans son fauteuil.
0: Eh bien, on encouragera évidemment les Belfortins à aller voir le Tour de France. Vous allez pouvoir voir tout. En plus, vous allez voir mieux à la télé, hein, finalement.
1: C'est ce que mon mari dit.
0: Ben oui, vous allez voir mieux à la télé, ça c'est important. Vous venez jouer avec nous, on vous offre deux passes musées. Nicole, alors il est valable, alors c'est entre guillemets un peu complexe, c'est facile à comprendre mais c'est dur à expliquer. Ces deux passes musées sont valables pendant un an, d'accord?
1: Oui.
0: Mais à partir du moment où vous l'activez pendant dans cette année-là, d'accord?
1: Oui.
0: Il est valable un mois quand vous voulez, où vous voulez, en France, en Suisse, en Allemagne, 350 musées, expositions, d'accord?
1: D'accord.
0: Donc valable un an, mais au moment de l'activation, c'est un mois où il faut en profiter, il faut y aller. Voilà, en gros,
1: d'accord.
0: C'est ça. D'accord, Nicole?
1: D'accord.
0: Mais il faut quand même remporter le jeu. Est-ce que vous êtes prête? On va tourner la roue?
1: Oui.
0: Allez, on tourne la roue.

0: Farmer.
1: Oula.
0: Mylène Farmer, Plus grandir. Ça date de 1986.
1: Oui.
0: Alors dans la chanson, elle dit jeu de main, jeu de fou, c'est pas pour nous.
1: Mmh.
0: Ou jeu de main, jeu de vilain, c'est pas pour nous.
1: Alors, la première.
0: Jeu de main, jeu de fou, c'est pas pour nous. C'est ce que vous me dites?
1: Oui.
0: Eh ben, je vais garder ça. C'est bon signe. D'accord, Mylène? Bon, je dis rien encore. Hein. Parce que là, on va écouter Mylène Farmer. On se retrouve dans 4 minutes. Vous raccrochez pas, ça vous va?
1: Ça me va.
0: Allez, à tout de suite. Avec oui. Ici Belle Forme, mon Béliard. Mylène Farmer, Plus grandir. Alors, est-ce qu'elle dit jeu de main, jeu de fou, c'est pas pour nous? Ou jeu de main, jeu de vilain, c'est pas pour nous? Nicole de Belfort a donné la première idée. On va voir si c'est une bonne réponse. Dans 4 minutes, à tout de suite avec votre radio. Ici Belfort, Montbéliard.

0: Pour plus grandir avec Mylène Farmer, Nicole de Belfort toujours là.
1: Oui.
0: Eh bien, bien, bravo.
2: Bien joué.
1: Merci.
0: Jeu de main, jeu de fou, c'est pas pour nous, c'est ce que nous dit Mylène Farmer dans ce titre de 1986. Vous étiez inquiète ou pas vraiment,
1: Nicole? J'étais un petit peu inquiète.
0: C'est vrai? Oh, ça va. Si j'ai gardé la réponse, c'est que c'est bon signe en général, Nicole.
1: Vous savez. D'accord.
0: Bon, pour dans tout l'été, pour nos auditeurs et nos auditrices, si je vous dis, vous êtes sûr, ça sent pas bon, il faut changer. Voilà, en général, c'est ça. D'accord, Nicole. Félicitations, vos deux passes musées, évidemment. Bon Tour de France cet après-midi.
1: Eh ben, merci, vous aussi.
0: Je me permets de vous saluer, monsieur. Hein,
1: oui, c'est gentil. Et vous, bonnes vacances, si vous avez encore à prendre vos vacances.
0: Eh bien, je les prends dans 10 jours maintenant. Dans 10 jours. Voilà, tout simplement. Merci pour ce petit message. Merci beaucoup, Nicole. À bientôt.
1: Donc, je passe chercher les papiers
0: à la radio. Eh bien, vous savez quoi? Je vous laisse avec ici, Belfort. Je vous laisse avec Vanessa. Pour voir comment récupérer tout ça. Ça vous va, Nicole?
1: Ça me va.
0: On fait comme ça. Merci beaucoup, Nicole. À bientôt du côté de Belfort. On continue de jouer. 03 84 22 82 82. C'est parti. On vous offre maintenant deux entrées pour Walligator. Deux entrées pour Walligator. C'est maintenant 03 84 22 82 82 pour venir jouer avec nous. Deux entrées pour Walligator. C'est Vanessa qui vous attend au standard. D'ici Belfort-Montbéliard, nous revient juste après la nouveauté de Gauvincer.
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Quatre enfants plus loin, c'est le retour et la nouveauté de Govincer. Véronique Dedel va essayer de repartir avec deux entrées pour Walligator. On l'accueille dans... Allez, deux minutes.

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8: Allez, on continue de jouer au 03 84 22 82 82. Véronique, bonjour.
9: Bonjour.
8: Adèle, comment ça va?
9: Très bien,
8: au soleil. Oui, c'est vrai que c'est plutôt sympathique. Vous êtes en vacances, vous, déjà, ou pas?
9: Non,
8: encore?
9: Pas encore.
8: Vous êtes en vacances, vous êtes en vacances quand, alors?
9: Le 25 après-midi.
8: 25 juillet après-midi, pour oui. Combien de temps?
9: 2 semaines.
8: 2 semaines, parfait. Vous partez quelque part ou pas?
9: Oui, oui, on va partir.
8: Vous allez où?
9: Du côté de Saint-Tropez.
8: Oh, bah très bien. Oh, bah parfait.
9: Oui.
8: Oh, bah parfait, ça c'est très bien. Il vous reste une place ou pas? C'est pour un pote?
9: Non, même pas.
8: Oh bah d'accord, bah merci, bon on va raccrocher Véronique, hein, merci. Blague à part, 2 entrées pour Walligator, vous savez déjà avec qui aller pour Walligator, j'imagine, Véronique?
9: Oui, avec un de mes enfants et ma petite fille.
8: Eh bah parfait, eh bah nickel, ça c'est parfait, histoire de passer un bon moment là-bas. Il y a une question avec la chanson, on va écouter, je vous aide au cas où, hein, je vous rassure Véronique, tout va bien.
9: Oui.
8: On lance la roue?
9: Oui.
8: Allez. David Bowie. On va jouer avec David Bowie, Chennai Girl. Est-ce que ça vous parle?
9: Pas du tout.
8: Vous voulez que je vous dise la vérité? Moi non plus. Moi non plus, c'est en anglais. Donc, je vous pose une question. Et puis, vous me donnez la réponse, mais je vais vous aider. D'accord?
9: Oui.
8: Dans quelle capitale européenne est né David Bowie? Grande capitale européenne. Est-ce que vous avez la réponse?
9: Capitale européenne, oui, ça serait Londres, je pense.
8: Bon, bah, sans aide, j'aime bien la réponse. Je vais la noter, Véronique.
9: Oui?
8: Je vais pas vous donner la réponse tout de suite, mais je note. Moi, j'aime bien. On verra ça dans quelques instants. David Bowie, et puis on va voir si vous allez repartir avec vos 2 places pour Walligator. Je suis pas inquiet, Véronique. Allez, on se retrouve dans 4 minutes. À tout de suite.
9: D'accord.

0: David Bowie avec Ici Belfort Montbéliard en 1983. Véronique Dedel, toujours là?
1: Oui.
0: Toujours là. Eh bien, David Bowie est bien né à Londres. Bien joué. Bien joué, bien joué. Il est bien né à Londres au mois de janvier, le 8 janvier 1947, avant de décéder en 2016, il y a 10 ans, le 10 janvier 2016 à New York, plus précisément à Manhattan. Donc pour David Bowie, à 69 ans, il est bien né à Brixton, à Londres, donc au Royaume-Uni. Félicitations, vous remportez vos deux places, vos deux entrées.
1: Eh ben merci beaucoup.
0: Pour Alligator, je vous souhaite bon courage pour le travail d'ici les vacances.
1: Merci.
0: Et je vous souhaite bonnes vacances. Merci beaucoup Véronique.
1: Merci. Bonne journée à vous aussi, au revoir.
0: À bientôt, passez une belle journée.
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0: On continue de jouer entre 11h et midi. Et puis même cet après-midi, on vous offre un nouveau deux passes musées pour l'un ou l'une d'entre vous. Et puis demain matin, Stéphane Vaux vous offrira entre autres deux entrées pour Dinozo. Nous, on continue de jouer. Je vous donne le cadeau dans quelques instants avec Ici Belfort Montbéliard, juste après Stéphanie.
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0: Ouragan de Stéphanie avec votre radio ici Belfort Montbéliard.
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0: C'est le jeu de l'été, on connaît la chanson. 03 84 22 82 82, c'est parti. Prenez votre téléphone, vous pouvez téléphoner à Vanessa au standard et vous venez jouer pour emporter deux entrées pour la ferme aventure à La Chapelle au Bois, au cœur des Vosges, une escapade insolite au fil du premier parc pieds nus de France. 03 84 22 82 82, entre prairies et forêts, de labyrinthes en sentier, des sensations étonnantes vous attendent bien évidemment. Entre la mousse, entre la boue, entre les herbes, entre les galets, les algues, la paille, le foin, vous allez pouvoir vous amuser. Entre le froid également, le chaud, le doux, le piquant, le mou, le dur, vous allez vous régaler à la ferme aventure à La Chapelle au Bois. 03 84 22 82 82, c'est Vanessa qui vous attend au standard. D'ici Belfort, Montbéliard, en attendant, on vole avec Louane.

0: Louane, je vole avec votre radio ici, Belfort-Montbéliard. Allez, on joue au 03 84 22 82 82. Michel, bonjour.
1: Bonjour Jean.
0: Comment ça va aujourd'hui? Tout va bien?
1: Ben, ça va bien, puis c'est beau, c'est le principal.
0: Oui, c'est une bonne nouvelle. Vous avez un jardin chez vous ou pas?
1: Oui.
0: Ça va, ça bien. Se passe bien?
1: Oui, tout va bien, pas de soucis.
0: Les herbages, tout est taillé, la pelouse est tondue, tout va bien.
1: La pelouse est tondue, c'est vrai qu'il y a plein de grands trucs dans l'herbe, mais ça y est, c'est bon, tout est OK.
0: C'est bon, bah si tout est OK, voilà. Je vais vous donner l'adresse de chez moi, Michel.
1: Non, merci.
0: C'est bon, OK, d'accord. Bon, bah je demande. Non, mais je demandais au hasard, hein, Michel.
1: Oui, qui tente rien à rien.
0: Vous avez bien raison. Je me suis trompé sur le cadeau, je vous ai dit deux places pour la ferme aventure, c'est pas deux. C'est 4. 4 places.
1: Oh, c'est merveilleux ça.
0: Ça c'est mieux.
1: Ah, c'est très bien.
0: Mais comme vous venez pas tondre à la maison, je vais peut-être redemander de mettre 2 places. C'est bien 4. Oui, je vous rassure, c'est bien 4 places pour la ferme aventure. Vous connaissez la ferme aventure dans les Vosges ou pas du tout?
1: Ah, je n'y suis jamais allé.
0: Vous savez déjà avec qui aller, les enfants, les petits-enfants, si vous en avez?
1: Les petits-enfants vont être très contents.
0: Ils vont s'amuser, je pense, avec eux. Ils vont marcher sur des racines, des écorces, des galets, sur du mou, du piquant, du dur, du doux. Ça va être plutôt sympathique. Mais pour ça, il faut quand même gagner. Ça va bien.
1: Ça me répond à la bonne question.
0: On y va, on tourne la roue.
1: Oui, allez, allons-y.
0: Allez, on y va.

0: Un petit Johnny. La musique que j'aime, Johnny Hallyday en 1973. Qu'est-ce qu'il dit là? Et que j'ai mal à en crever, il dit. Il dit le blues, ça veut dire que je t'aime et que j'ai mal à en crever. D'accord, ok.
1: Ouais.
0: Ok, on y va pour la question.
1: Oui, oui.
0: Dans la chanson, et je promis, j'ai pas fait exprès. Dans la chanson, Johnny Hallyday dit le blues, ça veut dire que je te déteste et que j'ai mal à en crever. Ou il dit le blues, ça veut dire que je t'aime et que j'ai mal à en crever.
1: Sans hésitation, c'est que je t'aime.
0: Ah bah, je vous en prie, Michel, moi aussi je vous aime. Qu'est-ce, on va partir ensemble à la ferme aventure, Michel. Qu'est-ce qui nous arrive?
1: Non, merci. Non.
0: Bien, je note la réponse et on va voir ça dans 5 minutes. Avec la musique que j'aime, c'est signé Johnny Hallyday. Je vous adore, Michel. Vous êtes de bonne humeur et c'est génial. On se retrouve dans 5 minutes, à tout de suite.
1: À tout de suite.

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0: La musique que j'aime, Johnny Hallyday, avec votre radio ici, Belfort-Montbéliard. Michel Deluz, toujours là, rassurez-moi.
1: Oui, toujours là. Oui.
0: Sans surprise. Bravo, félicitations. Vous êtes le grand gagnant. Allez, je suis gentil, c'est 4 places. C'est 4 places. J'en ai discuté avec mon directeur et je dis, monsieur le directeur, je veux donner que 2 places à Michel. Il me dit, pourquoi ? Bah parce que je lui ai dit qu'il m'aimait, mais il m'a dit non. Et je lui ai dit de venir tourner à la maison, il m'a dit non. Il me dit, écoute Jean, c'est pour nos auditeurs. Tu vas quand même donner les 4 places à Michel. Donc Michel, vous avez vos 4 places pour la ferme aventure. Félicitations, bravo, bravo.
1: Merci beaucoup.
0: Profitez bien avec vos enfants, avec vos petits-enfants également.
1: Bah, ils vont être contents.
0: Et puis je vous souhaite un bel été. Et puis je vous dis à bientôt avec ici Belfort-Montbéliard.
1: Merci beaucoup.
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0: On connaît la chanson et on joue 03 84 22 82 82. Deux entrées pour Sigoland maintenant. Deux entrées pour Sigoland. 03 84 22 82 82. C'est Vanessa qui vous attend au standard d'ici Belfort-Montbéliard et nous on joue dans 5 minutes. Ah non, tout de suite.
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0: Bon, j'ai dit 5 minutes, c'est passé vite les 5 minutes. Annie, bonjour.
6: Oui, bonjour.
0: Du côté d'Héricourt, tout va bien ?
6: Oh, il fait trop chaud.
0: Alors là, on va prendre 5 minutes, vous avez raison. Il fait beaucoup trop chaud, vivement l'hiver. Est-ce que vous êtes d'accord avec ça ?
6: Oh oui, vivement l'hiver. Du frais.
0: Et vous savez ce qui me manque, en plus de d'être en manteau ? Parce que quand on a chaud, une fois qu'on est tout nu, ben on a chaud, voilà, et c'est fini, on peut plus enlever de couche.
6: Je confirme.
0: Par contre, quand il fait froid, on peut mettre des manteaux, on peut mettre des écharpes, c'est bon, là tout va bien, on peut se réchauffer.
6: Mais moi j'ai chaud toute l'année.
0: Et ben on est deux, on est bien d'accord, Annie. Vous venez jouer avec nous, 2 entrées pour Sigoland, vous savez déjà avec qui aller à Sigoland ou pas, Annie ?
6: Eh ben, je vais les offrir à mon fils.
0: Eh ben parfait, très très bien. On va jouer, on lance la roue, c'est bon pour vous ?
6: Eh ben on lance.
0: Allez, on la lance pas trop loin quand même.

0: question.
1: On va jouer avec Santa Recommence-moi. Ça vous parle?
0: Ah oui, Santa, pardon.
1: On y va. On y va. Est-ce que Santa, dans Recommence-moi, elle dit je préfère danser avec mes silences ou je préfère danser avec mes bruits?
0: Je préfère danser avec mes
1: silences ou mes bruits?
0: Mes bruits.
1: Vous êtes sûr?
0: Mes silences.
1: Je préfère.
0: Ouais.
1: Ah non, mais ne me dites pas merci, vous avez dit silence. Donc ce sera coupé au montage, même si c'est du direct. Vous inquiétez pas, Annie. Tout va bien.
0: Ok, super.
1: Je préfère danser avec mes silences. On valide la réponse, on va voir si c'est ça. Quel suspense, okay. Santa, recommence-moi. Avec Issy Belfort-Montbéliard, ne raccrochez pas. On se retrouve dans 3 minutes.

0: Santa, recommence-moi avec votre radio, ici Belfort, Montbéliard. Eh bien, félicitations Annie, bravo.
1: Merci beaucoup Jean.
0: Et bravo, bravo, félicitations, je préfère danser avec mes silences.
1: Je vais mon gamin.
0: Eh bien, ça va être bien, il va pouvoir s'amuser tranquillement, deux entrées pour Sigoland. Donc, pour vous, vous allez offrir à votre fils, si j'ai bien retenu.
1: Ouais.
0: Annie, vous restez à l'abri quand même cet après-midi avec la chaleur et le soleil. Puis je vous dis à bientôt.
1: Il n'y a pas de souci, Jean.
0: À bientôt du côté d'Héricourt.
1: À bientôt, et pour les récupérer, comment il faut.
0: Je vous laisse avec Vanessa au standard pour voir comment récupérer tout ça. Ça vous va? À bientôt du côté d'Héricourt, Annie. On continue de jouer tous les jours, évidemment. Et puis demain, entre 11h et midi, 4 nouveaux candidats et donc 4 nouveaux cadeaux. Dans quelques instants, l'actualité locale à midi.
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0: Baltimora avec votre radio ici Belfort Montbéliard.
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0: Et bon appétit, il est midi avec votre radio de proximité. Actualité avec vous Alexandre Lepère, une fête nationale tout simplement annulée à Sochaux.
2: Décision contrainte par la sécheresse, le Doubs est en vigilance orange canicule à partir de maintenant et jusqu'en début de semaine prochaine. Et face au risque d'incendie, le bal populaire et le feu d'artifice de lundi prochain n'auront pas lieu à Sochaux. La plus grande des précautions est prise par la mairie, son premier adjoint Dominique Martin est également pompier volontaire.
3: Nous, contrairement à certaines communes, on tire le feu d'artifice dans un genre de champ. Qui veut dire qu'en ce moment, c'est de la paille, on tire sur de la paille. Contrairement à un stade, à Vieux-Charmon, ils font sur un stade, l'herbe elle est encore verte, donc le risque incendie est énorme par rapport à notre plan de tir. Et en tant que pompier volontaire, ça fait 42 ans, pensez bien que je suis tout à fait conscient des risques incendies qu'on reconnaît actuellement. De sûr, on aurait eu des départs incendies, de sûr. Et c'est proche quand même d'habitation, hein, donc même si on a une distance de 100 mètres entre le plan de tir et puis la population, au-delà des 100 mètres, on a des habitations. Donc on ne peut pas prendre le risque de tirer en ayant déjà un facteur aggravant dès le début.
2: Voilà, pas de risque avec la vigilance orange canicule désormais en vigueur dans le Doubs. À noter que le territoire de Belfort et la Haute-Saône restent pour l'instant en vigilance jaune canicule. Deux incendies se sont déclarés à quelques minutes d'intervalle dans le Doubs hier en fin de journée. Deux mineurs de 11 et 13 ans ont d'abord été interpellés à Bavant. Ils reconnaissent avoir paniqué après avoir allumé un pétard dans un champ. Incendie très vite maîtrisé par les pompiers, il n'y a pas eu de blessés. Un autre feu s'est déclaré hier soir au même moment dans un abri à cheval à Pont-de-Roide. Pas de victimes, mais l'abri est quasiment détruit et un briquet a été découvert à proximité de la cabane.
0: Le cri de détresse de la police nationale de Montbéliard.
2: Le syndicat Alliance Police Nationale a envoyé une lettre ouverte au préfet du Doubs pour dénoncer un manque de moyens. Appel lancé le jour de l'affectation de la nouvelle promotion des élèves gardiens de la paix. Toutes les unités sont en sous-effectif dans la Cité des Princes, selon le syndicat Alliance, qui craint aussi des difficultés dans le maintien de l'ordre pour les matchs du FC Sochaux-Montbéliard en Ligue 2 à partir du mois d'août. La vitesse est réduite à partir d'aujourd'hui à Aiguening, passage de 50 à 30 km/h, et ça vaut dans toutes les rues de la commune Terrifortaine. Aucun accident n'a été signalé ces derniers temps, mais les vitesses excessives des automobilistes ont convaincu le maire Gérard Peyroux d'appliquer la nouvelle limitation.
4: Le centre du village est quand même sur une rue assez fermée, on va dire. Et on a la mairie et le périscolaire. Là, ça circule quand même pas mal à pied ou à vélo. Il est quand même de bon ton de pouvoir avoir une vitesse extrêmement réduite sur cette zone-là. On avait essayé de mettre en place, on va dire, des rues transversales où laisser la priorité. Ça coupe un peu la vitesse. Néanmoins, quand la rue est un peu fermée, une balise, elle fait pas preuve notamment de sécurité quand vous arrivez sur la balise et que l'autre en face ne le respecte pas. Il y a 4 ans, 5 ans, on a mis en place des trottoirs. On va encore mettre en place d'autres trottoirs sur une autre portion de la commune, des poteaux en bois le long du périscolaire. Les enfants sont vraiment protégés, je pense que les parents sont tout à fait favorables, ils sont très contents de ces mesures. Je trouve qu'aux abords de la mairie et du périscolaire, effectivement, c'est très bien reçu.
2: Attention à bien à appliquer la nouvelle limite à 30 km/h, car des contrôles seront aussi effectués par des gardes champêtres.
0: Les permanences sont ouvertes au salon Jean-Pierre Peugeot à Bonal.
2: Les nouveaux abonnés sont attendus pour récupérer leur carte d'abonnement de la prochaine saison. Bon, il y avait un petit peu de monde ce matin sur place avec la venue d'Edouard Philippe, candidat à la présidence. Mais le salon va ouvrir du mercredi au vendredi de 10h à 13h, puis de 14h à 18h. Accès possible aussi le samedi de 11h à 16h sans interruption. La parole aux grosses cuisses sur le Tour de France. La cinquième étape est promise aux sprinteurs. Départ tout à l'heure à 14h depuis la ville de Lannemezan dans les Hautes-Pyrénées. Arrivée à Pau entre 17h30 et 18h. L'occasion d'étraîner le maillot jaune du nouveau leader du classement général, le Norvégien Thorstein Train de l'équipe Uno X. Le direct de l'étape est à vivre sur votre site ici. .fr et toutes les demi-heures cet après-midi sur votre radio ici. Et puis cet événement pour occuper vos enfants ou petits-enfants en cette période de vacances scolaires qui débute, le Pays de Montbéliard Agglomération vous donne rendez-vous à partir de 13h dans une heure sur la base de loisirs de Brognard. C'est à l'occasion de l'après-midi des petits champions, un événement festif avec des matchs de beach volley, basket ou encore de tir à l'arc. Des sorties sur l'eau en optimiste sont aussi proposées, après-midi gratuites et ouvertes à tous. Et puis je vous le rappelle, s'il se passe quelque chose près de chez vous, bien sûr, vous nous appelez au numéro de l'info, le 06 23 18 31 18 qui vous attend toujours et encore par appel, SMS ou encore WhatsApp.
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2: Cette chaleur qui augmente toujours un peu plus, on a l'impression.
0: Genre. Ouais, par rapport à hier, ça augmente, vous avez bien raison. 30 degrés à l'ombre cet après-midi pour Le Puy et Giromagny, 31 Champagné, Ricourt-Beaucourt ou encore Foussemagne, et même 32 degrés pour Belfort, Montbéliard, Danjoutin ou encore Nommé. Et il fait beau cet après-midi, les quelques nuages sont partis, l'après-midi le soleil règne sans partage. Midi 5, on continue de retrouver Valérie D'Amido au taquet.
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7: Bonjour la France, j'espère que tu vas bien. La France, on est mercredi. J'ai déjà 2 candidats, tout va bien pour moi. Éric Bastien, comment tu le vis?
2: Que tu veux que je réagisse à ça? Bonjour Damien Dolande, bonjour à tous.
7: Voilà, je vous rappelle que cette semaine, nos candidats s'affrontent pour la finale de vendredi. Oui, et il y a un très beau cadeau à gagner si vous gagnez la finale. Il y a des vacances, et oui, parce qu'on a décidé de vous gâter avec votre radio ici. Le gagnant de la finale gagnera 2000 euros de bon séjour au club Bellambra. Et 2000 euros, je vous rappelle que le club Bellambra, hein, c'est la destination préférée des familles. Donc j'ai envie de dire, c'est les vacances avant les vacances. Ça, c'est le premier prix. Que gagne-t-on en deuxième prix?
2: Écoutez, le deuxième prix sur cette musique qui sent bon, le
7: mais
2: film.
7: Oui, bien sûr.
2: Sympathique. Hein, ça fait un peu film.
7: Oui.
2: Bonjour, madame.
7: Bonjour.
2: Oh, cette machine marche mal. Passons à la suite. Nespresso, bien sûr, Joe Malongo qui nous accompagne depuis 2 ans. Joe Malongo, va-t-on enfin le rencontrer? Sera-t-il dans nos studios dans les prochains jours? Viendra-t-il avec sa famille? Fabriquera-t-il devant nous la célèbre machine à café avec ses 32 dosettes et 6 verres en verre? Pour le savoir, écoutez ici et au taquet.
7: Allez, jungle. Allez, on accueille nos 2 candidats d'aujourd'hui, Pierre et Céline. Bonjour les amis.
2: Bonjour.
8: Bonjour Valérie.
7: Comment
8: bonjour Valérie, bonjour Eric.
2: Bonjour Pierre, bonjour Céline.
7: Alors Pierre, tu joues avec ici Saint-Étienne.
8: Oui, oui, tout à fait.
7: Tu as dit... qui c'est les plus forts? Évidemment, c'est les Verts. Bah oui, évidemment. 66 ans, tu connais par cœur la chanson.
8: Tout à fait.
7: Voilà.
8: Mais je ne chante pas, je suis mauvais chanteur.
7: Oh, on va la chanter
2: ensemble. C'est les plus forts.

0: Ça c'est juré.
1: Allez.
0: Voilà. Eh oui, on va gagner évidemment puisque tu habites à Saint-Chamond. Alors, tu es à la retraite.
2: Tout à fait.
0: Tu as deux enfants et
2: oui.
0: Alors tu as un chien qui s'appelle Oops.
2: Tout à fait. Donc, oui.
0: Quel est le modèle de ce chien?
2: Ah, c'est un chihuahua. Un chien compagnie.
0: Un chihuahua. Petit chihuahua.
2: Un chihuahua.
0: Oh, mon Dieu.
2: Oh, c'est terrible. J'ai sauvé de la SPA.
0: Oh, ça, c'est magnifique. Alors, tu as des moutons. C'est le
2: des moutons aussi.
0: Pourquoi oui, tu... C'est alors, quoi les moutons bruissants?
2: Oui, parce que alors, je suis fils de paysan et donc je j'ai un petit peu de terrain.

0: Ah, j'ai fait un peu tous les métiers.
1: Ouais.
0: Donc, je suis passé du guichet. Donc, après, j'étais conseiller. Après, j'ai travaillé à la direction financière. Et j'ai terminé par la sécurité.
1: Eh ben voilà.
2: Et t'as gardé les codes ?
1: T'as gardé les codes.
0: Ah oui, bien sûr. Oui, oui, oui. Ah, bah de temps en temps, la retraite n'est pas grosse. Donc, j'y vais de temps en temps.
2: Ah bien, je viendrai avec toi. Allez.
1: Mais alors, ce qui est drôle, c'est que tu voulais être paysan comme tes parents, mais c'est eux qui n'ont pas voulu.
0: Ah oui, c'est triste, hein. Mais c'est comme ça.
1: Oh, ben bah maintenant t'as les moutons, c'est pareil. Voilà.
0: Hop. Voilà.
1: Bien, on va tout de suite marquer le premier point parce que qui sait les plus forts, évidemment, c'est mon Pierre. Allez, je te mets une petite chanson. C'est les fraises de Plougastel. Je te rappelle que Céline, notre réalisatrice, oui, trouve toujours des chansons
2: en toute objectivité.
1: Ah bah, génial. Alors, écoute bien cette question. Le nom technique de la partie verte de la fraise, tu sais, les petites feuilles là au-dessus du rouge, eh bien ce nom, figure-toi, c'est le calice. Est-ce que c'est vrai ou faux ? Top chrono, 5 secondes. Est-ce que c'est vrai que le truc vert au-dessus du rouge, là, ça s'appelle le calice ?
0: Ouais.
1: Ouais, c'est vrai, bien sûr que c'est vrai. Eh oui, c'est ça, bravo. Eh ben, premier point pour Pierre.
2: Céline est avec nous, avec ici Normandie. Bonjour Céline.
3: Bonjour Pierre.
2: Eh ben, c'est bien de saluer Pierre. Pierre, Céline, Pierre, Valérie, voilà.
1: Évidemment.
2: Mais tout le monde se connaît, impeccable. Céline, comment ça se passe, les vacances?
3: Ça va, là, oui, c'est le début des vacances, donc
2: mais
3: tout
2: oui,
3: va bien.
2: Mais oui, on parce que nous découvrons que Céline, son métier...
4: Toutes les matières.
1: Ah oh, oui.
4: C'est les maths que je préfère.
2: C'est les maths que tu préfères, oui, Céline, t'es prof de maths.
3: Eh oui, je suis prof de maths, oui.
1: Au monde.
2: Alors c'est marrant, parce que t'as hésité entre maths et anglais.
3: Oui, j'ai hésité quand j'étais plus jeune. J'aimais bien les deux. Et puis bon, après, je me suis aperçu que tout ce qui était littéraire, c'était pas trop mon truc.
2: Ouais, bah oui.
3: Donc je me suis plutôt tournée vers les mathématiques.
2: Bon, ok. T'avais quel type ? T'avais quoi comme classe cette année ? Sixième, cinquième, t'avais tout ?
3: Oui, là, je suis en collège, donc de la sixième à la troisième.
2: Ok. Eh bien, écoute, voilà. Sois la bienvenue. Tu fais un petit peu de sport. Il y a un petit peu de jogging sur les quais de Seine. Ça, c'est bien pour t'entretenir.
3: Voilà, c'est ça, oui. Je suis pas une sportive, hein, mais j'essaie d'entretenir un petit peu.
2: Normal, juste qu'il faut. Ben oui, un petit peu de rando pendant les vacances. Est-ce que tu sais d'ailleurs ce que tu fais pendant les vacances ? Tu sais où tu vas ?
3: Ben, je vais dans la famille, en bord de mer, pas trop loin de Rouen. Hein. Et puis, voilà.
2: Ouais, déjà, tu restes dans le secteur.
3: Je vais profiter un peu de l'air, quoi, de l'air frais, parce qu'en ce moment, c'est quand même très chaud.
2: Ouais, je suis d'accord.
3: Alors,
2: Y a un truc quand même. Il paraît justement que toi, t'as toujours froid. Donc, c'est génial d'avoir cette qualité-là quand on est en période de canicule.
3: Ah, ben c'est sûr que là, oui, il y en a plein qui aimeraient être comme moi, oui. C'est sûr, oui.
2: C'est-à-dire que là, t'en souffres pas du tout. Voilà, il n'y a pas de souci.
3: Non, ça va. Franchement, je suis en train de regarder mes mains, puisque vous en parlez. J'ai les mains froides, là, actuellement.
2: D'accord, ok.
1: Quelle chance!
2: Quand il fait 30 degrés, les mains froides, c'est dingue, ça. Et c'est pareil, c'est toujours la bataille, d'ailleurs, avec tes élèves, qui veulent toujours ouvrir la fenêtre hein, pour respirer. Et toi, tu veux toujours laisser fermer. T'as froid. Bonjour, hein, ouais. Laisse fermer, quoi. C'est dingue, ça.
3: Ah, s'ils écoutent, ils vont se reconnaître. Ils vont dire oui, ça c'est.
2: Bah oui. Bon, allez, Céline.
3: Oui, c'est vrai, c'est tout le temps.
2: Ma petite prof de maths, allons-y, jouons pour un premier point et je t'emmène au Japon. Ah. Au Japon, certains hôtels proposent des chambres avec un mini-lit supplémentaire à l'entrée pour y faire dormir son téléphone portable. Est-ce que ça te paraît vrai ou faux ? Top chrono, 5 secondes.
3: Alors, au hasard, vrai.
2: Tu penses franchement qu'au Japon, demande au smartphone...
1: Ils font des trucs pires, hein.
2: Ouais, cela dit, c'est faux. En revanche, de nombreux hôtels proposent des séjours digital détox. En gros, ils encouragent les clients à laisser le téléphone à distance, ce qui est pas mal. Mais non, il n'y a pas de mini-lit.
1: Ils auraient pu, je suis désolée, ils auraient pu. Allez, Pierre 1, Céline pas. Et tout de suite, on va partir avec Eli Medeiros, 1987. Eli Medeiros, j'adorais, à Pailar Calypso, mi amor. Vous écoutez ici, on vous aime, à tout de suite.

0: la la.
1: Et voilà un tube qui fêtera ses 40 ans l'année prochaine.
0: Et là, là, là, là. Vamos a bailar, Calypso, mi amor.
1: Il y met des roses.
0: Eh oui.
1: 40 ans l'année prochaine.
0: Jingle.
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0: Nous sommes au taquet avec Pierre qui joue avec Ici, c'est les plus forts, c'est les verts. Et Céline qui joue avec Ici, bienvenue chez la Normandie.
1: Exactement, hein, voilà. Chez la Normandie, oui.
0: Alors, mon petit Pierre, donc, qui, je le rappelle, vit à Saint-Chamond, dans la Loire, qui est à la retraite. Mais alors, par contre, la retraite, ça n'empêche pas qu'il fait du VTT, tu marches beaucoup, tu continues, hein, tu y vas.
3: Voilà. Actif.
0: Ouais. Tu restes actif. Donc, et t'as fait du foot quand t'étais jeune.
3: Tout à fait. Oui, dans mes jeunes années. Oui, oui.
0: Du coup, là, tu regardes bien la Coupe du Monde, j'espère.
3: Ah ben, je suis arrivé dessus, on va dire. Surtout pour la France.
0: Ah bah oui, alors aujourd'hui, c'est quoi les matchs?
3: Et un peu les Espagnols.
1: Ah non, les Espagnols. Oui, mais... Merci la Belgique.
0: Mais alors, il y a quoi aujourd'hui comme match?
3: Eh ben, je pourrais pas dire, parce qu'en fait, je suis rentré dans la nuit pour jouer avec vous.
0: Oh mon Dieu.
3: J'étais en Espagne.
1: Il y a France-Maroc demain, quand même, à suivre sur ici.fr, c'est demain.
0: Il y a France-Maroc, mais aujourd'hui, je ne sais pas ce qu'il y a. Alors, quand tu ne regardes pas le foot, tu bricoles un petit peu.
3: Un petit peu, je maroufle un peu de temps en temps.
0: Tu maroufles un peu. C'est bien, voilà. Donc, oui, il y a un moment donné, c'est bien d'entretenir sa petite maison.
3: Donc, tout à fait.
0: Voilà. Et puis, bon, tu cuisines en allant voir des petites recettes sur Internet.
3: Voilà, oui. Je ne suis pas un cuisinier inné, on va dire. Voilà, il faut qu'on m'aide un petit peu.
0: Ah
3: sur
0: oui.
3: Au long terme, il faut qu'on m'aide.
0: Ah voilà. Oui, d'accord. Ok, bon. Alors, tu as joué de la trompette pendant une dizaine d'années. Dans la fanfare d'Oshara, qu'est-ce que c'est que cette petite fanfare?
3: Ben, c'est une fanfare. En fait, j'habite un petit village qui s'appelle La Chabure, Oshara. Et il y avait une fanfare locale qui existe toujours d'ailleurs. Et, on a fêté le 150e anniversaire il n'y a pas longtemps. Et voilà, donc j'étais avec un groupe de copains et on jouait la trompette.
0: Eh ben voilà. Ça jouait à l'église pour la Sainte Cécile, la patronne des musiciens. Pim pam poum.
3: Et
0: voilà.
3: Oui. Bon souvenir.
0: Eh ben bon souvenir, tout ça. Tu fais aussi de la photo. Tu prends des paysages, des portraits.
3: Oui.
0: Mais alors, du coup, qu'est-ce que t'en fais? Tu fais des albums après?
3: Oui. Enfin, j'archive sur des clés numériques. Mais ce qu'il y a, c'est que je ne sais pas trier des photos, en fait. Je les trouve toutes bonnes, donc je les conserve. Donc j'en ai.
0: Eh ben, c'est bien. Alors, tu vas tout de suite marquer le deuxième point. Oui, parce qu'on va parler musique avec une petite ambiance. Oh, la clarinette.
1: C'est beau.
0: Christian Morin. Alors, Christian Morin, la clarinette, évidemment.
1: Oh, j'ai vu à la gare, il y a deux jours.
0: Excusez-moi. Alors, dans un orchestre, mon petit Pierre,
3: oula.
0: Il paraît que c'est la clarinette qui donne traditionnellement la note de référence avant un concert. Dans un orchestre, la clarinette donne traditionnellement la note de référence avant un concert. Est-ce que c'est vrai ou faux? Top chrono, 5 secondes.
3: Oui.
0: Tu dis oui?
3: Oui.
0: Non, c'est le hautbois. Et oui, il donne le la à 440 Hertz. C'est un timbre particulièrement clair et c'est stable au niveau de la justesse. Donc ça, c'est ce qui permet à tous les musiciens de s'accorder. Donc c'est pas la clarinette, c'est le hautbois. Bon.
1: Eh oui. Bon, Céline est avec nous. Céline qui a un point. Donc pour l'instant, on est.
0: Non, habité. Céline elle a zéro.
1: Ah, Céline elle a zéro.
3: Oui, zéro. Oui.
1: Comment ça, Céline elle a zéro?
0: Elle a pas trouvé le Japon. Et donc Pierre a un point et alors, Céline n'a pas de point.
1: Dire qu'un prof de maths a zéro. Pour l'ancien lycéen que je suis, j'aurais tellement voulu lui mettre zéro à ma prof de maths. Je l'aimais pas, ma prof de maths.
0: Ça s'appelait comment?
1: Je peux.
0: Comment elle s'appelle?
1: Non, je peux pas donner son nom.
0: Ah bon? Pourquoi?
1: Si elle écoute, j'assume pas.
0: Ah, t'assumes rien en fait.
1: Ah non, je vous dis pas son nom quand même. C'est
0: mais terrible. Enfin, faut assumer.
1: Je vous le dirai avant la fin de l'émission.
0: T'as 46 ans.
1: Écoutez, il est temps de faire un petit calcul avec notre prof de maths. Parce que c'est bien beau d'être en vacances. Vous vous souvenez du truc qui s'appelle passeport? Hein? Le truc pour réviser l'été?
0: Oh là, oui.
1: Oui, alors, attention, Céline.
3: Oui,
1: 8 divisé par 2 fois 7 plus 4.
4: Attendez, répétez.
1: 8 divisé par 2 fois 7 plus 4. Tout le monde joue à la maison.
4: Bah, 32.
1: Oui, on fait pour la maline, hein, parce que t'es prof de maths. Oui, c'est une bonne réponse. Bravo. J'espère que vous l'avez. Attention, petite dernière. 7 fois 4 moins 10. Allez, soyez les plus rapides.
4: 18.
1: Eh oui, voilà, voilà, elle est parfaite. C'est
0: mais
1: là qu'on voit qu'elle est prof de maths.
0: Enfin, je sais, tu donnes des trucs de CP là quand même.
1: Mon niveau.
0: Ah oui, d'accord.
1: C'est donc mon niveau.
0: Parce que quand même, là.
1: Mais c'est bien, on a tous révisé. Vous savez, ouais, les Français sont pas très bons en maths. Hein, donc je suis pas sûr que tout le monde ait trouvé tous les chiffres que je vous ai proposés.
0: Bon, quand même, hein. 7 fois 4 moins 10.
1: Bon, enfin, moi, bref, moi j'ai passé la nuit à réfléchir à ce truc-là. Tu fais un peu de cuisine ou pas, Céline?
4: Un petit peu de temps en temps, quand j'ai des invités, j'essaie de revisiter certains plats.
1: Ah, voilà, lesquels?
4: Original, mais en même temps, voilà, pas y passer non plus trop de temps.
1: Qu'est-ce que tu revisites?
0: Ma cuisine.
4: Qu'est-ce que je
1: fais? Ah oui,
4: basket,
1: ah oui.
4: Les plats pêche, qu'est-ce que j'avais fait une fois?
1: Bah, du rougail, la carbonade.
4: Du rougail saucisse.
1: Mais oui.
4: Ben voilà, la carbonade flamande.
1: Eh ouais. Et t'aimes bien le sucré aussi.
4: Des petites choses comme ça.
1: Gâteau au chocolat.
4: Ah oui, alors je suis plus sucré, c'est plus facile.
1: Voilà,
4: j'ai plus
1: chocolat
4: de facilité dans ce qui est sucré.
1: Les chouquettes, les profiteroles. Oh là là là là là là. Ça nous donne faim tout ça. Allez, ma Céline, on y va. Question. Pour un point. Et on écoute Marcel et son orchestre.
5: Les vaches dans les prés, il faut les voir de loin.
0: Oui, oui.
1: C'est pour Pierre, ça.
5: Des fois,
1: les vaches, les moutons, la campagne. Une start-up russe, a lancé un casque de réalité virtuelle pour les vaches. Vrai ou faux, top chrono, 5 secondes.
4: Faux.
1: Eh bien, c'est vrai. Une start-up russe a bien lancé un casque de réalité virtuelle pour les vaches. Une fois le casque sur les yeux, les bêtes y voient de grands champs verdoyants. Et il paraît que ça réduit leur stress et augmenterait leur production de lait. Pas mal,
0: c'est,
1: ça.
0: Ça m'angoisse tellement de me dire que ces pauvres bêtes
1: non, mais vous avez l'image de
0: ont
1: de
0: un
1: vache,
0: casque pour voir de l'herbe au lieu qu'on leur foute la paix et qu'on les laisse dans les champs. Bref, les hommes sont tous des gros caca. Allez, Pierre, un point. Céline, pas de point. Et là, tout de suite, back to the 2010 avec... Ah. Ease. Vous vous rappelez de Ease?
1: Bien sûr,
0: vous avez fait une petite reprise de Over the Rainbow de Judy Garland. Et puis vous écoutez ici, on vous aime.
1: Et ukulélé.
0: Ukulélé, ouais, exactement. Allez, à tout de suite.

0: Bah, Over the Rainbow, avec Ease, hein, le ukulélé, la musique sympa, la musique des vacances, la musique qui donne envie de partir au soleil.
1: Jingle.
0: La musique qui... 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
2: La musique.
1: La musique. Oui, la musique. Je sais, sera la clé. Allez, Pierre, t'as 1, Céline, tu as 0. Pierre, si tu devais déjeuner avec quelqu'un, tu adorerais déjeuner avec lui.
3: Encore une fois.
1: Avec Maître Gims.
4: Oui, tout à fait.
1: Alors, j'adore. Il paraît que tu as été le voir à Vienne, dans le théâtre antique.
4: Ouais, au théâtre antique, oui, c'était magnifique. C'était l'année passée pour le festival de jazz.
1: Ouais.
4: Vraiment, c'était génial. Il a une présence sur scène, je l'ai vu deux fois, au Puy-en-Velay aussi pour les Nuits de Saint-Jacques. C'est vraiment phénoménal.
1: Eh ben oui, évidemment, on l'adore.
4: Ouais, j'aime, il a de la voix énormément.
1: On vraiment, adore. Oui. Bien. Alors. Attention, là c'est le quiz musical,
4: ouais.
1: C'est pas sur Maître Gims, hein, mais on va écouter une chanson spéciale été, on va écouter Joe Dassin, et ça va s'arrêter deux fois, avec un poète-poète, et il faudra que tu trouves les mots manquants de la chanson. On écoute l'été indien, Joe Dassin, écoute.
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1: Alors tu sais, je n'ai jamais été aussi poète-poète que ce matin-là. Nous marchions sur une plage un peu comme celle-ci, c'était l'automne. Un poète-poète où il faisait beau. Top chrono, qui sont les moments manquants, 10 secondes.
4: Heureux.
1: Ouais.
4: Et matin.
1: C'était l'automne, un matin où il faisait beau.
4: Oui.
1: Et je crois que tu n'en as qu'un.
5: Tu sais.
1: Je n'ai jamais été aussi
5: heureux que ce
1: oui,
5: matin.
1: Oui, premier c'est bon. Point.
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0: Ah ouais.
1: Un peu comme celle-ci. C'était l'automne.
5: Un automne où il faisait beau.
1: Un automne où il faisait beau.
5: Une saison qui n'existe.
1: Eh bien, ça te fait un point. Tu as 2. Bravo.
0: Ah là. Moi, je pensais que c'était ça.
1: L'automne sera mort.
0: Vous voulez le refrain? Attendez, je le cale sur ma casquette.
1: Toute ma vie.
0: Je remonte.

0: C'est à Céline.
1: Céline, notre collectionneuse de dés à coudes. Vous le saviez, ça, Valérie?
0: Non, je ne le sais pas.
1: Vous n'êtes pas au courant, vous ne savez pas tout des candidats. Céline collectionne les dés à coudre avec la photo des lieux que tu visites. Alors, quelles sont les destinations?
2: Ah, ben ça, c'est quand je suis partie en vacances. Je trouvais toujours un petit souvenir à ramener, un petit dé à coudre. Voilà, c'était mon petit souvenir, ça me faisait plaisir.
1: Alors, tu as été en Belgique, voilà. En Suisse, tu as ramené un dé à coudre de Londres aussi?
2: Oui, tout ce que j'ai pu faire. Ouais. Donc, surtout, bon, les pays aux frontières de la France. Voilà. Et
1: oui, parce
2: bien sûr, forcément, beaucoup de dés français.
1: Oui, parce que tu ne pars pas, enfin, tu n'aimes pas l'avion, hein, tu n'as jamais. Prendre l'avion.
2: Oui, enfin. Ça me fait peur, j'ai jamais pris, j'aimerais bien prendre un jour l'avion.
1: Là. Oui, t'as jamais pris l'avion, je te le souhaite, parce que t'as été à Rome avec tes élèves, là, c'est au moins 15 heures de bus, là. C'est loin, ça, un peu.
2: Oui, il y a une bonne journée de bus.
1: Oui, je te confirme, je l'ai fait. Bon, Céline, voici ton quiz, on est sur les chansons d'été, ça va rappeler plein de souvenirs à plein de gens, c'est les jolies colonies de vacances de Pierre Perret. Alors la chanson s'arrête à deux reprises, le poète identifie les endroits où il manque des mots, on y va.
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1: 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Top chrono, quels sont les deux mots manquants?
2: Je vous écris au hasard.
1: Je vous écris
2: une petite lettre.
1: Et j'ai que 8 ans, je me...
2: Je me souviens.
1: Vérifions.
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1: C'est la bafouille.
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1: Ah là là.
3: Ici on est aux petits oignons, j'ai que 8 ans, mais je me débrouille.
1: Oh là là.
3: Vous
1: voulez le refrain aussi? Allons-y.
4: Jolie colonie de vacances.
5: Merci papa.
0: Pouet.
1: Oh, c'est dommage.
0: Allez, ça fait 2 pour Pierre, ça fait pas de points pour Céline. Et là, tout de suite, évidemment, c'est la réclame, mais pas que, comme d'habitude. C'est l'actualité dans toutes vos régions, grâce aux 44 locales de votre radio.
1: Youkaïli, Youkaïda.
0: Ici, à tout de suite.
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0: Et je vous rappelle que les candidats s'affrontent pour la finale de vendredi. Premier prix, c'est un bon de 2000 euros pour aller dans les clubs Bellambra. C'est magnifique, hein. Donc ça, c'est super. C'est les vacances, quoi. Et puis, si vous ne gagnez pas les vacances au club Bellambra, vous gagnez la machine à café, Nespresso de Malongo, 32 dosettes, 6 verres en verre. Jingle, on reprend. Pierre est en tête avec 2 points. Céline n'a pas de points. Pierre, je le rappelle, joue avec ICI Saint-Étienne. Il vit à Saint-Chamond. Il est retraité, mais il a bossé dans la banque. Et Pierre, il a connu un braquage. Ouh. Voilà. Et oui. Il était au guichet.
2: Oui.
0: C'est les vacances d'été, un peu comme en ce moment. Il y a un stagiaire anglais qui parle pas français. Il y a 2 mecs cagoulés qui rentrent dans la banque armés. Évidemment, les mecs, ils braquent le stagiaire, ils lui demandent de l'argent. Et du coup, vous avez donné les sacs, vous avez écouté. Et qu'est-ce qui s'est passé quand ils sont repartis? Que vous a demandé le directeur de la banque?
2: On était tellement pris dans le mouvement parce qu'ils sont visés par les armes un petit peu.
10: Et quand ils sont partis, le directeur s'est levé de son bureau. Il nous a dit, courez leur après pour leur numéro d'immatriculation de la voiture. Et on a suivi avec le... On leur a couru après avec le jeune Anglais.
0: Là. Non mais attends, le mec vous dit d'aller courir pour...
10: Oui.
1: C'est quoi?
10: Oui, j'ai un souvenir. C'est,
0: mais ouais, c'est dingue, il est fou ce directeur de la banque.
10: Et il a la retraite depuis.
0: Bah, j'espère bien, oui, parce que...
1: Ils étaient peut-être armés, c'est dangereux quand même. Hein.
0: Mais c'est pas qu'ils étaient peut-être, ils étaient armés.
1: Ah, ils étaient armés.
0: Ils les ont braqués. Tu écoutes ce que je dis ou t'es sourd?
1: Ah non, j'ai pas retenu l'arme, là.
0: Il l'a même dit, j'étais hypnotisé par les armes. Je t'ai dit, ils ont braqué.
1: Ah oui.
0: Donc du coup, t'as quand même, tu leur as couru après?
10: Eh oui. Alors, on s'est arrêté quand on a vu la voiture, on a pu relever le numéro d'immatriculation. Elle était à, on va dire, 70 mètres de l'agence, à peu près.
0: Ouais.
10: Il y avait pas mal de monde, hein. C'était dans le centre commercial de le centre du à Saint-Étienne. Et c'est vrai que c'était un petit peu inconscient. Mais on s'en est aperçu après, en fait. Dans le mouvement, on a suivi. Et voilà.
1: Bah oui, on réfléchit.
0: Bah ouais, c'est vachement courageux. En tout cas. Je ne pense pas que j'aurais couru après la voiture. J'aurais dit au directeur d'y aller tout seul comme un grand. Voilà, non, mais je te jure. Alors. Là, tu es en tête avec 2 points. Je te propose, moi, d'en marquer 3 de plus avec la question à choix multiples. Je pose la question, je te propose des réponses. Et puis, évidemment, mon top chrono, tu auras 10 secondes pour me donner ton choix. Tiens, on écoute Désirless.
11: Voyage, voyage. 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
0: On va parler de voyage. Je vais te poser la question. Quel pays étranger est le plus visité par les Français? Écoute bien. La Grèce, la Turquie, l'Espagne, le Dami d'Hollande. Quel pays est le plus visité par les Français? Grèce, Turquie, Espagne, Dami d'Hollande. Top chrono, 10 secondes.
10: Ah, je veux dire l'Espagne.
0: Eh bien, sache que tu as bien raison, parce que c'est l'Espagne.
1: Ah oui.
0: En 2024, 19 millions de Français ont séjourné en Espagne. C'est la destination étrangère préférée, bien avant l'Italie et l'Angleterre. Et voilà, donc c'est magnifique. Tu pars où, toi, en Espagne cet été? Moi, j'y vais. Voilà.
1: Pierre,
10: je rentre d'Espagne, moi.
0: Je sais, alors, t'es rentré dans la nuit pour nous, tu nous l'as dit.
1: Ça va faire plaisir à tout le monde.
0: Moi, j'adore l'Espagne. Can't wait pour partir là-bas pour mes vacances.
1: Céline, alors je vous rappelle que tiens, en parlant de vacances, Céline n'a jamais pris l'avion, donc Céline n'a jamais pu aller vraiment, vraiment loin pour le coup. Il y a eu Rome, il y a eu l'Espagne. T'as quand même été en Espagne du coup, Céline?
0: C'est pas loin l'Espagne.
2: Oui, en frontière.
1: La frontière espagnole.
2: Avec la France, quoi.
1: Ok. Ouais. Je sais pas, au Pertus, à Ronquera, t'as été où, tu sais?
0: Non, la Jonquera.
1: Bah, c'est une frontière.
2: Après, du côté du Pays Basque aussi.
1: Ouais.
0: Tu sais ce que c'est, la Jonquera?
1: Eh ben, c'est la frontière.
0: Oui, mais tu
1: parles sais... le Pertus, la Jonquera.
0: D'accord, mais tu sais ce que c'est, la Jonquera? C'est pas une destination pour des vacances, hein?
1: C'est pour amener des trucs comme ça, non?
0: Pas du tout. Tu c'est vas regarder ce que c'est la Jonquera. Je t'expliquerai pendant la pub.
1: J'ai ramené des boîtes
0: de
1: trucs, quoi.
0: T'y étais? Oui. Eh ben, on va en parler pendant la pub et je vais appeler ta femme.
1: Pourquoi?
0: Voilà, bonne soirée.
1: Ah bon? Ah, c'est un truc comme ça?
0: Allez.
1: Non, mais j'étais jeune, je m'en souvenais pas. Ah, je savais pas. Bon, alors, on voudrait rencontrer Emmanuel Macron. Alors, excuse-moi, on a déjà la présidente du Dami d'Hollande. Je vois pas pourquoi tu vas voir un autre président. Pourquoi tu veux rencontrer Emmanuel Macron?
2: Oh ben j'ai des fois des questions à lui poser, j'aurai directement la réponse, voilà.
1: Mais quel type de questions, qu'est-ce que tu voudrais lui poser comme question?
2: Ah ben des questions forcément en lien avec mon métier sur l'éducation nationale, puis d'autres questions sur la façon de faire, voilà, pourquoi est-ce qu'il fait comme ci ou comme ça?
1: Bien sûr, je crois qu'on est nombreux à vouloir lui poser des questions.
2: Éventuellement des idées.
1: Bien, évidemment, des idées, des axes de travail. Écoute, dépêche-toi, il reste que quelques mois hein, pour le coup. Céline, étudiante à Rouen il y a quelques années, qui rentrait le week-end chez ses parents vers Dieppe en Twingo. Souci avec le Twingo?
2: Oui, plusieurs choses avec la Twingo. Il est arrivé plusieurs aléas.
1: Ouais, le pot d'échappement quand même s'est décroché, c'est pas mal là.
2: Première fois, c'est la première aléa, le pot d'échappement sur l'autoroute.
1: Ah oui, si tu l'as traîné sur quelques mètres, bah tu m'étonnes, sur la bande d'arrêt d'urgence. On a voulu t'aider, mais bon, lui-même a décroché le pot d'échappement et puis ça fait un bruit de casserole. Ça a été l'horreur.
0: La Twingo, tu sais, c'est...
1: Voilà, on n'est pas... Attendez, il y a d'autres histoires de Twingo, je vais vous en parler dans un instant.
0: Il y a d'autres histoires de Twingo.
1: Ah, il y a d'autres histoires de Twingo. Elle a eu que des problèmes avec la Twingo.
0: God, il faut changer de voiture.
1: Il faut arrêter avec Renault. C'est pas mal Renault, mais bon. Question à choix multiples. Voici Michel Fugain.
12: C'est la fête.
1: Parmi ces prénoms masculins, lequel est fêté ce mois-ci, c'est-à-dire au mois de juillet? Au mois de juillet, y a-t-il Olivier, Jacques, Valentin ou Valérie, qui est aussi un prénom masculin. Top chrono, 10 secondes. Est-ce que ce mois-ci, on fête les Olivier, les Jacques, les Valentin ou les Valérie?
2: Olivier.
1: C'est quand la Saint-Valérie?
0: Elle a dit Olivier. La Saint-Valérie, c'est le 28 avril.
1: Bon, alors déjà, c'est pas Valérie, on l'élimine. T'as dit Olivier?
0: Ouais.
1: Eh non, ouais. Eh non, c'est Jacques. La Saint-Jacques, c'est des prix. Eh oui, eh oui. 25 juillet. Eh oui. Pas de Valentin. Le Valentin, c'est le 14 février.
0: Évidemment.
1: Et Olivier, j'en sais rien du tout, mais c'est pas en juillet, en tous les
0: bon,
1: cas.
0: Bon, Olivier, je sais pas.
1: Je sais pas quand est-ce que c'est Olivier.
0: Bon, écoutez, voilà. Je n'ai pas d'Olivier dans mon entourage.
1: On va vérifier.
0: Donc, Pierre, c'est un 5. Céline, c'est un 0.
1: Et pour, c'est dommage, surtout.
0: Pour te consoler, on va écouter Julien Clerc. Ce n'est rien. Ce n'est qu'un score, tu vas peut-être te rattraper. Julien Clerc, vous écoutez ici, ce n'est rien, je vous aime, à tout de suite.

0: Ce n'est rien, Julien Clerc, 12h41, c'est l'été, c'est le mois de juillet, c'est le mois d'Otake, c'est Valérie, c'est moi, c'est nous.
1: Oh là là,
0: c'est la vie.
1: Hey, jingle.
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0: Céline,
2: on est au taquet.
0: Céline. Toute l'équipe de Taquet s'excuse, platement, lamentablement, car après vérification avec Maître Coupez, Maître Kikandon et l'ensemble de la team, on s'y est mis à 14. On a découvert que Olivier était bien célébré le 12 juillet dans un calendrier qui est tout à fait normal. On l'a vérifié avec plusieurs sources. C'est une petite coquille, ça arrive parfois, et c'est une bonne nouvelle pour toi, puisque tu encaisses 3 points. Voilà, bravo Céline.
1: Et oui, parce qu'en fait, je pense qu'il y a eu une petite coquille dans la formulation de la question. La question, c'était parmi ces prénoms, lequel n'est pas fêté en juillet, et effectivement c'est Jacques, parce que... Non, je déconne. J'essaie de défendre nos auteurs qui font une énorme connerie.
0: On les salue, on en profite pour les remercier.
1: Ouais, on les remercie, ouais, mais là ça. Les gars, franchement, c'est l'archouma total. Céline, t'as 3 points. T'as pas une quiche. T'as 3 points, ma quiche Lorraine. Pierre a 5 points, et toi t'as 3 points. Voilà, alors... Pierre, qui, je le rappelle, jouait ici Saint-Étienne, qui a 66 ans, qui habite à Saint-Chamond. Eh bien, notre Pierre, il a été bénévole au Resto du Cœur. Alors, il y avait les Restos du Cœur où, à Saint-Chamond ?
3: Tout à fait, oui. Enfin, quand je suis arrivé à la retraite, bon, ça fait 2 ans, il fallait que je trouve quelque chose pour m'occuper.
1: Ouais.
3: Donc, j'ai trouvé un groupe qui était super sympathique et voilà. Et donc c'est le mardi et le jeudi matin. Alors j'ai dû interrompre parce que j'ai eu des petits soucis de santé. Ben, je pense que je reprendrai bientôt, je pense.
1: Eh ben
3: voilà.
1: Génial.
3: Et pendant 1 an, voilà, j'ai fait.
1: Eh ben c'est bien.
3: C'est pour la bonne cause.
1: Eh ben oui, c'est pour la bonne cause. Ouais. C'est même d'une tristesse sans nom que ça existe toujours, même si on est heureux qu'ils existent. Normalement, ça devait être un petit peu temporaire.
0: Comme... Et ici est la radio officielle. 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Partenaire des Restos du Cœur.
1: Alors, comme ça, on voyage beaucoup. Hein. Allez, on a voyagé à Madère, la Crète, la Corse. T'adores les îles, ça.
3: Oui.
1: Voilà. T'as été aux États-Unis parce qu'il y a ton fils qui étudie là-bas.
3: Alors, qui est rentré en Pays-Bas.
1: Alors, attends, ton fils, il a étudié aux États-Unis.
3: Il a fait son doctorat aux États-Unis, oui.
1: Il fait quoi, ton fils?
3: Il travaille dans la nutrition animale.
1: Eh ben voilà, donc voilà. T'adores. Alors après, tu as été en Norvège aussi, puisque ton fils était là-bas, et tu as été carrément en voiture.
3: Tout à fait, oui. On avait chargé, j'avais un 3008, on avait chargé le coffre de toit du 3008 pour amener des denrées alimentaires, parce que c'est très cher là-bas en Norvège, et comme il était étudiant, le pauvre, il n'avait pas beaucoup d'argent, donc voilà.
1: T'as ramené les saucissons, les fromages et compagnie, quoi.
3: Voilà, des bonnes choses.
0: Je vais vous en ramener, moi, cet été de Norvège. Des petits saucissons pour vous, Valérie. Mais j'y vais, mon Norvège, je vous ramène des fromages, si vous voulez.
1: Dès qu'il peut ramener la conversation à lui, il la ramène.
0: Non, mais je voudrais bien savoir si c'est sympa, la Norvège, d'ailleurs.
1: Bah oui, c'est sympa, la Norvège.
0: C'est bien, Pierre.
3: Ah, c'est super, c'est super, les grands espaces.
0: Par contre, il a dit que c'est cher.
3: Ah oui, la vie est très chère.
0: Oh mince.
1: Le mec a pas pris du tout une destination pour lui, c'est-à-dire qu'il a pris une destination, le moindre steak coûte 50 balles.
0: Bon, je vais aller en Auvergne.
1: Voilà. Alors, mon petit chat, tu es en tête avec 5 points. Je vais te proposer immédiatement de marquer 5 points de plus avec la question cash. Tiens, je vais te mettre une petite chanson magnifique.
4: Internet, ça embête, mais aussi s'instruit. Le confort.
1: Alors,
0: c'est
1: Internet,
0: vrai que
1: j'aimais
0: bien celle-là.
1: Je m'y attendais pas, hein, que Dany Briand sorte une chanson qui s'appelle Internet, c'est très chouette. C'était pas dans mon bingo. Bon, enfin, écoute. Bien, alors, nous allons parler d'Internet, nous allons parler de couleurs. Je vais te demander, de quelle couleur est la dernière lettre du logo de Google? Donc Google, la page d'accueil Google, il y a des couleurs. Quelle est la couleur de la dernière lettre du logo de Google? Le logo de Google, c'est un peu chiant à dire. Top chrono, 10 secondes. Le logo de Google.
0: Tout l'été. Le logo de Google.
1: T'as dit quoi?
0: Logo.
3: Jaune.
1: T'as dit jaune? Alors, la dernière lettre est rouge. Voilà. Bleu, rouge, jaune et vert. Le E final est rouge comme le deuxième O. Voilà. Mais écoute, pas de points.
0: Bon, Céline qui est avec nous en Normandie, qui est prof de maths, qui est en vacances, qui cuisine, qui revisite des bons petits plats, qui rêverait de prendre l'avion pour voyager un petit peu plus et qui aimerait aussi rencontrer Emmanuel Macron. Mais on l'a évoqué tout à l'heure, on a des soucis avec sa Twingo. Eh oui, des moments où c'est pas facile sur l'autoroute avec le pot d'échappement qui se décroche, la bande d'arrêt d'urgence, tout ça. Mais c'est pas tout. Tu te l'es fait voler aussi ta Twingo.
5: Eh oui, j'en avais plus.
0: Alors, qu'est-ce qui s'est passé?
5: Ben, en fait, avant d'avoir mon concours, je faisais des remplacements en tant que professeur. Et puis, c'était une journée où il y avait. Ben, c'était une journée de grève. Et puis, moi, comme c'était mon premier remplacement, j'ai pas osé faire grève. Je me suis dit, je vais aller travailler quand même.
0: Oui.
5: Donc, je me suis garée sur le parking de. Alors, à l'époque, c'était un lycée.
0: Oui.
5: Je me gare sur le parking du lycée. Et puis, le midi, je me suis dit, bon, je vais reprendre mon. J'avais mon petit pique-nique qui était dans ma Twingo, donc je vais à ma Twingo pour chercher mon pique-nique. Et là, j'avais plus de voiture.
0: Oh.
5: Donc la grosse panique. Donc je me refais tout le film hein, depuis le matin. Je me vois arriver, je me demande est-ce que je suis bien garée là quand même.
0: Oui, oui, bah, c'est normal, bien sûr.
5: Et là, ben oui, non, j'étais bien garée là, sauf qu'il n'y a plus rien.
0: Mais t'as pleuré, tu t'es mis à pleurer.
5: Bah, oui, ah ben oui, là.
0: Bah, ça commençait mal. Hein.
5: Maintenant je rigole, hein. Maintenant je rigole.
0: Bah oui, mais c'est pas drôle. Mais c'est pas fini. D'autres aventures avec la voiture. Alors cette fois, c'est la Clio. On reste toujours sur du Renault, hein. On est fidèles. Qu'est-ce qui s'est passé? Tu t'es garée à Rouen pour faire des courses, et puis.
5: Voilà, donc je me suis garée à Rouen, je voulais faire des courses, et j'ai mis mon cartable derrière mon siège. Et puis, quand je suis revenue, ma fenêtre arrière était cassée et je n'avais plus de cartable.
0: Ah ouais, toi, t'as pas de chance. Et tu t'es fait piquer les copies des élèves. C'est pas cool, ça.
5: Eh oui. Oh. Et coup de chance, quand même, c'est qu'on a retrouvé le cartable.
0: Ah bah, tant mieux pour les élèves.
5: Voilà, ouais, parce qu'en plus, j'avais corrigé les copies. Alors, ouais. J'ai corrigé.
0: Et... Prends un vélo, hein, parce que là, t'en arrives des choses, toi. Allez, oublions tout ça et passons à la question qui va peut-être te permettre de marquer 5 points. Question cash, ça va être très rapide. Qu'est-ce qu'un mocktail? Qu'est-ce qu'un mocktail? Top chrono, 10 secondes. Un mocktail.
5: C'est un cocktail.
0: Oui.
5: Un cocktail avec quelque chose, mais je ne sais plus c'est quoi. Un mocktail.
0: Alors, c'est plutôt un cocktail
5: entendu,
0: sans.
5: Il y a pas longtemps.
0: C'est plutôt un cocktail sans. C'est un cocktail sans alcool. Un mocktail.
5: Ah oui, non, mais qu'est-ce qu'on fait
0: quand
5: on a
0: l'alcool? Eh ouais, il a été popularisé comme Virgin Mojito, Virgin Pina Colada, avec modération, tout
1: bien,
0: ça.
1: Bien, allez, ça fait 5 pour Pierre, 3 pour Céline. Dommage. Et là, tout de suite, on écoute Amir à l'imparfait. Vous écoutez ici, c'est une nouveauté. À tout de suite, mes petits chats.

0: parfaite pour moi.
1: Je sais pas comment il a deviné tout ce que je pense de Valérie Damido. Fait que je te considère comme parfaite.
2: Oui, allez.
1: Elle est parfaite, mais parfaite.
2: Envoyez-moi la réclame.
1: C'est un compliment, prenez-le.
2: Oh, la réclame.
1: Oh, celle-là, alors.
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2: Et ici, nous sommes avec Pierre qui a 5, Céline qui a 3. Ah, Pierre qui donc joue avec ici Saint-Étienne, qui habite Saint-Chamond, qui est retraité, qui a été braqué à la banque, qui a vécu des aventures incroyables. Alors, Pierre, il adore plein de choses en musique, il adore ça, notamment.
10: Voilà l'été, voilà l'été, voilà l'été,
2: voilà l'été. Oui. Oh là là. J'embrasse Mitch à la trompette. Allez, ça, tu adores. Mais tu adores aussi ça. Ouais, putain. Ah oui.
1: Et bien sûr, Maître Gims.
2: Mais Maître Gims.
1: Gims, on l'appelle plus Maître, il paraît.
2: Eh, on l'appelle Gims. Gims, Gims. Oh, c'est comme ça. Mais oui, voilà. Bien, mon chat, c'est l'heure de ton bingo. Voilà, il faut que tu cartonnes, il faut que tu marques. Ici, c'est les verts, tout ça, rapport A. Donc, à mon top chrono, tu vas avoir 10 secondes. 10 secondes, et c'est très court. C'est vraiment très court. Concentre-toi bien, chouchou. Tu as 10 secondes pour me donner un maximum de races de chiens. Toutes les races de chiens que tu connais. C'est parti. Top chrono, 10 secondes.
11: Berger allemand, chihuahua, caniche, yorkshire, malinois.
2: Tu m'en as donné 5. Il y avait les cockers, les teckels, les staffs, les pitbulls, les bergers australiens, les dogs, les dobermans, les danois, les dalmatiens, que sais-je. Tu m'en as donné 5.
1: Céline, juste avant de jouer, une dernière petite anecdote sur ton côté chèvre. Toi qui es en Normandie, un jour t'es parti de Rouen jusqu'en Seine-et-Marne pour faire des magasins. Parce que t'as bien marché, t'es tombé sur des chaussures de rando. Alors tu t'es dit, c'est une belle occasion. Et du coup, t'as acheté. Mais qu'est-ce qui s'est passé?
12: Eh ben, je ne les ai pas pour moi tout de suite, hein. Je les ai ressortis 2 ou 3 mois plus tard, quand j'en avais besoin. Et là, je me suis aperçue d'un truc, n'importe quoi, c'est que j'avais acheté 2 pieds gauches. Comment est-ce possible? Je me dis, comment j'ai pu faire ça?
1: Voilà. C'est là plutôt le vendeur ou la vendeuse qui t'habille de chaussures gauches dans la boîte, quoi.
12: Dit, c'est quand même bizarre, la caisse, ils ne se sont même pas aperçus du problème.
1: Oui. Et puis, 3 mois
12: j'ai rappelé le magasin et je leur ai demandé s'ils n'avaient pas mon pied droit.
1: Ah oui. Et alors
12: bon, ils avaient mon pied droit.
1: Donc
12: et
1: bien,
12: j'y suis retournée pour échanger un pied gauche contre un pied droit.
1: 200 km pour aller récupérer le pied droit parce que c'était à 200 bornes de chez toi. Quelle histoire incroyable. Céline, jouons tout de suite avec ton bingo. Le bingo, celui qui marque le plus de points, il prend 10
2: on
1: points.
2: On l'encourage pas avec une chanson.
1: Ça, écoutez, ça va, on va encourager. On encourage, allez, on encourage. qu'elle a toujours froid.
2: Bye.
1: Et que donc Marie Carré, c'est une de ses chansons préférées.
2: Marie Carré.
1: Ouais,
2: c'est ça, Marie.
1: Exactement. Alors, 10 points. Pour prendre les 10 points, il faut faire plus que lui. Il a fait 5. J'ai besoin de 6 bonnes réponses. Avec ça, tu reviens vendredi. D'accord ?
12: D'accord.
1: Il me faut 6 bonnes réponses. Je te demande un maximum, en 10 secondes, de race de chat. Maximum de race de chat. Top chrono. On y va.
12: Chat siamois, berlinois, chat angora,
1: oui.
12: Chat d'égout, chat de ville,
2: chat d'égout, mais... non, hein, chat de gouttière.
1: Non, c'était bien parti. Il y avait le norvégien, le sphinx, le chartreux, le bleu russe, l'abyssin, il y avait le British short hair, l'angora.
2: Le Maine Coon.
1: Ah là là là, ça suffira pas.
2: Bien.
1: Ah,
12: je n'y connais pas trop.
2: Bon,
12: bien qu'en chat, ça aurait été plus facile.
1: C'est pas grave.
2: Pierrot, t'as compris que vendredi, c'est toi qui allais tenter de gagner avec nous le séjour au Club Bellambra de 2000 euros.
0: Oui, oui, bah, effectivement. Ouais. Bah, bravo Céline, quand même.
1: Hein. Merci.
2: Eh bah, bravo Céline. Pierre, c'est toi qui t'en... Et voilà. Bien, mes chéris, bravo. Vendredi, moi, j'ai déjà 3 candidats.
1: Ouais,
2: demain,
1: ouais,
2: peut-être que...
1: Peut-être. Aujourd'hui, peut-être.
2: Ou un jour, ou demain.
1: Et alors, demain.
2: Voilà. Bon, allez, c'est pas grave.
1: Vous n'allez pas me faire le grand chelem quand même, avec 4 candidats à la fin de la semaine.
2: Je remercie Céline à la réalisation. Je remercie Laurie à la technique.
1: Vous enlevez ce petit rire qui m'énerve.
2: Je remercie le professeur Coupez.
1: Ouais.
2: Voilà, Sadika au standard. Et je remercie bien sûr Eric Bastien. Voilà, allez, je vous embrasse, je vous aime. À demain la France.
4: Ne seriez-vous pas à bout, chers amis?
1: Totalement.
4: Je peux pratiquer
1: totalement.
4: Une consultation.
1: Sauvez-moi,
4: avec
1: s'il vous plaît.
4: Un petit sevrage, oui. L'un et l'autre.
1: Ah, mais vous savez, c'est comme dans la MAF, hein. Je l'aurai un jour. Hein.
4: Bon, c'est ça qu'on aime aussi, c'est cette complicité, les amis. Écoutez, après l'information, je vous parle de l'adaptation de l'agriculture au changement climatique. En tout cas, des tentatives d'adaptation avec une chercheuse de l'INRAE qui, vous aussi, sont temps à réfléchir à l'avenir. Et ça nous fait du bien, c'est du concret.
1: C'est Wendy Bouchard qui parlait, on l'a pas dit.
2: Bonne émission, bisous, à demain, chérie.
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2: Eh oui, encore moi qui ai gagné aujourd'hui.
1: Eh oui.
2: Et vous écoutez ici la meilleure des radios. Je vous aime, je vous kiffe. Il est 13h.
1: Demain, c'est ma dernière chance. Soyez là, je vais tout donner. 13h, Wendy Bouchard.
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4: Bonjour à tous, merci d'être à l'écoute de Ma France avec nos journalistes mobilisés au cœur de l'actualité. D'abord sur les terres sartoises, nous sommes à la Flèche pour le lancement de la campagne de Marine Le Pen qui continue de se dire innocente, qui se lance libre et éligible, dit-elle, dans la course à la présidentielle. Nous sommes sur place pour ce déplacement symbolique et on se projette sur les suites judiciaires de son pourvoi en cassation, sur le pari qu'elle prend comme candidate pour l'Élysée. Qu'est-ce que cela change pour sa popularité? Analyse à suivre de Frédéric Dabi de l'IFOP. À la une, évidemment, la lutte tenace contre les incendies qui a coûté la vie à un pompier volontaire de 22 ans ce matin en Savoie. Ses camarades lui rendent hommage dans ce journal de la Normandie au Roussillon où 5000 hectares de nature ont été ravagés. La chaleur qui accable l'environnement, on en parle à 13h15 avec notre invitée, chercheuse à l'INRAE qui travaille à l'adaptation des pratiques agricoles face au réchauffement climatique. Les organismes à rude épreuve sous plus de 33 degrés. Là, c'est le sort des coureurs du Tour de France. 5e étape ce mercredi entre Lannemezan et Pau. Et puis le journal du Mondial à la veille du match des Bleus face au Maroc, 22h demain en direct de Boston pour une place en demi-finale. Ce fut l'annonce politique d'hier soir. Marine Le Pen est donc pour la 4e fois candidate à l'élection présidentielle et elle a lancé ce matin sa campagne dans la commune de La Flèche, ville sartoise ravie par le RN aux dernières municipales. En se pourvoyant hier en cassation, sa peine d'un an de prison ferme sous bracelet électronique est suspendue. C'est donc libre qu'elle se présente aux Français avec Jordan Bardella pour ce premier déplacement riche en symboles, Hélène Terzian.
14: Absolument, et c'est ensemble que les deux leaders du RN ont été déposés en voiture au cœur du centre-ville où c'est jour de marché aujourd'hui sous ce grand soleil, image d'unité volontairement affichée. Marine Le Pen, Jordan Bardella sont arrivés tout sourire malgré un comité d'accueil particulièrement sonore des militants de la France insoumise, des écologistes les ont accueillis avec des bruits de casseroles. Certains ont hurlé « Marine en prison ». Des soutiens frontistes ont répondu « Marine, présidente ». Au lendemain de sa décision de se lancer, elle est venue justifier son choix. Ce pourvoi en cassation qui lui permettra pour le moment de faire campagne sans bracelet électronique. Non, elle ne cherche pas à gagner du temps, dit-elle.
15: Je ne joue pas à la montre. Je suis une citoyenne qui use de ses droits, car je suis innocente des faits qui me sont reprochés. Mais je vous rappelle que la cour d'appel m'a rendu mon éligibilité.
14: À côté d'elle, forcément, Jordan Bardella acquiesce en costume. Le revoilà relégué à son rôle de numéro 2. Thierry, qui est un électeur du RN, qui regardait cette scène, a d'ailleurs carrément regretté le choix de Marine Le Pen.
16: S'il voulait vraiment que le Front National passe, il aurait mieux fallu qu'elle lui donne un coup de main, mais pas qu'elle se présente.
14: Pas de quoi, en revanche, décourager au contraire les plus marinistes ici. Virginie est très satisfaite de voir sa championne se lancer dans l'arène.
17: Elle a raison, tout le monde est pareil, de toute façon, tout le monde vole dans les caisses, quoi.
18: Vous pensez pas qu'elle va être embêtée comme ça pendant toute sa campagne?
17: Bah si, je pense. C'est si aussi, ouais. Mais bon, on verra bien.
14: On verra bien. C'est justement ce qu'a dit Marine Le Pen hier soir sur le plateau de TF1 lors de sa première allocution après sa décision de se lancer dans la campagne lorsqu'elle était interrogée sur l'issue finale de toutes les procédures judiciaires à son encontre.
4: Merci à l'intervention sur le terrain sartois avec Marine Le Pen qui paraît donc libre et libérée, qui assure qu'elle ne fera pas campagne sous bracelet électronique car elle décide de se pourvoir en cassation, ce qui suspend, vous le répète, l'arrêt d'hier. Nicolas Joly, cela reste une prise de risque judiciaire.
19: Effectivement, parce que la Cour de cassation peut, comme son nom l'indique, casser l'arrêt de la Cour d'appel si elle juge qu'il n'est pas conforme au droit. On rappelle que Marine Le Pen clame toujours son innocence, mais coupable ou non, sa peine est désormais, comme vous le disiez, suspendue le temps que la Cour de cassation examine son dossier. Et ça pourrait prendre du temps, 18 à 24 mois en moyenne, ce qui lui laisse donc le temps de faire campagne sans bracelet et d'obtenir l'immunité présidentielle si elle accède à l'Élysée. Pour son avocat, maître Rodolphe Bosselu, ce pourvoi n'est donc pas un moyen de gagner du temps.
20: C'est un pari, l'aléa judiciaire, il est permanent. Alors de ce point de vue-là, c'est peut-être un pari, mais il faut aller au bout de la démarche. Et Madame Le Pen considère que son innocence mérite qu'elle aille devant la Cour de cassation.
19: Alors ce pari est-il risqué? Si la Cour de cassation rejette son pourvoi avant l'élection, Marine Le Pen pourrait donc se voir poser un bracelet électronique en pleine campagne. Imaginez la scène, ce serait en termes d'image catastrophique. Mais là encore, la candidate pourrait abattre une dernière carte, demander au juge d'application des peines de suspendre sa peine, de ne pas lui poser le bracelet en vertu d'un article du Code de procédure pénale pour les peines inférieures ou égales à 2 ans pour motif d'ordre médical, familial, professionnel ou social. Difficile en effet d'imaginer un juge d'application des peines prendre la responsabilité de refuser cette demande à quelques mois du scrutin. Le pari de Marine Le Pen n'est donc peut-être pas si risqué que ça.
4: Merci Nicolas Joly pour ces explications qui éclaircissent le sujet dans la ligne de la Cour d'appel de Paris, c'est-à-dire la prise en compte de la liberté des candidatures et de la liberté de choix de l'électeur, avec cette peine donc revue par la Cour à la baisse pour la condamnation de Marine Le Pen. Regardons dans Ma France maintenant la lecture politique et sondagière de cet événement avec le directeur général de l'IFOP. Bonjour Frédéric Dabi.
21: Bonjour Wendy Bouchard, bonjour à tous.
4: Frédéric, Marine Le Pen prend le risque, elle fonce. Alors elle anticipe tout de même en disant ce matin dans la Sarthe, je ne vais pas passer la campagne présidentielle à vous faire des analyses juridiques. Est-ce que ces affaires, cette épée de Damoclès en quelque sorte, peut nuire à sa campagne et à sa popularité, Frédéric Dabi?
21: Alors, on le verra à travers les premières enquêtes. En tout cas, il y a un risque de brouillage. On se souvient de la campagne de François Fillon, sous casserole, une incapacité pour lui à déployer ses thèmes et sa campagne. Mais c'est un contexte différent pour Marine Le Pen. Elle est à la tête. Elle est candidate, comme vous l'avez dit, pour la 4e fois. C'est la 9e candidature d'un Le Pen sous la 5e République. Il y a quand même une force de propulsion du Rassemblement National. Et je dis à dessein Rassemblement National, parce que pour beaucoup d'électeurs RN, on l'a entendu dans votre micro-trottoir, c'est un vote d'alternative. C'est eux contre les autres. C'est sortons les sortants. C'est on n'a jamais essayé le RN. Pourquoi pas elle? Elle ne fera pas pire que les autres. Et c'est vrai également, on se souvient de la campagne de Jacques Chirac en 2002. Jacques Chirac était très encerclé, encore plus que Marine Le Pen, par des affaires. Ça ne l'a pas empêché de gagner très largement. Les Français sont moins sur une logique du tout pourri que de tous impuissants. Impuissants à résoudre des problèmes, la dette, l'insécurité, l'immigration, toute une série de sujets sur lesquels Marine Le Pen apparaît crédible, car vierge, si je puis dire, de toute responsabilité.
4: Et c'est une candidature et c'est une présence, Frédéric Dabi, qui forcément fait mal, en particulier aux candidats de droite. On rappelle que le parti, le RN, est très solidement implanté. On est autour des 30% d'intention de vote à 9 mois de la présidentielle.
21: Oui, tout à fait. La dernière enquête IFOP fiduciale pour LCI et le Figaro donnait Marine Le Pen, quand elle était testée, à 32%. Entre parenthèses, Jordan Bardella était à 36%, parce que pour beaucoup d'électeurs RN, il y avait un doute. Est-ce qu'elle pouvait être candidat? Beaucoup avaient anticipé ou intériorisé un empêchement de Marine Le Pen. Ce n'est pas le cas. En tout cas, il y a un socle très solide. Et on va dire, quittons les sondages à 9-10 mois du vote. Ils n'ont pas de vocation prophétique ou de pronostic, mais quand on regarde les résultats électoraux du RN depuis 2022, aux européennes, au premier tour des législatives, on est entre 30 et 33%, c'est le premier parti de France.
4: Merci Frédéric Dabi pour cette lecture aussi sondagère et politique, vous qui êtes directeur général de l'IFOP. Dans l'actualité également, ce drame en Savoie, la mort ce matin d'un pompier volontaire de 22 ans qui combattait cette nuit un feu de forêt sur la commune de Planet, près de Pralognan-la-Vanoise. Il a été tué dans un éboulement et la nation s'incline.

0: 3 heures en surveillance, explique la préfète de la Savoie, Vanina Nicoli.
1: Ce matin à 7h15, un jeune sapeur-pompier volontaire de la Savoie, âgé de 22 ans, du centre d'incendie et de secours d'Albertville, est décédé en protégeant la route départementale 915 pour éviter que le feu ne dépasse cette route. Le sol est extrêmement instable. Les pierriers travaillent sous l'effet de la chaleur de l'incendie. Et c'est d'ailleurs dans ces circonstances-là que le jeune sapeur-pompier est décédé. C'est un bloc rocheux qui l'a percuté.
0: Une cellule psychologique a été mise en place dès ce matin pour prendre en charge les collègues de Baptiste. Le colonel Terrien, chef de corps des pompiers de la Savoie, très, très ému, tient à lui rendre hommage.
2: Il participait en qualité de sapeur-pompier volontaire saisonnier à de multiples campagnes. Il était présent dans les stations. Il était toujours là, notre sapeur-pompier volontaire. Et il venait de réussir le concours de caporal de sapeur-pompier professionnel. Il allait faire de sa passion son métier.
0: Et malgré le choc, hein, vous l'entendez, et la douleur, 40 pompiers sont toujours mobilisés sur cet incendie du Planet avec une vingtaine d'engins et un hélicoptère.
3: Merci Mélanie Tourdade en direct de cette commune de Planet pour ICI Pays de Savoie. Et on s'associe évidemment à la peine de tous les pompiers qui perdent un jeune camarade courageux, valeureux, qui défendait sa nature, son territoire, une réalité qui nous rappelle que 80% des pompiers de France sont aujourd'hui volontaires et qu'ils vouent, à côté de leur famille, à côté de leur métier, du temps aux autres. Dans les Pyrénées-Orientales, justement, ils sont 800 à être mobilisés toujours pour venir à bout de l'un des plus gros incendies des 50 dernières années dans cette région. 5000 hectares ravagés, un feu qui ne progresse plus depuis hier, mais qui n'est pas encore fixé. Et à quelques kilomètres des flammes, le collège de la commune de Millas accueille des pompiers venus en renfort pour qu'ils puissent se reposer. Jules Hauss, vous avez pu rencontrer ceux venus de Normandie, très éprouvés, très marqués eux aussi par l'annonce de la mort d'un des leurs en Savoie.
4: Ils sortent de leur première vraie nuit de sommeil depuis leur arrivée dans les Pyrénées-Orientales dimanche, et elle fait du bien, selon le commandant Julien Payette, il est venu de Seine-Maritime.
5: Vous pouvez avoir des propagations et des sautes de feu de plusieurs dizaines de mètres. Vous pouvez avoir le feu qui vous entoure parce que vous êtes sur une partie haute et il est passé par l'arrière. Donc là, on a profité d'une nuit où on a fait reposer un peu les personnels parce qu'ils étaient engagés depuis plusieurs heures sur le sinistre.
4: Objectif d'étendre au maximum les organismes. Tous les pompiers sont en tongs et en claquettes. On entend quelques rires dans le gymnase, mais l'ambiance en a pris un coup ce matin, selon le capitaine Boutoil, après l'annonce de la mort d'un pompier dans les Alpes.
6: Dès que c'est paru sur les réseaux sociaux, ça fait vite le tour de la colonne, évidemment. On pense à ce qu'on vient de vivre ici et on se dit, voilà, ça peut arriver.
4: La victime était un jeune pompier volontaire, comme Joris, engagé ici.
7: Il y a des moments où c'est impressionnant. La peur, pas forcément, mais oui, c'est très impressionnant à certains moments.
8: Vous partez ?
4: Merci. Entretien interrompu, Joris et ses collègues doivent partir en urgence. Ils sont appelés en renfort.
3: Et oui, nous sommes dans un contexte de risque maximal. D'ailleurs, les annulations de feux d'artifice se multiplient. Plusieurs communes du Loiret, de Normandie, du Puy-de-Dôme, de la Creuse, de la Drôme, mais aussi dans le Doubs, à Sochaux, exactement, où les mairies préfèrent jouer la prudence. Et en ce nouvel épisode caniculaire qui touche aujourd'hui 67 départements, faites bien attention aux crèmes solaires que vous achetez pour cet été. Une dizaine de crèmes sont en effet dans le collimateur de l'association Que Choisir, des produits achetés sur des plateformes marchandes chinoises et au bilan désastreux, Sophie Auvigne, voire dangereux pour notre santé.
9: Il en est passé des crèmes anti-UV dans les laboratoires de Que Choisir. L'association vient de fêter ses 75 ans. Pourtant, un tel résultat aussi calamiteux, c'est du jamais vu selon les experts de Que Choisir. Sur 10 références achetées sur Temu, AliExpress et Chine, 3 produits ont été éliminés d'emblée. En cause, la présence d'un ingrédient désormais interdit à la vente dans l'Union européenne. Un perturbateur endocrinien qui peut agir sur la thyroïde et sur les œstrogènes. Pour les 7 autres crèmes, c'est simple. 6 d'entre elles sont sans effet ou presque contre le soleil, avec un indice de protection aux alentours de 2,20 dans le meilleur des cas, contre 30 ou 50 pour les crèmes classiques. Un seul produit sur 10 tient ses promesses, mais à l'aide d'un ingrédient jugé nocif pour la santé, selon Que Choisir, encore un perturbateur endocrinien à éviter autant que possible.
3: Merci Sophie, et n'oubliez pas l'application Yuka, par exemple, pour vérifier justement la bonne salubrité, si j'ose dire, de ces différents produits. La chaleur, elle fait suffoquer aussi les coureurs du Tour de France sous 40 degrés pendant près de 200 km, pédaler dans ces conditions met les organismes à rude, très rude épreuve, avec des étapes en plein cagnard, comme la cinquième aujourd'hui entre Lannemezan et Pau, François Sauvestre.
10: Sur la ligne d'arrivée, au bout de l'effort, Ewen Kostiou, le breton de la Groupama FDJ, s'arrose le corps pour redescendre en température. Ces fortes chaleurs ne sont pas sans conséquences sur ses performances.

0: Bah, c'est vrai que quand on regarde les données, moi je me fie par rapport à ça et bon, on voit qu'on est tous un cran en dessous. Hein, il fait tellement chaud, c'est impossible de tout le temps se rassasier au niveau eau, niveau poudre, tout ça. Donc c'est des situations de course très compliquées à manœuvrer. Ouais.
1: L'enjeu du ravitaillement est encore plus fort. L'Union cycliste internationale a donc décidé d'alléger temporairement les règles pour permettre aux équipes de transmettre plus de bidons pendant la course. Est-ce suffisant ? Non, répond une partie du peloton, dont le grimpeur Guillaume Martin.
2: J'espère que voilà, un jour il n'y aura pas un drame qui va faire que il va falloir prendre des mesures un peu plus drastiques, parce que pour l'instant oui, c'est principalement des pansements qu'on met sur ces problèmes-là sans prendre vraiment la mesure du problème. Mais il n'y a pas non plus 50 solutions.
1: Guillaume Martin, qui n'est pas le seul à mettre une certaine pression sur les organisateurs et surtout sur les diffuseurs télé, ce sont eux qui ont vraiment la main pour décaler les départs à des heures moins chaudes, plus tôt le matin ou plus tard le soir. Tout l'inverse de l'étape du jour qui s'élancera à 14h05 en plein soleil à La Meuse-en.
3: Merci François. Après ce départ des Hautes-Pyrénées, cette cinquième étape du Tour de France prendra donc la direction de Pau, 158 km et un final promis aux sprinteurs. À côté du cyclisme, je n'oublie pas le foot évidemment, mais on y revient largement dans le journal du Mondial dans 10 minutes sur ICI, avec l'Argentine, avec la Suisse qui poursuivent l'aventure et nos Bleus qui se préparent demain 22h à Boston à affronter le Maroc. Ce sera un match en quart de finale.
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3: Et dans Ma France, à l'issue de cette actualité largement consacrée aux incendies et aux conséquences de la canicule, on donne la parole à ceux qui réfléchissent aux besoins de changements urgents pour affronter justement dans un avenir proche les épisodes de chaleur à répétition. Quoi qu'en dise le gouvernement, vous savez, les besoins urgents à l'hôpital justement, dans les maisons de retraite, à l'école, dans les passoires thermiques, avec l'exemple de cette femme de 93 ans morte dans un logement social après avoir réclamé des années durant un simple volet. Il nous faut nous préparer et heureusement, des Français y travaillent. C'est votre cas. Bonjour Marie Launay.
5: Bonjour Wendy Bouchard.
3: Vous qui êtes directrice adjointe d'AgroClim à l'INRAE, dans le domaine de l'agriculture, vous travaillez, Marie Launay, sur les changements climatiques dans ce domaine. Et d'ailleurs, avant de commencer très concrètement à nous expliquer votre travail, vous relayez un chiffre impressionnant. Entre 1947 et 2010, il y a eu entre 25 et 27 canicules. On enregistre le même nombre depuis 2010. Ça fait une série d'épisodes très compliqués à absorber par nos organismes, on le sait bien, mais par nos sols, par notre culture, par le vivant en général.
5: Oui, tout à fait. On est passé, finalement, pendant 60 ans, on avait une canicule tous les 2-3 ans. Et là, on a deux canicules par an. Et du point de vue de l'agriculture, en fait, le problème, c'est quand ces événements extrêmes, d'ailleurs, c'est pas, il n'y a pas que les canicules, il y a les sécheresses, il y a les inondations, quand ces événements extrêmes coïncident avec des périodes critiques du cycle des cultures. Donc, c'est ce qu'on a pu voir là au mois de juin, où on a pu avoir des impacts sur le remplissage des grains, des céréales comme le blé ou l'orge. Oui. Dans certaines régions, il y a probablement on va moissonner ou on moissonne des grains plus petits. On a des impacts sur la floraison des cultures de printemps, par exemple avec une stérilité plus importante du pollen. On a aussi des impacts dans sur les fruits et légumes avec des phénomènes de brûlure, ce qui rend les fruits et légumes impropres à la vente parce que la qualité compte énormément. On a aussi une augmentation du risque de feux agricoles et puis la chaleur dans les serres aussi pour ceux qui travaillent justement en maraîchage. Donc on a pas mal de phénomènes comme ça qui ont un impact direct de la canicule sur nos cultures. Et on a aussi des impacts, je dirais, indirects ou en cascade, parce que finalement, ces situations-là, on est quand même à la troisième vague de chaleur, rendent les situations de sécheresse plus précoces et plus fortes, puisqu'en fait, avec ces températures très élevées, on augmente l'évaporation et la transpiration d'eau. Donc, les sols s'assèchent. Et là, ça va réduire, ou ça réduit déjà, le fonctionnement, la croissance des prairies, par exemple.
3: Oui.
5: Donc, ça peut poser problème en termes de pâturage ou de récolte de foin pour cet hiver, pour le bétail.
3: Avec des pénuries sans doute attendues sur le foin, Marie-Laure,
5: oui,
3: on en est là
5: oui,
3: aussi.
5: Oui. Oui. Oui, oui, tout à fait. D'ailleurs, l'INRAE, avec Météo France et le ministère de l'Agriculture, ont mis en place, après 2003, un système de suivi de la production de ces prairies pour justement arriver à mieux anticiper ces problèmes de pénurie.
3: Oui, alors...
5: On a aussi pardon, des problèmes sur les arbres fruitiers, ouais. Comme on a sur les forêts, c'est-à-dire des dégâts un peu irréversibles sur les vaisseaux qui conduisent la sève, ouais. Qu'on appelle des embolies. Et là, ça fragilise les arbres qui ensuite sont plus vulnérables face à des attaques, par exemple, d'insectes ravageurs. Voilà. Donc ça, c'est des effets un peu en cascade.
3: Bien sûr, vous venez d'évoquer le terme de suivi, Marie Lenay, et je voudrais qu'on se projette ensemble, parce que là, vous avez fait un constat, et c'est un constat qui est assez dramatique. Donc maintenant, comment vous aider justement cette nature, cette agriculture à devenir plus robuste? Alors, on emploie beaucoup le terme de résilient, mais à un moment donné, bah, voilà, comment on y travaille justement, et quelle stratégie et quelle vision, Marie Lenay, pour votre boulot à l'INRAE, en l'occurrence?
5: Alors justement, vous parlez de suivi, tout à fait. On étudie rétrospectivement ce qui s'est passé depuis plusieurs décennies, parce que on voit des choses qui se passent en agriculture, par exemple les dates de vendange qui sont plus précoces, les cycles qui sont plus courts. Donc on suit ce qui se passe et ce qui s'est passé, et on anticipe ce qui pourrait se passer à l'aide de scénarios climatiques futurs. Et ce qu'on essaie de travailler sur plusieurs types de stratégies qu'on construit avec la profession agricole, hein, eux-mêmes s'adaptent déjà depuis plusieurs décennies. Donc on construit ça avec la profession agricole, des stratégies d'adaptation qu'on teste, qu'on peut essayer d'évaluer à l'aide de modèles sur des projections climatiques futures.
3: Ça veut dire, donc, est-ce qu'on travaille sur les espèces en termes de stratégie? Est-ce qu'on travaille sur la manière de protéger les cultures et sur aussi ce qu'on plante en l'occurrence?
5: Oui, tout à fait. Alors, il y a des stratégies sur le court terme et puis sur le moyen et long terme. Hein. Il y a la stratégie déjà d'évitement, c'est-à-dire d'essayer de ne pas faire coïncider ces phases critiques des cycles des cultures avec des événements climatiques extrêmes. Donc là, déjà, les agriculteurs mettent énormément ça en place, hein, c'est-à-dire décaler des dates de semis, choisir des variétés plus ou moins précoces. D'accord. On travaille aussi sur la sélection variétale, mais ça peut être un peu plus long. Et puis, il y a des stratégies que j'appellerais plus de robustes, qui demande quand même une transformation plus en profondeur des systèmes de culture et d'exploitation, et qui, eux, vont tenter finalement de rendre nos systèmes plus robustes face, leur permettre de continuer à fonctionner à peu près normalement, un peu ou prou, face à des aléas climatiques qui peuvent être, qui seront de toute façon plus fréquents, plus intenses.
3: Ça veut dire avec un travail génétique à la clé?
5: Alors, ça fait partie des choses à faire. L'idée, c'est en fait de s'appuyer sur certains leviers, notamment certains principes d'agroécologie, comme la diversification. C'est une idée qui est vieille comme le monde, hein, qui est sage. L'idée, c'est en cultivant différentes espèces, plus d'espèces différentes sur même exploitation, une même région, finalement, de diluer le risque.
3: On sort des monocultures.
5: Les espèces, voilà. Ouais. Et les espèces, alors déjà, elles réagissent pas de la même manière aux aléas climatiques, elles ont pas des cycles qui sont positionnés de la même manière dans le calendrier. Et en plus, on peut jouer aussi sur des complémentarités. Elles vont pas avoir recours aux mêmes ressources ou pas aux mêmes ressources en même temps. Oui. Certaines même peuvent protéger les autres face aux ravageurs, peuvent apporter de l'ombrage, etc. Donc tous ces systèmes qui sont un peu plus transformants, et qui s'appuient sur des principes d'agroécologie, on y réfléchit, on y travaille, et c'est quelque chose de longue haleine. Bah,
3: c'est passionnant de vous entendre, Marie Lenay. Je voudrais qu'on n'oublie pas quand même tous les animaux de ferme, de rente, qui ont suffoqué et qui suffoquent encore dans des infrastructures inadaptées. La ministre de l'Agriculture n'a pas parlé en chiffres ni en bêtes, elle a parlé en tonnes. Bon, 9127 tonnes d'animaux morts, surtout des volailles, et pour deux tiers en Bretagne. Comment, parce que c'est terrible aussi, comment on évite cette surmortalité? On entendait par exemple un éleveur de volailles qui dit, bon voilà, on a mis des ventilateurs dans des bâtiments, mais ça suffit pas, on n'a pas l'argent pour faire davantage. Il y a la réalité économique et puis aussi à la survie de ces bêtes. Comment on travaille là-dessus à l'INRAE aussi?
5: Alors, on travaille sur les bâtiments d'élevage, on travaille sur les modes d'élevage aussi, on travaille aussi sur les races animales, améliorer les races pour qu'elles résistent mieux à ces problèmes-là. Mais il y a aussi, on travaille à toutes ces stratégies d'adaptation, mais de façon indissociable de l'atténuation. C'est-à-dire qu'on ne peut pas s'adapter indéfiniment aussi. Mais faut vraiment travailler sur la cause du problème, qui est l'émission de gaz à effet de serre. Donc, on travaille aussi toutes les stratégies d'adaptation que l'on teste. On réfléchit aussi à ce qu'elles contribuent à atténuer les émissions de gaz à effet de serre voir, parce que c'est aussi une des chances qu'on a en agriculture et aussi dans la gestion forestière, à contribuer à capter le CO2 de l'atmosphère grâce à la photosynthèse. Donc finalement, pour nous, c'est vraiment indissociable. Sinon, on va vers des stratégies de maladaptation, c'est-à-dire qu'on va résoudre un problème à très court terme, mais on va l'amplifier à moyen ou à long terme.
3: Merci Marie-Lonet. Bon, on n'a pas fini de viser avec vous sur ces stratégies d'adaptation, sur cette vision, sur ces lignes aussi. En tout cas, merci de travailler à ces sujets essentiels aussi avec Lynn Drahé, vous qui êtes directrice adjointe de l'unité Agroclim, en l'occurrence, vous trouvez en Avignon. Merci beaucoup Marie-Lonet.
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3: Et nous y voici pour ce journal. Bonjour Bruno Salomon.
6: Bonjour Wendy.
3: 5 minutes chrono autour du mondial et on connaît, cher monsieur, les deux derniers qualifiés pour les quarts de finale de la compétition.
6: A commencer, Wendy, par la Suisse qui, jusqu'au bout de l'ennui, a réussi à se qualifier au tir au but face à la Colombie. 0-0 score final, 4 tirs au but à 3 pour les Helvètes. Alors ça, c'était pour le match un peu tue-l'amour qui, franchement, était barbant, pas très agréable à regarder. Et puis, il y a eu ce spectaculaire Argentine-Égypte. Fantastique scénario. L'Égypte, jusqu'à la 79e minute de jeu, a mené 2-0. Ils ont cru en l'exploit, puis en 13 minutes de jeu, les Argentins sont revenus de nulle part pour l'emporter 3-2. Alors, juste pour le fun, parce que vous savez que c'est mon petit plaisir coupable, 83e minute de jeu, le commentateur de la radio nationale argentine est au stade, et puis là, Lionel Messi décide de mettre son petit but.
7: Autre centre mal de Messi, va passer. Qui le pega Messi à l'arco.
3: La rage, ils ont du souffle, hein.
6: Ouais, alors juste, il y a une petite insulte qui part. J'ai pas fait espagnol, mais je crois que j'ai compris ce qu'il voulait dire. C'était pour les mamans, mais en tout cas, il était vraiment très très énervé et très en folie, en fusion. Ouais. C'est à voir sur les réseaux sociaux. C'est comme ça que Messi met tout un pays en fusion, voire tout un peuple, tous ceux qui l'aiment. Tiens, je vous propose d'écouter Julian Alvarez. C'est un coéquipier de Lionel Messi. Il l'a félicité pour son 21e but en Coupe du Monde dans son histoire.
8: La vérité, c'est qu'il n'y a plus beaucoup de mots pour décrire ce qu'il fait. La Coupe du Monde qu'il réalise est impressionnante et nous essayons simplement de l'aider, de l'accompagner, mais aussi de profiter pleinement de chaque instant. Que dire sinon, c'est une légende, c'est le meilleur du monde, c'est un monstre.
6: Et sachez qu'après ce match Argentine-Égypte, l'Égypte a demandé l'exclusion de l'arbitre de cette rencontre, un Français, François Le Texier. Bon, il y a des petites choses qui se sont passées sur l'arbitrage. En quart de finale, l'Argentine va affronter la Suisse.
3: Alors, notre quart de finale à nous, pour les supporters des Bleus, c'est demain, France-Maroc, Bruno.
6: Oui, les Bleus vont s'entraîner une dernière fois à Bentley aujourd'hui, puis conférence de presse pour Didier Deschamps et un joueur, on n'a pas encore le nom, afin d'évoquer cette rencontre prévue demain à 22h, quart de finale de ce mondial, match à Boston, où l'ambiance s'annonce belle, mais loin de l'ambiance que l'on va vivre, nous, en France. Ce France-Maroc passionne. Ne me dites pas que vous n'êtes pas un peu branché au boulot ou entre amis. Ça chambre un petit peu, effectivement. Par exemple, à Dieppe, tiens, partons du côté de Dieppe, où Théophile Pedrola a rencontré Ismaël, marocain venu en France pour le travail il y a 8 ans. Et demain soir, Ismaël, il est un peu tiraillé, quoi.
9: C'est naturel, je supporte le Maroc. Mais là, je commence à avoir des sentiments pour la France. C'est pour ça qu'on fait ce match. C'est assez spécial pour nous, tant que Marocains ou Franco-Marocains. De toute façon, on est taquinés en continu par des collègues français. On les taquine aussi, en fait, de notre part. C'est un sujet qu'on traite jour et nuit, avec nos familles, avec nos collègues au travail. C'est un sujet qui nous fait vivre la fête depuis avant même que le match soit disputé.
6: Voilà, reportage Théophile Pedrola d'ici Normandie à retrouver ce soir sur le compte Instagram de la station et sur le site ici.fr. Et puis juste un petit mot, surtout ne pas y voir du mal, mais on connaît l'arbitre de France-Maroc, c'est un Argentin, Facundo Tello. Et vous donniez quoi? Ils seront 5 Argentins à l'arbitrage sur cette rencontre. Je veux pas avoir de complot.
3: Oui, moi non plus, du coup. On va donner des nouvelles de notre reporter, notre Américain à nous désormais, c'est Nicolas Perronnet et son célèbre vocal d'Amérique.
6: Je dirais même plus, Wendy, c'est notre Texan désormais. Oui, avec son petit chapeau de cow-boy, il découvre les us et coutumes des États-Unis et du Texas. Et aujourd'hui, son call et son vocal, il est question de castor, de pompe à essence et de viande séchée.
3: Tout un programme.
10: Salut les amis, salut. Dernière journée au Texas pour moi, avant de rejoindre les Bleus aujourd'hui à Boston. J'ai dû dû faire Dallas-Houston en voiture pour une histoire de passeport. Bref, je vous passe les détails et je suis tombé sur un magasin incroyable sur l'Interstate 45 sur une aire d'autoroute. Ça s'appelle Bucky's. C'est 100% made in Texas et c'est devenu un phénomène dans le sud et le Midwest des États-Unis. En fait, c'est un mix entre une station-service et un supermarché où vous trouvez absolument tout et n'importe quoi. C'est immense. Il y a des vêtements Bucky's avec le logo Castor. Trop bien, évidemment. J'ai acheté un t-shirt. Vous avez des accessoires, tout ce qu'il faut pour la maison, de la déco Bucky's, des barbecues Bucky's, des fumoirs Bucky's, des chaises de jardin Bucky's, de quoi boire, de quoi manger sur des mètres et des mètres. Je vous en parle même pas. La spécialité, c'est le beef jerky, le bœuf séché aromatisé. Bref, c'est devenu vraiment un phénomène par ici, cette chaîne de magasins. Il y en a aujourd'hui une quarantaine et c'est un incontournable des road trips. Juste pour vous donner une idée, le plus grand, qui est évidemment au Texas, il fait 7000 mètres carrés et il y a 120 pompes à essence. Allez, à demain.
6: Merci beaucoup Nicolas Perronnet. Wendy, pas de match ce soir de Coupe du Monde.
3: Merci, à demain.
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12: En direct de Pau, pour l'arrivée de la 5e étape du Tour de France. On n'est pas encore parti de Lannemezan dans les Hautes-Pyrénées. On commence plus tard aujourd'hui parce que l'étape est courte. 158 km et plate, ça va aller vite. Maillot jaune sur les épaules du Norvégien Thorstein Træn. Vous ne le connaissez pas, c'est normal. C'est pas une star. D'ailleurs, hier, il était un peu surpris d'avoir le maillot sur le dos.
13: C'est pas encore vraiment réel. Je comprends pas tout à fait ce qu'il se passe. Peut-être que dans quelques jours, je me réveillerai et je réaliserai à quel point c'est énorme.
12: Thorstein Træn à l'arrivée hier à Foix. Histoire particulière pour ce Norvégien de 30 ans. En 2022, c'est un contrôle antidopage qui a permis de lui diagnostiquer un cancer des testicules. Il a été soigné, il a repris la compétition. Le voilà donc maillot jaune du Tour de France. Avec la bénédiction du patron Tadej Pogacar qui a choisi hier de laisser ce maillot jaune en arrivant un petit quart d'heure après l'échappée, comme ça ce soir Tadej Pogacar, il n'aura pas besoin de monter sur le podium, de faire toutes les interviews, c'est un peu le boulot du maillot jaune après chaque étape, tout ça, ça prend une ou deux heures environ, bah là il le fera pas, ce sera donc du temps gagné pour la récupération. C'était l'objectif de laisser ce maillot jaune à Thorstein Træn. Aujourd'hui c'est tout plat hein, sur les routes des Hautes-Pyrénées, du Gers et des Pyrénées-Atlantiques. À peine une petite côte, la côte de Balex, mais qui c'est seulement 1 km hein, cette côte de Balex. Donc pas de quoi effrayer les sprinteurs qui enfin vont avoir l'occasion de s'exprimer. Il n'y a pas eu de sprint massif sur ce Tour de France, même si c'est un sprinteur, Mats Pedersen, qui a remporté l'étape d'hier à Foix. On devrait le revoir dans le final à Pau, où les coureurs sont attendus après 17h30. On vous le fait vivre tout l'après-midi sur votre radio ici.
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0: ras-le-bol de votre boulot au bureau ou en usine, pourquoi ne pas vous reconvertir en maraîcher ? Dans C'est positif, aujourd'hui, Karine Duché nous a trouvé une formation reconversion au maraîchage à Val-d'Oie.
1: Formation maraîchage, aujourd'hui, pourquoi c'est positif ? Parce que c'est une formation qui est proposée à Val-d'Oie Formation aux demandeurs d'emploi. Julien, vous êtes responsable formation au BPREA. Qu'est-ce que le BPREA ?
2: Alors, c'est un brevet professionnel responsable d'exploitation agricole.
1: Cette formation maraîchage démarre au mois de septembre, mais ça se prépare dès maintenant. On va peut-être revenir sur ce qu'est le maraîchage.
2: Le maraîchage, c'est produire des légumes localement, donc des légumes bio. D'ailleurs, je précise aussi, tant qu'on y est, c'est qu'on est conventionné à agriculture biologique, donc c'est une formation qui va former au maraîchage biologique. Alors, on a une formation qui est sur 850 heures en centre, de à peu près septembre à juin. Coupé par 3 périodes de stage, donc 10 semaines de stage.
1: Cette formation maraîchage est réservée aux adultes ?
2: Alors c'est principalement des adultes, donc demandeurs d'emploi qui veulent souvent reconversion professionnelle de 18 à 60 ans en général. On a un peu tous les profils et c'est aussi accessible par la voie de l'apprentissage au CFA.
1: Si on est de la région, est-ce que à l'issue de cette formation, on a une certitude de trouver un emploi ?
2: On forme des responsables d'exploitation agricole, donc c'est peu de salariés. Par contre, on forme des gens et on souhaite qu'ils s'installent sur leur propre ferme pour créer de nouvelles fermes maraîchères. Il y a des néophytes qui arrivent qui disent « moi je veux créer mon jardin ». Par exemple, le cas d'un burn-out, j'étais dans une entreprise, j'ai fait un burn-out, j'aimerais me tourner vers un métier plus au naturel, j'aimerais monter ma petite ferme, j'ai déjà un petit terrain ou pas. C'est la difficulté dans le territoire, surtout le territoire de Belfort, c'est trouver du terrain.
1: Si on veut en vivre de notre métier de maraîcher, il faut tabler sur une exploitation de quelle dimension ?
2: Les chiffres disent que c'est un hectare par personne, donc 10 000 mètres carrés, pour être, entre parenthèses, rentable. Après, on travaille sur des techniques, nous, dites de micro-fermes, où on peut, justement, pour pallier un peu le problème de foncier, produire sur plus petite surface. Je tiens à rajouter qu'on les suit dans leur projet de A à Z, en fait. On les aide à monter financièrement leur projet, et même à la suite, post-formation, on n'hésite pas à aller visiter une terre avec eux, à les accompagner, et techniquement et juridiquement.
1: Si on est demandeur d'emploi, c'est avec France Travail que l'on prépare le dossier d'inscription à Val-d'Oie ?
2: Exactement. On peut se rapprocher déjà aussi du secrétariat du CFPPA de Val-d'Oie qui peuvent accompagner aussi.
1: Est-ce qu'on peut se faire aider pour le financement de cette formation ?
2: Alors tout à fait, quand on est demandeur d'emploi, c'est la région qui va financer. 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

0: Ici Belfort, Montbéliard, c'était Next Summer, interprété par Demino David. À 14h, les infos, la météo, et juste avant et dans quelques instants, il y aura En Congstar de France Gall.
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1: Il est 14h sur votre radio, ici Belfort-Montbéliard. Voici les infos.
2: La mort d'un pompier volontaire de 22 ans ce matin à l'aube, alors qu'il luttait contre les flammes en Savoie, a plané, percuté par un bloc de pierre. Après donc un éboulement, tué sur le coup, des filets de protection avaient pourtant été installés. La route départementale, unique voie d'accès à la station de Pralognan-la-Vanoise, est bloquée. C'est une journée à haut risque pour les incendies. La chaleur gagne du terrain, les vents se renforcent. 67 départements sont placés en vigilance orange canicule. Un épisode caniculaire sévère et durable, selon Météo France. Aujourd'hui, c'est près de la Méditerranée que le mercure montera le plus, jusqu'à 41 voire 42 près du littoral du Languedoc-Roussillon. Des conditions qui peuvent devenir rapidement insupportables pour celles et ceux qui travaillent. Uber Eats et Deliveroo préviennent, ils suspendront les livraisons entre 14h et 18h dans les départements classés en vigilance rouge. Condamnée mais candidate, Marine Le Pen lance sa campagne avec un premier déplacement dans la Sarthe à La Flèche ce matin. Mairie remportée en mars par le RN. La chef de file du Rassemblement National est arrivée sous les huées de plusieurs dizaines de manifestants et accueillis aussi par quelques applaudissements de ses soutiens. Ils ont entre 20 et 60 ans, près de 180 utilisateurs du site internet Coco, considéré comme un repère de pédocriminels et fermé par la justice il y a 2 ans, ont été interpellés ces 2 derniers mois, indique la gendarmerie qui a mené une vaste opération. Et puis les célèbres carambars transforment leur non moins célèbre blague pour la bonne cause. Vous y trouverez des messages de prévention pour sensibiliser au risque incendie, alors que les sapeurs-pompiers, on l'a dit, sont mobilisés sur de nombreux feux.
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3: Et on est au pied des Pyrénées aujourd'hui, et pourtant les organisateurs ont tracé un parcours tout plat entre Lannemezan dans les Hautes-Pyrénées et Pau dans les Pyrénées-Atlantiques. Étape express aujourd'hui, 158 km, 3h30 de course environ. Départ dans 5 minutes et c'est donc un sprint qui est attendu en fin d'après-midi. Le premier sprint massif de ce Tour de France qui arrive à la 5e étape. C'est très rare, hein, d'habitude sur la grande boucle, on en a un dès le premier ou le deuxième jour. Là, les sprinteurs ont pris leur mal en patience. Ils vont briller aujourd'hui, notamment pourquoi pas Jasper Philipsen, le Belge, qui fait partie des favoris, un des hommes les plus rapides du peloton. Il a déjà gagné à Pau, c'était il y a 2 ans. Journée a priori tranquille pour les favoris du classement général, Paul Sexas, Jonas Vingegaard et Tadej Pogacar, qui a laissé son maillot jaune hier au Norvégien Thorstein Tren.
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1: Et on commence ce bulletin par la vigilance jaune donnée par Météo France au phénomène canicule. Et donc on a un large soleil sur le secteur, vent faible à modéré et maximal 31 à 35 degrés.
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0: R.O.M., Shiny Happy People, R.O.M., un groupe formé en 1979 aux États-Unis d'Amérique et qui ont connu un grand succès à l'international dans les années 90, et un groupe qui s'est séparé en 2011 après avoir sorti un dernier album, Collapse Into Now. À 14h30, on sera en direct du Tour de France. À tout de suite.
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0: La mise en pause, une course sans trop de dénivelé, arrivée prévue vers 17h40. Suivez d'ailleurs cette arrivée ici en direct. Pour le moment, un mot sur l'étape du jour.
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3: Et ça y est, c'est parti. Les coureurs font à présent route vers Pau pour cette étape du Tour de France. La cinquième étape. On est parti de Lannemezan il y a environ un petit quart d'heure. Et Bruno Blanza, vous êtes sur la moto ici. Un échappé, le Finistérien Baptiste Weisstrofer.
4: Ouais, il est parti en solo dès les premiers, non pas kilomètres, mais hectomètres de cette étape. Et on le voit là avec son maillot de la Lotto, maillot rouge et noir, mais quasiment en mode contre-la-montre. C'est peut-être ça, hein. Je l'interrogeais il y a 2-3 jours de cela. Il est en plus fort sympathique au micro et avec le sourire, ainsi de suite. Eh bien, là, il est parti. Peut-être qu'il a trouvé qu'il n'y avait pas suffisamment sur ce tracé du Tour de kilomètres de contre-la-montre. Hein. Il n'y en a qu'un en individuel. On se le rappelle, il fait 26 km et il sera sur la troisième semaine du Tour parce que là, il est seul sur une étape probablement dédiée aux sprinteurs, en tous les cas sur le papier, sur le terrain. Là, il est tout seul et alors on ne sait pas s'il y a préméditation ou pas. Ce qui est certain, c'est qu'on avait vu une voiture Lotto, on l'a vu tout à l'heure, garée sur le côté gauche alors qu'il n'était pas encore passé, probablement pour se remettre juste derrière lui.
3: Et Baptiste Weisstrofer, le seul intéressé par l'échappée aujourd'hui. Vous allez passer beaucoup de temps avec lui, Bruno Blanza, sur la moto ici de Selim Guerribi, puisque derrière dans le peloton, eh ben, on laisse faire, on s'arrête même pour une petite pause pipi. 2 minutes 50 déjà d'avance pour Baptiste Weisstrofer, peloton emmené par les coéquipiers du maillot jaune, le Norvégien Thorsten Tren, qu'il a pris sur les épaules de Tadej Pogacar hier à l'arrivée à Foix. Thorsten Tren, qui était membre de la bonne échappée, il est donc le nouveau leader du Tour, 144 km de l'arrivée à Pau.
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0: 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Tout autre chose, connaissez-vous l'Estival? 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Service accessible avec l'ensemble des titres et Voliti.
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0: C'était le groupe Crowded House avec Don't Dream It's Over en 1986. On se retrouve après les pubs pour écouter Zazie, peu importe, U2 Pride et Félix Rey, la gitane.
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2: Troisième vague de chaleur depuis la fin, mais les organismes sont mis à rude épreuve, particulièrement celles et ceux qui travaillent dehors. Uber Eats et Deliveroo annoncent qu'ils suspendront les livraisons dans les départements en vigilance rouge, canicule entre 14h et 18h. Ce n'est pas encore le cas. En revanche, 67 départements sont en vigilance orange aujourd'hui. Carte à retrouver sur ici.fr. Chaleur et sécheresse, cocktail explosif propice aux incendies. Le risque est maximal. Conséquence, certains feux d'artifice sont annulés dans plusieurs départements le 14 juillet. Ce sera le cas dans l'Hérault, mais aussi dans certaines communes comme à Aubusson en Creuse ou encore à Château-Gontier-sur-Mayenne. Là aussi, vous avez la liste sur ici.fr. C'est en luttant contre les flammes qu'un pompier volontaire de 22 ans est mort en Savoie ce matin, tué sur le coup après un éboulement. L'incendie est en cours depuis le 25 juin et brûle une zone difficilement accessible. La cour d'appel m'a rendu mon éligibilité. Déclaration de Marine Le Pen ce matin. Condamnée, mais candidate, la chef de file de l'extrême droite lance sa campagne à La Flèche dans la Sarthe, mairie passée au RN en mars dernier, accueillie au cri de Marine en prison par un groupe d'opposants qui se trouvait sur le marché. À l'étranger, les frappes ont repris cette nuit entre l'Iran et les États-Unis. Donald Trump affirme désormais que le cessez-le-feu est terminé. Conséquence immédiate sur les cours du pétrole, le prix du baril grimpe de 5%. Et puis les résultats du brevet dévoilés à partir d'aujourd'hui, ils sont à retrouver Académie par Académie sur ici.fr et l'appli ici.
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3: Étape plate sur le Tour de France aujourd'hui entre Lannemezan et Pau, 158 km. C'est la cinquième étape et scénario classique d'une étape plate. Un homme en tête, un seul. Il est français, il est du Finistère Sud. Il s'appelle Baptiste Weisstrofer de l'équipe Lotto Intermarché. Il risque de passer une bonne partie de la journée tout seul. Il a près de 3 minutes d'avance sur le peloton où ce sont les équipes de sprinteurs qui commencent à rouler. Parce que c'est un sprint qui est attendu tout à l'heure à Pau sur les coups de 17h45 à peu près. Un sprinter, peut-être Jasper Philipsen, le Belge, c'est le dernier à s'être imposé à Pau. C'était en 2022. C'est son équipe qui roule à présent, l'équipe alpecine, et non plus l'équipe du maillot jaune, le Norvégien Thorsten Tren. Cette étape, elle est à suivre tout l'après-midi sur votre radio ici.
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1: Et on commence ce bulletin par la vigilance jaune donnée par Météo France au phénomène canicule. Et donc on a un large soleil sur le secteur, vent faible à modéré, maxi 31 à 35 degrés, minimal 15 à 19.
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0: Classique parmi les classiques, Let's Dance de David Bowie, un titre d'ailleurs sur lequel a travaillé Nile Rodgers du groupe Chic, qui en revendique d'ailleurs la copaternité. Et c'est aussi Nile Rodgers qui joue de la guitare sur cette chanson. À suivre, Maxime Le Forestier, Louane et Renaud.
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0: La maison pour une course sans trop de dénivelé. On fait le point d'ailleurs tout de suite. Juste le temps de vous signaler que l'arrivée est à suivre ici en direct vers 17h40.
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3: Et on avance bien entre Lannemezan et Pau, 45,6 km/h de moyenne dans la première heure de course. Un homme en tête, un Français, le Finistérien Baptiste Weisstrofer, avec 2 minutes 50 d'avance sur le peloton. Tout ça, Bruno Blanza sur la moto ici de Selim Guerribi. Vous êtes derrière l'échappée sous une chaleur encore extrême aujourd'hui.
4: Ouais, 37 degrés nous avons sur la moto ici, 20 mètres derrière l'échappée qui boit énormément, le Finistérien. Là il a vraiment les coudes sur le guidon, on monte chronomètre pour le contre-la-montre là véritablement, hein, parce qu'il sait que derrière ça va probablement revenir à un moment donné, mais on le voit forcément consommer énormément de bidons. Je discutais avec plusieurs coureurs et directeurs sportifs avant le départ ce matin, sur une journée comme hier où il a fait 2-3 degrés de plus, hein, ce qui peut faire une différence. Effectivement, les coureurs peuvent passer 12, 13, 14, voire 15 bidons sur la journée, ce qui est énorme, hein. Ça veut dire à peu près, un bidon ça fait 600 millilitres, donc ça veut dire une dizaine de litres. Alors il n'y a pas que de l'eau, il y a aussi des bidons avec des sels minéraux, il y a aussi des bidons avec du sucre pour de l'apport glucidique rapide, mais tout ça est quand même exceptionnel, il ne faut pas l'oublier. Ça représente sur une journée avec tout le peloton environ 2500 bidons que les coureurs sont obligés de lâcher dans des zones qui sont dédiées à cela pour ne pas polluer, bien évidemment. Et là, il est en train de relâcher vers Strofer, juste avec un écart qui, mine de rien, se maintient et a même tendance à grandir un petit peu de nouveau, Thomas.
3: Et ça y est, on vient de passer la barre des 100 km. 100 km avant l'arrivée ici à Pau. On suit cette étape sur votre radio ici tout l'après-midi.
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0: Vendredi à Plongébas, il y aura une édition de festivité, une soirée guinguette et chansons françaises. Place de la mairie, à partir de 19h et autour d'un repas avec le groupe Les Coloquintes. 10 euros, réservation sur le site et l'OASO ou 06 59 74 79 95. Cinéma en plein air gratuit à Valentinier, Rimoncourt sera projeté le film d'animation Paddington au Pérou, un film d'aventure familiale sur l'ours, à voir dès 6 ans au parc des Rimoncourt ce soir à partir de 21h45 ou demain à l'école d'Onzelot de Valentinier également à 21h45. Il y a aussi un dernier cinéma en plein air à vous signaler à l'école primaire de Dalle. Le film d'animation Le Robot Sauvage sera projeté vendredi soir. Là aussi, c'est gratuit et c'est l'histoire d'un robot qui doit s'adapter aux animaux de l'île sur lequel il a atterri et c'est dès 6 ans.
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0: Private Dancer, c'était Tina Turner. Bel après-midi avec nous. On se marque une pause avant de revenir ici en musique avec Guillaume Grand, toi et moi. Céline Dion, bonjour, pardon, merci. Elton John, goodbye et hello, Brick Road.
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0: Ici Belfort-Montbéliard, bienvenue, il est 16h. Et tout de suite, le tour de l'actualité avec vous, Marine Eugénie, bonsoir.
3: Condamnée, certes, mais candidate quand même. Marine Le Pen lance sa campagne avec un premier déplacement dans la Sarthe à la Flèche. Aujourd'hui, mairie remportée en mars par le RN. La chef de file du Rassemblement National est arrivée ce matin sous les huées de plusieurs dizaines de manifestants, accueillie aussi par quelques applaudissements de ses soutiens. Reportage en images et en vidéo sur ici.fr. La préfète de la Savoie met en garde sur l'instabilité des terrains forestiers après la mort d'un pompier volontaire de 22 ans ce matin, alors qu'il luttait contre les flammes percuté par un bloc de pierre après un éboulement et tué sur le coup. Des filets de protection avaient pourtant été installés sur la route départementale. Unique voie d'accès à la station de Pralognon-Lavanoise. Elle est bloquée cet après-midi. C'est une journée à haut risque pour les incendies. La chaleur gagne du terrain, les vents se renforcent. 67 départements sont placés en vigilance orange canicule. Des conditions qui peuvent vite devenir insupportables pour celles et ceux qui travaillent. Uber Eats et Deliveroo préviennent qu'ils suspendront les livraisons entre 14h et 18h en cas de vigilance rouge dans certains départements. C'est la fin de l'année scolaire. Les résultats d'examen se succèdent après ceux du bac. Hier, les collégiens découvrent si oui ou non ils ont décroché leur brevet des épreuves écrites qui ont eu lieu les 26, 29 et 30 juin. On s'en souvient, en pleine vague de canicule. Et puis les célèbres carambars transforment leurs blagues pour la bonne cause. Vous y trouverez des messages de prévention pour sensibiliser au risque incendie, alors que les sapeurs-pompiers se sont mobilisés sur de nombreux feux à travers le pays.
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4: Et on a fait la moitié de cette étape, cette cinquième étape du Tour de France entre Lannemezan et Pau. Il reste 80 km à parcourir. Pour l'homme de tête, le Finistérien Baptiste Weisstrofer de l'équipe Lotto Intermarché. Il a attaqué dès le départ de cette étape qui était donnée à Lannemezan. Et il est seul en tête. Personne n'a voulu se joindre à lui pour former l'échappée du jour. 3 minutes 23 d'avance pour lui. On est sur les routes du Gers avant de retourner dans les Hautes-Pyrénées puis les Pyrénées-Atlantiques pour rejoindre Pau et la place de Verdun où se tiendra l'arrivée de cette étape du Tour où un sprinter devrait s'imposer. On peut vous citer quelques favoris: Jasper Philipsen, Tim Merlier, Olaf Coy, Binyam Girmay, pas de français malheureusement, mais un qui est devant. On vous fait vivre cette étape tout l'après-midi sur votre radio ici.
0: À votre météo dans le Nord Franche-Comté où le soleil règne toujours en maître. Et puis il y a ce léger vent qui fait quand même du bien, parce que côté température, on va pas se mentir, le thermomètre affiche toujours de très très belles couleurs, très hautes les couleurs, avec 30 à 32 degrés en pleine, 24 degrés sur les reliefs selon Météo France, et un indice UV qui culmine à 8 aujourd'hui, très très fort. Donc pensez à vous protéger si vous sortez. En ce qui concerne la soirée et la nuit, eh bien un peu de répit avec un ciel généralement dégagé sur le Nord Franche-Comté, mais surtout des températures clémentes comprise entre 15 et 18 degrés. Et on jette un coup d'œil à ce qui nous attend pour la journée de jeudi. Donc demain, toujours un soleil très généreux hein, tout au long de la journée. Des températures sensiblement égales à celles d'aujourd'hui, puisqu'au plus fort de la journée, le mercure devrait grimper entre 30 et 32 degrés en pleine, 26 à 27 degrés sur les reliefs. Et pour l'heure, vous notez 30 à Giromagny, 31 à Champagny et 32 à Belfort et Montbéliard.
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0: Et si vous cherchez de la fraîcheur, vous êtes forcément au bon endroit pour la musique fraîche qui vous accompagne sur la première radio de proximité du Nord-Franche-Comté, Françoise Hardy. 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

0: Et c'est vous les VIP avec ici Belfort Montbéliard, Françoise Hardy. Tout l'été, vous nous racontez vos meilleurs souvenirs de concerts à 16h10. C'est Kevin de Soie qui parlera de celui qui l'a marqué dans son adolescence. Et il y a de quoi vraiment, hein, puisque c'était un concert de Johnny Hallyday. De quoi effectivement garder de bons souvenirs. Et puis à 16h30, nous ferons un point sur la 5e étape du Tour de France qui arrive aujourd'hui à Pau. 158,3 km depuis Lannemezan dans les Hautes-Pyrénées. Mais place à la musique tout de suite avec les Rubettes.
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0: En 1974, The Robots, Sugar Baby Love. Le concert de ma vie, chaque jour, c'est vous qui nous racontez celui qui vous a marqué. Aujourd'hui, on rencontre Kevin de Soie et lui, il nous parle de Johnny Hallyday. Écoutez.
1: Eh bien, c'était le 5 juin 2012. À l'époque, je suis collégien. Et exceptionnellement, je loupe le collège ce jour-là, donc pour aller voir Johnny. Donc, cadeau offert par mes parents. On est en pelouse or au stade Bonal. Et puis, premier gros concert de ma vie. Donc, j'ai 13 ans à l'époque. Et puis, c'est assez marquant. Vous avez la file d'attente de plusieurs heures avant l'ouverture des portes. Et on arrive en début de concert, donc la première partie, d'un ancien guitariste de Téléphone, Louis Bertignac. Bon groupe dont je suis fan aussi, Téléphone. Et puis après, l'arrivée de Johnny, donc comme on le connaît, sur ses entrées de scène immense, du pyrotechnique, du spectacle, les interactions avec le public, et puis cette fibre du taulier, quoi. Et ça m'a marqué depuis mes 13 ans. Je connais toute la discographie de Johnny, donc ça a vraiment, il a mis son empreinte depuis très tôt, et ça reste mon meilleur souvenir, malgré le nombre de concerts que j'ai pu faire depuis, ça reste mon meilleur souvenir de concert, ouais. Pour le... On va dire le prestige du taulier, tout simplement. Et surtout, pour par le fait que c'était une de ses dernières tournées, hein, puisqu'on a fait quelques-unes après jusqu'à son décès, mais c'est vraiment le prestige, quoi.
2: Je vais dire, comme beaucoup, sur les entrées de Johnny, c'était souvent du allumer le feu. Là, il arrive dans une énorme boule métallique sur du allumer le feu. La prestation dure 6-7 minutes.

0: Mais je vais surtout dire, c'était la partie acoustique. Il arrive sur une grande rampe et il vient communier avec le public à la guitare acoustique sur des titres un peu plus anciens. Et j'ai découvert beaucoup de titres en fait sur ce concert, puisqu'à l'époque je connaissais pas toute la discographie. Et puis j'ai découvert pas mal de titres avec ce concert-là. Oui. J'ai eu un solo d'harmonica qui était génial. Son guitariste, qu'il a toujours suivi d'ailleurs. Et bon, il avait des chœurs aussi, des chœurs façon gospel un petit peu. Ouais, c'est vrai que la panoplie de musiciens était vraiment impressionnante à l'époque. Ouais. Et ben, j'étais déjà allé au stade Bonal pour voir des matchs de foot, puisque je vais pas mal encore au stade aujourd'hui. Mais le fait de voir le stade un peu déconstruit comme ça pour un concert, ça change pas mal parce qu'on a une sensation d'immensité. C'est vrai qu'il y avait 18 000 ou 19 000 personnes pour le concert de Johnny. C'était immense. Honnêtement, c'est immense. Et puis les gens jouaient vraiment le jeu. Il y avait de l'ambiance. S'il y a des gens qui peuvent retrouver des vidéos sur YouTube aujourd'hui de ce concert-là, il y avait une ambiance qui était exceptionnelle. Ouais. Rock'n'roll.
1: Le concert de ma vie chaque jour à 16h10 avec votre radio ici Belfort Montbéliard. Et on continue dans les souvenirs avec la musique des très British Electric Light Orchestra. Last Train to London, souvenez-vous, c'était en 1980. Mais que le temps passe vite.

0: Electric Light Orchestra, mais qu'est-ce que ça fait du bien de danser sur ce titre, Last Train to London. Les Innocents, Benjamin Biolay, Véronique Sanson, c'est le casting 4 étoiles des 3 chansons françaises à la suite qui arrive dans une poignée de secondes. Et là aussi, vous allez chanter, j'en suis sûre.
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0: Véronique Sanson, chanson sur ma drôle de vie. Un point sur le Tour de France, cinquième étape. Avec vous, Thomas Coignac.
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3: Direct de Pau, lieu de l'arrivée de cette cinquième étape où la caravane publicitaire est en train de passer sous mes yeux. Les coureurs, eux, doivent encore parcourir 59 km. Ils sont de retour dans le département des Hautes-Pyrénées. Toujours un échappé, le Finistérien Baptiste Weisstrofer. Bientôt au sprint intermédiaire de Vic en Bigorre. Il va passer la ligne en tête. Il marquera 25 points, Bruno Blanzin. Mais derrière lui, il y a 20 points à distribuer pour le deuxième. Et puis ensuite, troisième, quatrième, marque des points également. Ça va donc sprinter dans le peloton un petit peu comme hier, Bruno.
4: Oui, ça va être un petit peu la répétition générale avant probablement un sprint massif à l'arrivée tout à l'heure à Pau. Et on a vu hier que les sprinteurs voulaient déjà se mettre un petit peu en route. On a vu Guirmay notamment s'imposer sur le sprint intermédiaire qui était présent d'ailleurs dans l'échappée, l'Érythréen, devant deux de ses principaux concurrents. Il y avait notamment Pedersen, le vainqueur final. Donc il y a de gros candidats encore une fois. Philipsen était également là hier en deuxième position. Donc tout à l'heure sera un petit peu dans 13 km désormais, un petit peu leur bac blanc avant d'entrer dans Pau et là d'aller chercher la victoire finale effectivement.
3: Et première étape dédiée aux sprinteurs aujourd'hui, il a fallu attendre la cinquième étape de ce Tour de France pour qu'ils puissent s'expliquer. C'est plus long que d'habitude, hein. D'habitude c'est la première ou la deuxième. On devrait sprinter aujourd'hui mais aussi à Bordeaux, à Bergerac, à Nevers, à Chalon-sur-Saône et peut-être aux Champs-Élysées, même s'il faudra franchir Montmartre, entre 5 et 6 sprints donc pour ce Tour de France 2026, le premier attendu dans 1h15 environ à Pau, théâtre de l'arrivée de cette étape. 37 degrés sur la route du Tour. On continue de vous faire vivre l'étape tout l'après-midi sur votre radio ici.
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0: Et on démarre avec une collecte de sang qui est organisée à la Roselière à Montbéliard ce vendredi le 10 juillet de 15h30 à 19h30 ainsi que le lendemain, séance de rattrapage le samedi 11 juillet de 9h à 13h. L'établissement français du sang rappelle qu'en été les besoins sont toujours très présents, les stocks s'épuisent rapidement et il est donc important de penser à donner son sang car cela peut vraiment sauver des vies. Pour participer à ces deux collectes, il est conseillé de prendre rendez-vous sur la plateforme dédiée mon-rendez-vous-don de sang. À vous de jouer maintenant. 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
0: 16h33 et à l'heure du goûter, ici Belfort-Montbéliard vous propose de partager le petit-déj. Tiens, pourquoi pas, que l'on partage maintenant aussi avec les Super Trempes.

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0: Yann Muller et ses fameuses oies sauvages. L'humour en tube, tous les jours décrypté par Fred Ballard. Ah là là, la vie de couple, hein, c'est loin d'être un long fleuve tranquille. Et certains ont même leur propre manière de communiquer. C'est aujourd'hui, par exemple, Fred Ballard a remarqué qu'un couple qui ne se dit pas un mot au restaurant n'est pas forcément au bord de la rupture. Écoutez.
1: Quand on ne se parle plus, on ne s'engueule plus.
2: Ben oui, c'est logique et c'est une manière pour certains couples d'éviter une confrontation inutile et stérile qui émaille la vie à deux tout au long du parcours conjugal.
1: À 30 ans, quand ton mec fait la gueule, tu veux absolument comprendre ce qui se passe. Non, je t'en prie, dis-moi ce que tu ressens parce que là, je sens que tu ne te sens pas bien. Et tu sais que quand tu ne te sens pas bien, je ne me sens pas bien. Donc j'ai vraiment besoin que tu me parles de ton ressenti parce que là, j'ai la sensation que tu ne peux plus me sentir. À 50 ans, quand ton mec fait la gueule, tu savoures le silence.
2: Et oui, et on peut compter sur la longue expérience d'Anne Romanoff pour nous aider à décrypter le langage codé des couples au bord du gouffre. Mais comme Roman Frécinet, il faut savoir aussi décrypter le langage corporel de certains individus.
3: Il y a des gens, ils envoient un message très précis. Par exemple, il y a des gens, ils envoient le message « Je suis un père de famille en vacances ». Le message, il est clair. J'ai un short. Le short, il a énormément de poches. Tu peux tout ranger dans le short. Il est parti en vacances sans valise. Tout est déjà dans le short. Mais le polo, il est court, court, court.
2: Voilà, ben là, le message est clair. Hein, quand le laisser-aller vestimentaire va de pair avec le gras du bidou, le couple est en général à son apogée et préfère se fendre la poire en discutant le bout de gras que de se prendre le chou entre la poire et le fromage. Parce que tant qu'il y a de l'humour, il y a de l'amour pour toujours.
0: Merci beaucoup Fred Ballard. L'humour en tube revient dès demain avec votre radio. 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
0: À 5h20, Christopher Cross et Arthur Stem en 1980. Bande originale du film Arthur. Il y a eu un Oscar d'ailleurs pour ce titre, coécrit notamment par Peter Allen et Christopher Cross lui-même. Savourez.

0: Daniel Balavoine, l'Aziza, le retour de l'information dans le prochain quart d'heure. Et la musique, celle de Shakira et Burnabé, Idaï, et puis Véronique Jeannot et Laurent Voulzy, Désir, pour arriver tranquillement jusqu'à 17h, tout doucement, en musique.
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0: Les grands éclats de rire sur ce titre de 1984, Véronique Jeannot en duo avec Laurent Voulzy, Désir, c'était un vrai carton ce titre à l'époque et ça donnait envie à tous les ados de vivre un peu l'histoire qu'il a racontée dans cette très jolie chanson.
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0: Bienvenue, ici Belfort-Montbéliard, il est 17h. Et si nous faisions le tour de l'actualité, le journal est présenté tout de suite par Marine Logénie.
2: Et direction les routes du Tour de France pour commencer. 5e étape en cours, partie de Lannemezan dans les Hautes-Pyrénées, direction Pau pour l'arrivée. 158 km au total, étape de plat pour les sprinteurs. Le Breton Baptiste Weichtrofer est toujours seul en tête, Thomas Coignac.
3: Oui, avec 1 minute 30 d'avance sur le peloton à environ 37 km de l'arrivée ici à Pau. Baptiste Weichtrofer qui est parti dès les tout premiers hectomètres de cette étape à Lannemezan. Tout seul, personne n'a voulu partir dans l'échappée avec lui et effectivement ça semble perdu d'avance pour le Finistérien puisque les sprinteurs ont coché cette étape. C'est la première fois qu'on devrait avoir un sprint massif sur ce Tour de France 2026 et l'écart donc n'arrête pas de baisser. Sinon dans le peloton tout se passe bien à une petite exception près, Jonas Vingegaard, le Danois, le double vainqueur du Tour de France et qui a dû changer de vélo après un problème mécanique, mais sinon les favoris passent une journée assez tranquille. On attend donc les sprinteurs aux alentours de 17h45 ici, place de Verdun à Pau, pour une arrivée massive.
2: Thomas Coignac, merci. Sur les routes du Tour, on vous retrouvera pour vivre cette arrivée bien sûr en direct sur ICI et sur ICI.fr. Un Tour de France sous des chaleurs extrêmes, c'est la 3e vague de chaleur depuis la fin mai. Demain, 5 départements rejoignent la vigilance orange canicule, ce qui fera 72 au total. Et le risque d'incendie est toujours là dans l'Hérault, près de Bédarieux, 380 hectares parcouru, des évacuations préventives ordonnées. Plusieurs routes d'attention sont fermées dans le secteur. Incendie fixé dans le Loir-et-Cher où les flammes ont tout de même parcouru 400 hectares. Ce matin, un pompier volontaire de 22 ans est mort en luttant contre les flammes en Savoie, tué sur le coup par la chute d'un bloc de pierre. Situation en direct sur ces incendies à suivre là aussi sur ICI.fr. Conséquence de ce risque, les feux d'artifice sont annulés dans plusieurs départements le 14 juillet. C'est le cas dans l'Hérault, en Charente ou encore dans la Loire. Avec le retour de la canicule, c'est le retour des annulations de trains. Un tiers des trains sur les lignes Paris-Clermont, Paris-Limoges-Toulouse et la transversale Sud-Bordeaux-Marseille. Au total, un quart des départs des trains intercités sont annulés dans l'ensemble de la France jusqu'à la fin de la semaine. La cour d'appel m'a rendu mon éligibilité. Déclaration de Marine Le Pen ce matin. Marine Le Pen condamnée, mais candidate. La chef de file de l'extrême droite a lancé sa campagne à la flèche dans la Sarthe. Mairie passée au RN en mars dernier, accueillie au cri de Marine en prison par un groupe d'opposants qui se trouvait sur le marché. Et puis sur les routes, attention, ce week-end, il va y avoir du monde. Dès vendredi, la journée est classée noire en Auvergne-Rhône-Alpes, rouge sur le reste du territoire. C'est du noir aussi samedi dans le sens des départs, toujours en Auvergne-Rhône-Alpes, dans le Nord et le Grand Ouest, et rouge dans les autres régions. 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
0: Le soleil, rien en mettre, avec toutefois quelques petits passages floconneux, mais rien de significatif dans le nord Franche-Comté. Et surtout un léger vent qui fait du bien, surtout avec un thermomètre qui grimpe de 30 à 32 degrés en pleine et 24 degrés sur les reliefs. C'est ce que nous annonce Météo France pour cette fin de journée. La nuit, la soirée devrait être plus clément, avec un ciel dégagé et 15 à 18 degrés attendus au thermomètre. Et demain, toujours beaucoup de générosité côté soleil dans le ciel du nord Franche-Comté et des températures sensiblement égales à celles d'aujourd'hui, puisqu'au plus fort de la journée, le mercure devrait grimper de 30 à 32 degrés en pleine et 26 à 27 degrés sur les reliefs. Pour l'heure, vous notez 31 à Champagny et Fontaine et 32 à Valentigny, Belfort et Montbéliard.
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0: Et c'est toute la bonne humeur et le talent du roi de la pop que votre radio ici Belfort-Montbéliard a choisi pour vous accompagner en musique. Écoutez, 17h05.

0: Michael Jackson, Black or White. Nous vivrons ensemble et en direct dans la prochaine demi-heure, l'arrivée, non, dans la prochaine heure, que dis-je, l'arrivée de la cinquième étape du Tour de France entre Lannemezan et Pau, 158 km 300 avec apparemment le rêve des sprinteurs. On verra ça tout à l'heure. Et puis échauffement dans quelques minutes pour accueillir cette arrivée du Tour avec le comité départemental olympique du territoire de Belfort qui organise des ateliers sportifs pour les enfants tout au long de la semaine. De quoi s'agit-il précisément? Eh bien, on fait le point après Manon Lisa, le petit pêcheur.
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1: Et voilà la chanson parfaite pour l'été. Manon Lisa, le petit pêcheur. Pour un été réussi, eh bien, on vous emmène faire du sport avec Sportivété. Et mon invité, Vincent Reblot, bonjour.
2: Bonjour Angélique, bonjour à tous les auditeurs d'Isbelfort. Je bafouille un peu, j'ai la gorge sèche.
1: C'est l'émotion, oui. Vincent. Vincent, vous êtes directeur du comité départemental olympique du territoire de Belfort. On va parler de festivité, Sportivité. Qu'est-ce que c'est, Sportivité?
2: Eh ben écoutez, sur la lancée, dans la continuité de la Coupe du Monde de football, on a voulu proposer des animations autour du foot et des pratiques diversifiées sur différents secteurs de la ville de Belfort. Donc toute cette semaine, on propose des activités du type tennis ballon, foot golf, foot pétanque, baseball foot, enfin toutes ces choses.

0: diplômés qui sont avec nous, qui assurent l'encadrement. Donc voilà, en fonction de l'âge des enfants, on arrive à trouver des activités, puis faire bouger les enfants dès qu'ils ont envie, quoi. On leur donne un ballon, enfin voilà, c'est l'essence même. Hein,
1: bien sûr.
0: Le plus petit, on lui donne un ballon, il tape dedans, il est content, il rigole, et puis voilà, c'est le principal.
1: Et puis comme ça, ils se font aussi de nouveaux copains autour d'eux. Alors il y a encore deux après-midi pour en profiter, demain et vendredi. Est-ce que c'est gratuit? Est-ce qu'il faut s'inscrire quelque part pour pouvoir en profiter, Vincent Reblot?
0: Alors, les activités sont bien évidemment gratuites, voilà. Il n'y a pas d'inscription préalable à faire, simplement quand on se rend sur le site de l'activité, se faire connaître auprès des animateurs. Nous, ça nous permet de tenir un petit registre des participants pour nos statistiques, et puis voilà. Et donc chaque participant repart avec un petit cadeau aussi. Voilà, donc c'est ouvert à tous, à tous les âges, les garçons, les jeunes filles, les papas, les mamans. On a eu des grands-parents même qui sont venus. Donc voilà,
1: quand on
0: pratiquait un peu de sport avec ses enfants, ses petits-enfants, c'est des moments qui marquent, et c'est sympa. La météo est au rendez-vous, et donc c'est top.
1: Ben oui, ça c'est vraiment sympa. Demain, vous serez quartier Bougenel au City Stade rue de Fer. Et vendredi, vous serez dans le quartier des résidences au City Stade Parc de la Douce. Merci beaucoup Vincent Reblot.
0: Ben merci Angélique. Et puis rendez-vous à tous les auditeurs demain, 14h, 17h et après-demain, pareil.
1: Parfait, le rendez-vous est noté. À très bientôt.
0: Bonne fin de journée, au revoir.
1: Et moi j'ai sorti mon petit carnet spirale pour noter ces rendez-vous avec William Scheller.

0: Les Coldplay Feels Like I'm Falling in Love. Un point sur le Tour de France dans le prochain quart d'heure. Et puis on accueille Jeanne Masse et George Michael, notamment One More Try pour la musique.
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0: Retour en 1988, extrait de l'album Faith, George Michael, One More Try.
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0: Si vous vous êtes toujours demandé comment vit une ruche, eh bien vous aurez peut-être la réponse avec l'une des découvertes que vous propose la Damascine à Vendoncourt ce vendredi le 10 juillet au travers d'un atelier parents-enfants organisé par Pays de Montbéliard Agglomération avec au programme la découverte de l'univers des abeilles et la fabrication d'une bougie en cire. C'est ouvert aux enfants de 7 à 12 ans accompagnés de leurs parents. Ils seront accueillis à partir de 14h. Les bouchous, les plus petits, les enfants de 3 à 6 ans le seront eux à partir de 16h. Ces ateliers sont gratuits et les inscriptions se font par mail à réservation.aglo-montbéliard.fr. 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
0: Des souvenirs qui vous donnent envie de chanter. C'est ici Belfort-Montbéliard et Lionel Richie. Say You, Say Me, 17h32.

0: Lionel Richie, tout juste évadé des Commodores, c'est you, say me. Il y a quoi dans votre valise? Eh bien, dans la nôtre, il y a plein de souvenirs d'été et beaucoup d'anecdotes. Perrine Clément nous emmène à la découverte des objets de nos vacances.
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2: Maman, je crois que je vais vomir. 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
2: Je peux le retourner pour en faire un pâté de sable?
3: Pas dans la voiture!
4: Vamos a la playa.
5: La plage est un immense terrain de jeu. Chaque été, nos activités lui donnent une nouvelle identité. Il suffit d'un ballon et on en fait un terrain de volley. Des raquettes, un court de tennis. Et avec tout ce sable, c'est l'espace rêvé pour nos projets immobiliers. Râteaux, pelles, brouettes, seaux, des jouets indispens, sable. Sable que l'on creuse, ratisse et avec lequel on construit. Et le temps d'une journée, on devient chef de chantier ou architecte. Alors ça va du simple pâté de sable aux édifices plus élaborés, avec des bouts de bois, des coquillages ou encore des algues. On ajoute une tour, un pont et puis soudain, l'eau monte et encercle notre construction éphémère. Bref, chaque été, on se fabrique des châteaux et de nouveaux souvenirs. Et puis, il y a les concours de châteaux de sable qui m'ont attiré très vite de jeunes talents venus du monde entier.
6: Nous en sommes maintenant au concours international. Ainsi, sur l'immense plage de la Baule, 25 concurrents déjà primés dans leur patrie d'origine ont lutté, pelle en main, pour faire triompher leur couleur.
5: Et pour info, le record du plus haut château de sable au monde revient au Danemark avec ses 21,16 m. Et vous, avez-vous des jeux de plage?
7: Des bouées, des seaux, des pelles, des râteaux, des moules.
8: Un seau, une pelle, un râteau, un ballon.
9: Quand on est en groupe, généralement ça se partage les jeux de plage. Et à la fin de la journée, quand on part, il y a toujours quelque chose qui reste. Hop, il s'en va à la mer. En cours, on était sec, on est mouillé. Et puis des fois, ça part avec le copain et ça revient la journée de plage d'après.
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0: Eh ben oui, dans ma valise revient demain. Charles Doré, famille ou pas famille? C'est ce qui arrive tout de suite.

0: Et c'est un groupe allemand, Andrea. C'est extrait de l'album Like Humphrey Bogart en 1985. Allez, on va jouer. 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On joue dans quelques instants. Mais d'abord, l'arrivée du Tour de France se prépare et comme chaque jour, on va la vivre en direct tout de suite.
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3: 20 km 5, l'arrivée de cette cinquième étape du Tour de France ici à Pau et ce sera un sprint massif. Le peloton est à présent groupé après une très longue échappée du Finistérien Baptiste Weisstrofer. Les coureurs les plus rapides du monde vont s'exprimer ici sur la place de Verdun à Pau alors qu'on va passer sous la flamme rouge dans quelques centaines de mètres. Ça y est, on y est, plus que 1 km à parcourir pour un peloton emmené par un coureur de l'équipe Astana. L'approche du sprint a été un petit peu délicate. Il y a eu plusieurs chutes qui ont notamment emmené à terre le maillot jaune qui est légèrement distancé. On en reparlera pour l'instant. Ce sprint un peu technique avec un gauche-droite là qui va arriver. On est à 900 mètres à présent de l'arrivée et les équipes de sprinteurs plutôt bien placées, notamment avec l'équipe Cofidis autour de son sprinteur belge Milan Fretin, mais également les Astana autour de Max Canter. Attention, 630 mètres de l'arrivée. Le dernier virage à gauche et puis on va débouler sur cette ligne droite. L'équipe Astana plutôt bien placée autour de Max Canter, son sprinter allemand. Décathlon CMA CGM aussi avec le néerlandais Olaf Koy. On est à quelques 300 mètres de l'arrivée à présent. L'équipe Astana qui maîtrise pour l'instant toujours ce peloton et Olaf Koy, le néerlandais qui lance le sprint pour l'équipe Décathlon CMA CGM, solide sur la droite de la route. Est-ce qu'il va tenir jusqu'au bout? Olaf Koy, le néerlandais de l'équipe CMA CGM qui s'impose sur ce Tour de France. Première victoire dans le Tour de France pour lui, le néerlandais, coéquipier de Paul Sexas. Son équipe avait décidé d'emmener un sprinter en plus de la pépite française. Et bien leur en a pris, puisque Olaf Koy, 24 ans, le sprinter néerlandais de l'équipe Decathlon CGM, s'impose sur cette cinquième étape du Tour de France entre Lannemezan et Pau. Il a surgi au dernier moment, le néerlandais qui participe à son premier Tour de France, le coureur de l'équipe française qui a levé les bras ici à Pau après un sprint un petit peu chaotique. On vous retrouve, Bruno Blanza, vous qui avez passé toute l'échappée aux côtés de Baptiste Weisstrofer, le français, toute l'étape aux côtés de l'échappée français Baptiste Weisstrofer. Bruno, fin d'étape chaotique et victoire donc néerlandaise. Vous êtes derrière la ligne d'arrivée à Pau.
4: Je suis devant Paul Sexas qui est juste à côté de son équipier et qui a un superbe sourire. Forcément, ils sont en train de se réunir là, les équipiers de Paul Sexas, les coureurs de la Décathlon CMA CGM, en train de se tomber dans les bras, forcément, parce que la liste finale, elle a été donnée quelques jours seulement avant le Tour de France. Vous entendez les cris là, comme s'ils avaient gagné quelque chose de plus important qu'ils n'imaginaient pas encore il y a quelques jours, les coureurs de cette équipe française, tout simplement parce qu'au dernier moment, alors qu'il a été longtemps handicapé cette saison, ils l'ont sélectionné. Vous imaginez, sur la première étape pour un sprinteur, vous entendez les yes à l'instant même, sur la première étape pour un sprinteur, eh bien, ils lèvent les bras. Ça va les libérer d'un poids à la veille, eh bien, de la première grande étape de montagne. Il est juste à un mètre de moi, Olaf Koy, la première grande étape de montagne avec demain un Paul Sexas que l'on attend notamment dans le Tourmalet.
3: Oui, victoire donc d'Olaf Koy sur cette étape du Tour de France à Pau. Il devance l'Allemand Max Canter de l'équipe Astana, troisième Team Merlier, le Belge de la Lotto, de la Soudal Quickstep, qui était l'un des favoris. Ça n'a pas été très fluide dans ce sprint. Il y a beaucoup de coureurs qui ont perdu leur poisson pilote. C'est notamment le cas de Jasper Philipsen de l'équipe Alpecin Première Tech. Mathieu Van Der Poel n'était pas là dans le final. Il a été ralenti par plusieurs chutes et donc il n'a pas pu lancer de manière parfaite. parfaite. Jasper Philipsen, le Belge, qui ne termine que 5e. L'Érythréen Binyam Girmay est 6e. Le maillot vert Mats Pedersen qui s'est imposé hier est 7e. 8e place pour un autre Belge, Milan Fretin, dans une autre équipe française d'équipe Cofidis. Bruno Blanza aux côtés de Baptiste Weisstrofer, peut-être, qui a passé la journée en tête.
4: Oui, qui est en train de manger quelque chose, parce que Baptiste, vous avez passé plus de 140 km en tête de l'étape seul. Racontez-nous déjà, vous êtes en train de vous aspergiez d'une eau glacée là. Ça a tellement, tellement été dur.
5: Fanta. Philippe.
6: Ouais, bon, c'était le plan. C'est une chance de pouvoir faire ça sur le Tour de France pour moi. C'est vraiment, je me sens chanceux de pouvoir faire ça. C'est dans mon domaine et j'ai pris énormément de plaisir. J'avais le sourire toute la journée et bon. Malheureusement, quand on laisse que 3 minutes à un mec tout seul, je comprends pas trop les équipes. Soit ils veulent tuer le cyclisme ou je sais pas, mais bon, c'est un peu dommage. Hein. Ouais, c'était une chance d'être devant et j'en ai profité.
4: Comment ça se passe à ce moment-là? Parce que vous espériez sortir à plusieurs quelque part pour éviter de fournir autant d'efforts.
6: Ouais, voilà. Je pensais qu'on allait être un peu plus. Malheureusement, je suis le seul motivé. Bon, moi ça me va. Ne me dérangez pas. Voilà, j'ai essayé de gérer. Mais c'était un peu trop dur de. À la fin, là, il y avait un peu trop de vent de face. De toute façon, il y avait vent de face presque toute la journée. Donc c'était assez dur, mais voilà.
4: Vous n'y avez jamais cru, de toute façon, ou à un moment donné, on se dit why not, pourquoi pas?
6: Ouais, il y avait un petit why not, mais sans trop y croire, c'était plutôt, ouais, voilà, comme je dis, c'est une chance incroyable de pouvoir faire ça sur le Tour de France en train de français. Donc j'en ai profité.
4: Rapidement, c'est peut-être parce qu'il n'y avait pas assez de contre-la-montre individuel cette année, je ne sais pas. Mais on pense à quoi quand on passe 3h30 en tête comme ça tout seul?
6: Au moins j'ai souri. Et j'ai pris plaisir. Voilà.
4: Merci beaucoup. Baptiste Weisstrofer en direct sur ICI à l'arrivée. Le combatif du jour, hein. Oui. Forcément, Thomas, avec cette longue échappée en solo, ce qui est quand même assez rare pour autant de kilomètres sur le Tour de France.
3: Exactement, il avait attaqué dès les tout premiers kilomètres de l'étape, le départ à Alain Mezan. Il a passé toute la journée tout seul avant d'être repris à 14 kilomètres de l'arrivée sous l'impulsion des équipes de sprinteurs, notamment l'équipe Decathlon CMA-CGM, l'équipe française qui remporte donc cette étape ici à Pau. Victoire du Néerlandais Olaf Koy qui devance, on vous le rappelle, l'Allemand Max Kanter de l'équipe Astana et le Belge Tim Merlier de l'équipe Soudal Quickstep. Finale qui a été un petit peu chaotique avec plusieurs chutes, notamment celle du maillot jaune Thorsten Tren qui a été légèrement ralenti et qui a terminé à une vingtaine de secondes, à voir s'il conserve son maillot jaune. Bruno Blanza sur la ligne d'arrivée.
4: Oui, avec Nicolas Prodhomme, un équipier d'un vainqueur d'étape aujourd'hui. Nicolas, on s'est vu ce matin avant le départ et bingo, dès la première arrivée au sprint, vous êtes là.
7: Ouais, c'est trop bien. Enfin, c'est sûr qu'on sait qu'Ola va être très très très très grande qualité, mais c'est vrai que sur le tour, on sait que c'est la plus belle rencontre du monde et du coup, on sait que c'est aussi dur. Et de le faire dès la première étape de sprint, c'est juste énorme. C'est trop bien pour lui, pour l'équipe. Et sachant qu'il a passé un hiver compliqué, c'est super pour lui et c'est un bon mec.
4: Il y a une petite fille qui vous demande votre bidon, vous lui donnez avec le sourire. C'est assez sympa parce que la Décathlon CMA-CGM a le sourire ce soir. Demain, ça bascule sur les Pyrénées avec le Tourmalet. On attend désormais Paul Tsexas. Hein.
7: Ouais, c'est ça. Demain, premier grand rendez-vous pour les grimpeurs. Donc, on va voir. On va fêter ça, mais gentiment quand même, parce que ouais, demain, c'est la première grosse étape de montagne.
4: Nicolas, rapidement, est-ce que ça vous enlève aussi du poids, un peu de pression de gagner déjà?
7: Ouais, c'est sûr que ça enlève de la pression pour tout le monde, mais les objectifs ne sont pas que là.
4: Merci beaucoup, Nicolas Prodhomme. De l'équipe Décathlon CMA-CGM, juste après la ligne.
3: Et toutes les réactions, évidemment, vous les avez au micro de votre radio. Ici, radio partenaire de Tour de France 2026, Olaf Koy, qui n'a pu reprendre la saison que le 28 mai seulement. Il n'a pas pu disputer les 5 premiers mois de la saison, le Néerlandais, lui qui a été affaibli par un virus. C'était l'une des grosses recrues de l'équipe Décathlon CMA-CGM cet hiver. Il était dans une équipe néerlandaise, la Visma Lease a Bike, lui qui avait déjà gagné 3 étapes dans sa carrière du Tour d'Italie, lève les bras pour la première fois sur le Tour de France après un sprint qu'il a lancé de très loin après s'être faufilé entre les chutes et avoir pris la roue de l'équipe Astana, celle de l'équipe de Max Kanter, l'Allemand, qui termine lui deuxième de cette étape à Pau. On restera demain au pied des Pyrénées pour le départ, mais ensuite on grimpera, on prendra de la hauteur, départ à Pau. chaud demain pour la sixième étape du Tour de France. On passera un classique des Pyrénées, la doublette Col d'Aspin, Col du Tourmalet. Col du Tourmalet, ce sera le sommet de ce Tour de France, 2115 mètres d'altitude, avant de terminer par une arrivée inédite et magnifique au pied du site de Gavarnie, du cirque de Gavarnie. On sera dans les Hautes-Pyrénées pour l'arrivée demain, étape que vous suivrez bien évidemment sur votre radio ici. En attendant, on se quitte à l'arrivée de cette cinquième étape remportée, je vous le rappelle, par le néerlandais Olaf Coy devant l'allemand Max Kanter et le belge Tim Merlier ici à Pau, à l'issue du premier sprint massif de ce Tour de France. Le norvégien Thorsten Tren a été ralenti dans le final, toujours une légère incertitude pour savoir s'il conserve son maillot jaune. On vous retrouve en tout cas tout à l'heure à 18h30 pour le journal du Tour sur votre radio ici.
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0: Bah oui, on connaît la chanson et on va jouer avec Elisabeth. Bonjour Elisabeth.
8: Oui, coucou Angélique, maman.
0: Et oui, je vous entends, vous êtes un mandeur Elisabeth, qu'est-ce qui vous fait rire hein?
8: Bah ça me fait rire parce que j'ai écouté donc la fin de l'arrivée du Tour, en sachant que moi je le suis depuis toujours le Tour.
0: Ah, vous êtes une grande fan, hein?
8: Grande fan, et puis oui, mon papa aussi aimait ça. On va dire toute la famille aimait le Tour.
0: Ah bah oui, c'est une tradition dans la famille alors. Elisabeth, la musique aussi c'est une tradition dans la famille, on va jouer ensemble
8: oui. Ah, nous chantons et nous dansons énormément chez nous. Oui,
0: ah, alors Elisabeth a gagné aujourd'hui 2 entrées pour le parc Frépertuis City. On est en plein cœur des Vosges et c'est un parc que les enfants adorent, les grands aussi, mais les petits particulièrement. On va jouer à donc à On connaît la chanson. Vous allez me donner un top départ pour lancer une roue qui va s'arrêter sur un titre et on va devoir identifier, enfin vous surtout, identifier les paroles d'une chanson. Je vous ferai 2 propositions, vous me direz laquelle de ces propositions correspond aux paroles de la chanson en question. Est-ce que vous êtes prête à jouer, Elisabeth?
8: Oui, top départ.
0: Allez, top départ.

0: Vous l'avez reconnu, Mylène Farmer, oui, avec ce titre California. Alors, dans ce refrain, est-ce qu'elle nous dit, Elisabeth, c'est sexy le ciel de Californie, sous ma peau j'ai LA en overdose, ou est-ce qu'elle nous dit c'est sexy le ciel de Californie, mais sous ma peau je suis allergique au glucose? Elisabeth, d'après vous?
1: Oh ben, je dirais que c'est plutôt la première proposition.
0: Vous êtes sûre, Elisabeth?
1: Oh, ben, je pense affirmative, oui.
0: Allez, on écoute, on vérifie.

0: Eh ben, vous avez gagné, bravo Elisabeth, c'est bien ça. Deux tickets pour Frais Pertuis City, ils sont pour vous. Vous allez y aller avec les petits ou vous les allez les offrir à quelqu'un?
1: Moi, j'ai des grands, à part le petit Ezekiel qui a 18 mois.
0: Ah oui.
1: Et sinon, 12 ans.
0: Ah oui, il va s'amuser là-bas. 12 ans, il va s'amuser, ça c'est sûr.
1: Voilà, 13 et 14 bientôt les enfants. Enfin, oh. Les enfants, Eva et Joris.
0: Eh bien, ils vont bien s'amuser alors. Elisabeth, voilà. Quelle est la seule radio cet été qui vous offre les places pour les plus beaux parcs?
1: Eh bien, je veux dire ici, Belfort-Montbéliard.
0: Bravo Elisabeth. Merci de votre fidélité et à très bientôt.
1: Merci, je t'embrasse. Merci beaucoup.
0: Au revoir Elisabeth. Merci. Pascal Obispo, Francis Cabrel, il faudrait que pleuve l'amour.
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2: Et dans quelques instants, déjà le journal de 18h.
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2: 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Il est 18h. Le tour de l'actualité complet avec Marine Logeni et notamment cette victoire sur le Tour de France, Marine.
3: Environ 7800 hectares ont brûlé en France au cours des 8 premiers jours de juillet, contre 4400 sur la totalité du même mois l'année dernière. Des feux précoces dans la Drôme, dans l'Hérault ou encore dans les Pyrénées-Orientales qui mobilisent d'importants moyens humains et matériels. Une situation inédite sitôt dans l'année qui bouleverse aussi notre quotidien et force les habitants à trouver des solutions d'urgence, comme à Lille-sur-Tête près de Perpignan, où les résidents de l'EHPAD ont dû fuir face aux flammes et ont trouvé refuge à Serret, 50 km plus loin, dans une ancienne maison de retraite qui prend des allures d'hôpital de guerre, Marekéta.
4: Tout a repris vie dans cet ancien bâtiment silencieux il y a encore quelques jours.
5: Donc on a réarmé donc 90 lits, on a réouvert tous les bâtiments, l'électricité.
4: Mobilisation générale en 2h30 dimanche du directeur du site Cyril Bride et de ses équipes.
5: Et spontanément, on a une trentaine d'agents qui sont venus pour nous aider. Toute cette chaîne humaine a fait qu'on a pu les accueillir à partir de 23h.
4: Depuis, les résidents sont calmes.
6: Tout va bien, ça va.
4: Même si Henri, 80 ans, dit Monsieur Perrier, reste marqué par l'évacuation d'Issus. Sur tête.
6: La peur d'être envahi par les flammes. Et puis, cette odeur qui gênait les bronches et le nez. Et je me suis dit, ma foi, ça va être bientôt ma dernière heure.
7: Là, comment est-ce que vous vivez la situation?
6: Ça fait 12 ans que je suis à la maison de retraite D. J'ai eu l'occasion de me faire des amitiés. Grâce à ces gens-là, je me sens plus courageux, disons. Quand on est entouré de gens qu'on aime et qui nous aiment, on est plus fort.
8: Oui, il y a toujours le feu, oui. Mais l'EHPAD n'a pas brûlé, tout va bien.
4: La directrice Virginie Lafage zigzague au milieu des tables. Elle rassure, organise.
8: Leur question, c'est ça, c'est quand est-ce qu'on rentre chez nous? On est parti sans affaires. On n'a pas la réponse. Hein. On sait que nos pompiers, ils sont engagés sur le feu et que c'est le combat de chaque jour qui nous dira quand est-ce qu'on rentre.
4: Chaque jour, une animatrice lit le journal aux résidents. Quoi qu'il soit annoncé, le retour à Issus-sur-Tête se fera dans le calme, progressivement, sans précipiter personne.
3: Marie Quetta, ici Roussillon, et puis en Savoie, un pompier volontaire de 22 ans est mort ce matin alors qu'il luttait contre les flammes percutées par un bloc de pierre après un éboulement. La chaleur gagne encore du terrain. Demain, 5 départements basculeront en vigilance orange canicule, ce qui fera un total de 72 départements. Et comme la fois précédente, la SNCF supprime des trains et cela risque de durer, Maxime Debs.
9: Et parfois, tout ça se fait de manière très discrète. Si vous voyagez, par exemple, régulièrement entre Lille et Paris, peut-être avez-vous remarqué que les trains affichent très vite complet. Eh bien, c'est normal, entre guillemets, si j'ose dire, puisque sans l'assumer ouvertement ou officiellement, la SNCF n'hésite pas à supprimer des rames initialement prévues, parce qu'on voyage un peu moins vers Douai, Valenciennes en juillet que vers la Côte d'Azur. Selon nos informations, l'entreprise prend un peu au nord et à l'est les trains qu'il faut pour desservir le sud et l'Atlantique, obligé de jongler dans un moment compliqué où les TGV ont beaucoup souffert de la chaleur, que certains sont en maintenance, en révision. C'est vrai pour la grande vitesse, ça l'est aussi pour les intercités, sur le Paris-Limoges-Toulouse, 7 trains supprimés hier. Sur le Paris-Clermont, 2 corails ne prendront pas le départ vendredi. Les rames anciennes, 50 ans d'âge, resteront au garage. La SNCF ne veut prendre aucun risque entre un pont du 14 juillet ce week-end qui clignote rouge et la clientèle pro qui n'est pas encore totalement en vacances. La compagnie espère pouvoir souffler un peu à partir de la semaine prochaine.
3: Maxime Debs, et vous retrouvez le détail de ces annulations sur ici.fr. J-1 pour les Bleus. Demain, la France affronte le Maroc en quart de finale du mondial de foot. Un match au parfum de revanche, puisque les Français retrouvent les Lions de l'Atlas qu'ils avaient battus en demi-finale de la Coupe du Monde il y a 4 ans. L'autre particularité, c'est que cette rencontre oppose deux pays très liés. Il va y avoir de l'ambiance chez les couples franco-marocains demain soir.
10: Je suis marié avec un Français, ça sera la bataille à la maison. Hein. Il s'appelle Mélissa. Je dis bonjour et je t'aime. Même si la France il va gagner, je t'aime quand même.
11: Je suis marié avec un Français et j'ai 2 enfants. Donc voilà, ils sont moitié Français, moitié Marocain. Il y en a une pour la France et une pour le Maroc. Donc il y en a une qui a le drapeau marocain, l'autre drapeau français. L'autre, oui maman, moi je suis à ton côté. L'autre, papa, moi je suis à ton côté.
10: Et mon fils, il a 4 ans. Moitié marocain et moitié français. Le t-shirt marocain et le short français. Hein.
11: C'est amusant. Soit la France, soit le Maroc. Moi, je suis gagnante quand même, j'ai pas de problème. Mon mari, oui, lui, il va me dire, eh ben alors,
12: Alors la marocaine, alors Et ben m'embêter un petit peu, mais après ça va, c'est rigolo quoi.
10: Comme ça, elle est un peu de l'ambiance à la maison. On verra. Toujours Inch'Allah. On attend le destin. Moi, je dis 80% français et 20% marocain. Parce que la France, elle est forte. J'espère qu'il va gagner le 20%.
3: Et nous aussi, on espère France-Maroc, c'est à 22h à vivre sur ICI, 21h30, dès l'avant-match. Et puis la cinquième étape du Tour de France avec une arrivée au sprint à Pau, un sprint chaotique hein, marqué par plusieurs chutes, remportée cette étape par le Néerlandais Olaf Koy.
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2: Du soleil et un léger vent qui fait vraiment du bien. Voilà ce que nous annonce Météo France pour cet après-midi. 30 à 32 degrés au thermomètre en pleine, 24 sur les reliefs. Un indice UV très fort, 8, qui nécessite une protection, c'est même indispensable. Un peu de répit, ce soir on pourra respirer. 15 à 18 degrés attendus avec un ciel dégagé pour la soirée et la nuit. Et demain, rebelote, du soleil très généreux tout au long de la journée et des températures qui ressembleront à celles d'aujourd'hui. 30 à 32 degrés en pleine, 26 à 27 degrés sur les reliefs et pour l'heure, vous notez 32 à Belfort, Montbéliard, Lure et Valentinier.
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2: Et on garde le rythme en musique et dans la bonne humeur avec les Fun & Blondes. What's up ?

0: Les Fun and Blondes, what's up? Nous irons à la rencontre dans quelques instants de Céline. Elle est en vacances au Mont Ventoux. Et qu'est-ce qu'elle a mis dans ses bagages? Eh bien, le couple star de l'été, Monsieur et Madame Saucisse de Montbéliard, pour évidemment participer au grand jeu de l'été. On va lui demander comment ça se passe juste après Florent Pagny, la dernière chanson du monde.
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0: Florent Pagny, la dernière chanson du monde.
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0: Jusqu'au bout, Florent Pagny. L'opération saucisse. Monsieur et Madame Mombé partent en vacances avec Céline et Anthony. Bonjour.
2: Bonjour.
3: Bonjour.
0: Vous êtes avec nous, vous êtes en direct du Mont Ventoux, c'est ça?
2: Oui, c'est ça, oui.
0: Qu'est-ce que vous avez fait au Mont Ventoux?
2: Eh bien, on a fait une belle photo avec Monsieur et Madame Mombé.
0: Oui. Dans quelle situation? Pourquoi vous êtes allé au Mont Ventoux? Pour aller voir de la famille ou pour un moment particulier?
3: Alors, pour les deux, on a été voir ma maman qui habite dans le Vaucluse.
0: Mm-hmm.
3: Et ensuite, on a participé au semi-marathon du Mont Ventoux, le plus dur d'Europe.
0: Ah, donc ça, c'était l'une des raisons pour ce voyage. Et vous êtes venu à la station récupérer votre couple, Monsieur et Madame Mombé, saucisse de Montbéliard. Et vous allez nous envoyer un beau cliché avec eux, donc, à la montagne. Ils ont supporté l'air de la montagne?
3: Alors, ils ont eu du mal à tenir debout à cause du vent qui avait au-dessus.
2: On a essayé de les caler comme on pouvait avec un vélo, mais c'est vrai qu'il y a beaucoup de vent là-haut. C'est vraiment lunaire. Hein.
0: Ça décoiffe, hein?
2: Ah oui.
3: Exactement. Donc du coup, ça va, ils ont quand même réussi à tenir bien pour la photo.
0: Donc, vous êtes originaire de la région, du Nord-Franche-Comté. Vous êtes originaire d'où?
3: Alors, moi, je suis né à Audincourt.
0: Oui.
2: Et moi sur Belfort, mais là on habite Montbéliard.
0: D'accord, ouais. Donc vous avez fait un mix entre les deux, hop, on a coupé la poire
3: voilà,
0: en deux.
3: Ouais,
0: Montbéliard, c'est très bien, vous restez combien de temps encore du côté du Mont Ventoux?
3: Bon ben nous comptons repartir, je pense, après-demain.
0: Eh ben en tout cas, merci beaucoup d'avoir joué le jeu. Et puis, vous savez qu'après, vous pourrez voter hein, pour élire votre photo préférée. J'imagine que la famille est derrière vous, les copains aussi, ça va y aller pour les votes hein.
3: Tout à fait. Et si aussi je peux me permettre, on a un petit groupe Instagram.
0: Oui.
3: Donc voilà, en plus, si les gens veulent nous suivre sur Instagram, donc notre Instagram, c'est MustacheRun143. Et voilà, on partage un peu nos défis. Ben, le Mont Ventoux en fait partie d'ailleurs, la course en fait partie.
0: Oui.
3: Si les gens veulent nous suivre, ça sera avec grand plaisir.
0: Eh bien, on va aller mettre un petit clic pour pouvoir vous suivre, évidemment. Merci beaucoup,
3: et
0: Céline.
3: Ben, c'est super sympa.
0: Merci beaucoup, Anthony. Et puis, on a hâte donc de découvrir votre cliché. Vous aussi, vous pouvez participer à notre grand jeu de ces vacances, monsieur et madame Mombé. Donc, le couple de peluches saucisses de Montbéliard. Ce jeu bat son plein, vous venez les retirer ici, c'est deux peluches dans les locaux d'ici Belfort-Montbéliard, à Belfort au 10 rue des Capucins. Vous partez en vacances avec elles et puis vous nous les photographiez dans 10 situations insolites.

habite peut-être à l'autre bout de la planète, vous nous envoyez le cliché sur le WhatsApp de la radio 03 84 22 82 82 et je n'ai qu'un mot à dire, que le meilleur gagne à la clé vos vacances, vos prochaines vacances, donc les vacances d'automne. Vous pourrez partir du côté d'Europa Park, une enveloppe de 1500 euros en famille, de quoi vous amuser, et ça c'est sûr. Patrick Juvet, Lady Night.

0: Quelle voix, mais quelle voix! Freddie Mercury de Great Pretender. Dans quelques instants, le journal du tour. Le temps pour nous d'écouter Gaëtan Roussel, tout s'en va.
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0: Noël, tout s'en va. Et si on faisait un point sur le Tour de France avec la cinquième étape qui est arrivée il y a quelques minutes à 18h30, on retrouve Gildas Mingui pour le journal du Tour.
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2: Première victoire d'une équipe française sur ce Tour 2026. Le sprinter de l'équipe Décathlon CMA-CGM, Olaf Coy, magistral, place de Verdun à Pau. L'équipier de Paul Sexas remporte le premier sprint massif depuis le départ de la Grande Boucle. Bonsoir Thomas Coignac.
3: Bonsoir Gilda, bonsoir tout le monde.
2: Vous avez commenté cette cinquième étape sur ICI. On attendait Jasper Philipsen, Tim Merlier, Binyam Guirmay, et c'est le Néerlandais de 24 ans finalement qui a mis tout le monde d'accord.
3: Ouais, dans un sprint un petit peu chaotique, avec plusieurs chutes dans l'approche de ce sprint, dans l'approche des derniers hectomètres jusqu'à la place de Verdun à Pau. Alors il n'y a pas de grand sprinter qui a chuté, mais ce sont leurs équipiers qui doivent normalement les lancer, accélérer petit à petit jusqu'à l'arrivée, qui ont été retardés. Ça a donné un peloton complètement en file indienne. Et puis Olaf Coy qui était très fort, mais qui a aussi été très malin pour remonter ce peloton et s'imposer finalement à Pau.
2: Ouais, premier Tour de France et première victoire sur le Tour pour Olaf Coy. Le Néerlandais était chez Visma Lisebike, hein, mais aucune chance de disputer la Grande Boucle. Et cet hiver, Coy est recruté par l'équipe Décathlon CGA-CGM. En début de saison, un virus persistant l'a empêché de courir. Le sprinter a repris la compétition fin mai en France sur les boucles de la Mayenne. Deux victoires, puis quelques jours plus tard, il récidive en Belgique. Finalement, Olaf Coy est retenu pour le Tour. Que du bonheur pour l'équipe française de Paul Sexas. Le coureur de l'Orne, Nicolas Prodhomme, heureux.
4: Ouais, c'est trop bien. Enfin, c'est sûr que on sait qu'on a des très très très très grandes qualités, mais c'est vrai que sur le Tour, on sait que c'est la plus belle course du monde, et du coup, on sait que c'est aussi dur. Et de le faire dès la première étape de sprint, c'est juste énorme. C'est trop bien pour lui, pour l'équipe, et sachant qu'il a passé un hiver compliqué, c'est super pour lui et c'est un bon mec. Demain, premier grand rendez-vous pour les grimpeurs, donc on va voir, on va fêter ça, mais gentiment quand même, parce que ouais, demain, c'est la première grosse étape de montagne.
2: L'étape du jour promise aux sprinteurs, il fallait être courageux pour se porter à l'avant de la course. Un seul coureur l'a fait, le Breton Baptiste Weisstrofer de l'équipe Lotto. Le Finistérien a compté jusqu'à 3 minutes 40 d'avance sur le peloton. Encouragé par le public à 30 km de l'arrivée dans l'unique difficulté de la journée, et repris à 13 km de Pau, mais pas de regret pour Baptiste Weisstrofer.
5: C'est une chance de pouvoir faire ça sur le Tour de France pour moi. C'est vraiment, je me sens chanceux de pouvoir faire ça. C'est dans mon domaine et j'ai pris énormément de plaisir. J'avais le sourire toute la journée et bon. Malheureusement, quand on laisse que 3 minutes à un mec tout seul, je comprends pas trop les équipes. Soit ils veulent tuer le cyclisme ou je sais pas, mais bon, c'est un peu dommage. Hein. Ouais, c'était une chance d'être devant et j'en ai profité.
2: Lui aussi découvre le Tour de France, hein, Baptiste Weisstrofer, qui était un spécialiste du triathlon avant de se consacrer exclusivement au cyclisme. C'est un coureur plein de fraîcheur, Thomas Coignac.
3: Oui, exactement, Baptiste Weisstrofer, professionnel dans le cyclisme depuis quelques années seulement, et qui est habitué à attaquer. Il avait d'ailleurs essayé sur la première étape du Tour de France, la première étape en ligne, en tout cas après le contre-la-montre par équipe. Il avait attaqué un petit peu au mauvais moment, il n'avait pas réussi à rattraper l'échappée. Aujourd'hui, c'était son jour de gloire. Il est d'ailleurs évidemment le combatif de l'étape. Il est monté tout à l'heure sur le podium à Pau.
2: On a parlé de ce sprint remporté à Pau par Olaf Coy. Un mot des Français dans ce sprint?
3: Oui, avec un top 10 pour Anthony Turgis, le francilien de la Total Energy, qui termine 9e. 13e place pour Clément Russo, 15e pour Dorian Godon.
2: Le point sur les maillots distinctifs, avec le maillot jaune de leader du classement général qui reste sur les épaules du Norvégien Thorstein Train. Le Français Alex Baudin conserve lui son maillot de meilleur grimpeur. Le Danois Mats Pedersen est toujours en vert. Demain, le Tour va atteindre les sommets. Première étape de très haute montagne avec le col hors catégorie du Tourmalet qui culmine à 2115 mètres d'altitude. Une deuxième partie d'étape pour les purs grimpeurs, précise le patron du Tour, Christian Prudhomme.
6: Oui, avec les cols d'Aspin et le col du Tourmalet, qui sont deux ascensions apparues au Tour de France pour la première fois en 1910. Aspin et le Tourmalet, ce géant qui est le col le plus souvent franchi par les coureurs du Tour depuis l'origine, depuis 1910 donc, avec ensuite, après le Tourmalet et la descente, une montée vers un site magnifique, patrimoine mondial de l'humanité, le cirque de Gavarnie. On arrivera à Gavarnie-Gèdre, on ne sera évidemment pas au pied du cirque. Ce sera sans doute un rendez-vous pour les favoris du classement général. Y aura-t-il ou pas une bagarre sur les flancs acérés du Tourmalet? On le verra dans la journée. Et puis ensuite, il y a une longue montée de quasiment 20 km, mais douce jusqu'à la station de Gavarnie-Gèdre.
2: Ah, la principale étape, la grosse étape pyrénéenne, on a hâte d'y être. Ce sera à vivre, bien sûr, demain sur votre radio ici, à partir de 13h30.
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0: Et une idée qui fait à la fois de la place à la maison et du bien à l'environnement. C'est une collecte de téléphones portables organisée dans le territoire de Belfort avec Écosystème, l'éco-organisme chargé de donner une seconde vie à nos équipements électriques et électroniques. Vous avez jusqu'au vendredi 10 juillet inclus pour y participer en déposant vos objets soit dans les points de collecte dédiés répartis dans tout notre département, soit vous pouvez l'envoyer gratuitement par voie postale bien emballée via le site jedonnemontelephonetoutattaché.fr, d'où vous pourrez imprimer directement une étiquette gratuite d'envoi. Écosystème est partenaire du Tour de France et annoncera les résultats de cette grande collecte à l'occasion de l'arrivée de la 13e étape le 17 juillet prochain à Belfort. Bah pourquoi on ne ferait pas un petit peu de place dans nos tiroirs, hein ? Allez, maintenant je vous emmène à Bavent dans le pays de Montbéliard pour une visite du Montbar, ce fort militaire construit après 1871 qui se découvre selon deux formules cet été, deux formules gratuites. La première, une visite libre chaque jour entre 14h et 18h et une seconde formule où la visite se déroule en début de soirée à 20h. Vous serez accompagné par deux soldats en uniforme tout droit sortis du passé qui vous raconteront dans le détail l'histoire du monument. Cette seconde option, toujours gratuite, nécessite une réservation par mail à réservation.aglo-montbéliard.fr. Le rendez-vous est alors fixé directement sur place, rue du Montbar.
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0: Et on en a de la bonne humeur à revendre, notamment avec les Pink Floyd, Money.

0: Inside Money. Johan Rock nous emmène dans les coulisses de la télé. Aujourd'hui, vous nous emmenez dans les coulisses du village préféré des Français, Johan.
1: 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Ce soir, France 3 célèbre le patrimoine avec Stéphane Bern.
2: C'est un nouveau tour de France que je vous propose ce soir, à la découverte de 14 villages, tous plus beaux et attachants les uns que les autres.
3: Quel endroit magnifique!
1: 14 ans déjà que Stéphane Bern sillonne les routes à la recherche de ces petites communes qui espèrent devenir le village préféré des Français. À chaque saison, ils sont 14 en lice. Et j'ai demandé à Stéphane sur quels critères ces derniers sont sélectionnés.
4: D'abord, il faut qu'ils soient consentants, qu'ils aient envie de participer. Ensuite, évidemment, il faut que ce soit des villages qui ont une certaine joliesse, beauté, beaucoup d'authenticité. C'est ce qu'on valorise. On valorise aussi, évidemment, le patrimoine bâti, le patrimoine culinaire, enfin, toutes les traditions locales. Et puis souvent, la vraie richesse des villages, ce sont les gens qui l'animent. Et pour ça, on voit la mobilisation des villages un peu partout en France.
1: Et depuis sa création, cette émission est devenue une véritable institution. Elle fait office de vitrine en montrant le prestige à la française. Et forcément, chaque année, pour le village gagnant, les retombées touristiques sont immédiates.
4: Lorsque le village remporte le titre de village préféré des Français, évidemment, il voit dans le week-end qui suit un afflux de touristes. On annonce même 30% en général. Cette émission attire des touristes du monde entier, des Japonais, des Américains, des Anglais, des Belges, des Suisses, évidemment. Il y a un afflux massif de touristes. Alors, il faut surtout organiser les parkings ensuite. Mais ça dope l'économie locale.
1: Parmi les régions qui attirent traditionnellement le plus de votes de téléspectateurs figure l'Alsace, la Bretagne, tandis que la région parisienne, elle, est habituellement boudée. D'ailleurs, est-ce que les goûts de l'animateur coïncident avec celui des téléspectateurs?
4: J'aimerais pouvoir prendre un joker pour répondre à cette question. Écoutez, moi je valorise souvent, peut-être moins l'attrait touristique, connaissez mon appétence pour le patrimoine et pour les traditions locales. Mais globalement, sur les 15 éditions, je dois dire que mon choix se porte aussi sur le village qui remporte. Alors, ça peut se jouer aux trois premiers villages, vous voyez. Et parfois, je suis un peu déçu parce que les villages que j'aime beaucoup se trouvent dans des positions subalternes et je le déplore.
1: Alors, quelle commune gagnera cette année? Réponse ce soir, 21h05 sur France 3, dans le village préféré des Français.
0: Merci Johan Rock, et à demain, la musique avec Shadé, toute la douceur de la belle chanteuse Hang On To Your Love.

0: en 1984. Shaggy, Hang On To Your Love.
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0: Avec les comptes, toi qui comptes, une magnifique collection de portraits qui s'est dessinée cette année. Noah Sommier a poussé les portes de nombreux univers pour dénicher des comptoirs qui comptent. Durant cette trêve estivale, on réécoute ensemble celles et ceux qui nous ont marqués. Et tout de suite, c'est Marianne Ocard, nouvelle directrice de la Poudrière à Belfort, qui s'est livrée au micro donc de Noah Sommier.
2: C'est vrai que je retrouve finalement la Franche-Comté. La Poudrière, c'est une métaphore de la Franche-Comté.
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3: Notre invitée, Marianne Ocard, c'est la toute nouvelle directrice de La Poudrière à Belfort, juste en dessous du Lyon. Parisienne qui a dirigé des zéniths sur des grosses agglomérations. Marianne, comment cet univers est rentré dans votre vie et comment surtout on devient directrice d'une salle de concert?
2: Donc moi je suis rentrée dans le monde du spectacle et de la musique déjà en écoutant de la musique très très jeune. Ça a toujours été ma passion. J'écoutais à l'époque beaucoup de néo-métal et ce genre de choses de quand on était ado dans les années 90, début 2000 on va dire. Et puis bah voilà, j'ai tout de suite voulu me destiner à ça dans ma carrière professionnelle. Donc je suis devenue bénévole dans des salles, dans des festivals. Du coup j'ai eu ma première expérience professionnelle d'abord au Centre Pompidou. Alors c'était pas exactement spectacle, c'est culture au sens plus large et art. Ensuite j'ai eu l'occasion donc dans ces 10 ans dans ce groupe là de prendre la direction d'un des théâtres à Paris. Et là, j'ai compris effectivement plus les aspects opérationnels de terrain et la pression qui va avec effectivement l'accueil du public déjà, donc la notion de sécurité. Il faut que c'est vraiment la base quand on est un établissement qui reçoit du public. Donc oui, c'est de la pression. Je pense qu'on la gère en communiquant avec les différentes équipes et en se passant bien les infos pour que chacun puisse mener à bien sa tâche, apporter sa pierre en fait à l'édifice qu'est le spectacle final.
3: La Poudrière, lieu emblématique dans le territoire de Belfort. Comment vous êtes retrouvée chez nous dans le Nord-Franche-Comté et à diriger La Poudrière?
2: Je me suis installée à Montbéliard en novembre dernier. Je suis venue par amour. Par amour pour rejoindre mon compagnon. Aussi par amour du comté, de la saucisse de Montbéliard et de toutes les bonnes choses qu'il y a ici. Et du coup, j'ai eu la chance quelque part que le poste à la direction de La Poudrière se soit présenté le lendemain d'ailleurs du jour de mon installation. Donc j'ai postulé. J'ai eu la chance d'être choisie. Donc voilà comment je suis arrivée là et pourquoi j'ai postulé. Alors au-delà du fait que ça s'alignait bien en termes de planning par rapport à ma vie perso qui avait changé, etc. C'est aussi et surtout d'ailleurs parce que cette salle, elle correspond vraiment à l'idéal de salle pour moi, du fait de son emplacement, encore une fois, en plein cœur historique de Belfort. Avec son passé militaire quelque part qui est reconverti actualité culturelle que tout le monde peut s'approprier. On s'y sent à sa place, à l'aise et on fait des rencontres et ça je trouve que c'est hyper important sur les salles de petite capacité, elles permettent ça. C'est vrai que je retrouve finalement la Franche-Comté. La Poudrière, c'est une métaphore de la Franche-Comté.
0: Que voilà une rencontre inspirante à partager sans modération et tous les portraits de nos comptois qui comptent sont à retrouver à la fois sur notre site internet ici.fr et aussi sur l'application que j'espère que vous avez téléchargée, l'application Ici. Demain à 7h20, Stéphane Vaux vous présentera dans Ici Matin Chloé Pouppeville, fondatrice de la Cabane aux Herbes à Chaux, juste à côté de Belfort. Une reconversion professionnelle plutôt réussie pour cette toute jeune ingénieure qui s'est installée dans notre région pour vivre son rêve en pleine nature avec son conjoint. Et la musique, c'est Zazie, peu importe.

0: porte. La suite à partir de 19h, Laurent Petit-Guillaume pour votre émission 100% années 80, suivi eh bien, du meilleur de décibels, les essentiels tout l'été. Au programme aujourd'hui, Suzanne et Oxmo Puccino. Et on continue en musique dans quelques instants pour arriver tranquillement jusqu'à 19h avec Monsieur Schmoll, j'ai nommé Eddie Mitchell, Rio Grande.
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0: Eddie Mitchell, Rio Grande.
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0: Il est 19h, le journal présenté tout de suite par Marine Legénie. Moi, je vous dis à demain. Bye bye.
3: Et nous sommes en train de vivre la troisième vague de chaleur depuis la fin mai. Demain, 5 départements rejoignent la vigilance orange canicule, ce qui fera 72 départements au total, Olivier Aymon.
4: À partir de demain midi, les départements de l'Aube, de la Haute-Marne, de la Haute-Saône, du territoire de Belfort passeront en vigilance orange, le Cantal également. La vigilance jaune progresse également. Seule la Corse échappe encore à ces alertes liées à la chaleur, mais elle est concernée par le risque d'orage. Les températures, elles continuent à battre des records. Ce mercredi, record absolu battu à Canet-en-Roussillon, dans les Pyrénées-Orientales, avec 41,4 degrés. Record historique aussi à la station de Marignane, dans les Bouches-du-Rhône, qui dépasse pour la première fois 40 degrés, 40,5 degrés très exactement. Et puis d'autres zone battent le record mensuel pour un mois de juillet, 40,8 à Montpellier ou bien encore 40,8 à Perpignan. La température la plus élevée pour l'instant ce mercredi a été relevée à Moulay-Beaucel, c'est dans l'Hérault, avec 43 degrés.
3: Et avec ces températures extrêmes, le risque d'incendie est plus que jamais élevé. 7 départements du sud-est de la France sont classés en rouge, 47 autres présentent un risque élevé et sont donc en orange. Plusieurs donc départements ne veulent pas prendre de risque et annulent leur feu d'artifice du 14 juillet. C'est le cas dans les dans l'Essonne, plus localement, plusieurs communes ont fait ce choix, comme à Aubusson, en Creuse, Chabeuil, c'est dans la Drôme, Montmorillon, dans la Vienne, par exemple. Vous avez la liste complète sur ici.fr. Au cours des 8 premiers jours de juillet, 7800 hectares ont brûlé en France, contre un peu plus de 4400 sur la totalité du même mois de juillet l'année dernière. Ce matin, un pompier volontaire de 22 ans est mort en luttant contre les flammes en Savoie, tué sur le coup par la chute d'un bloc de pierre sur une route départementale. Conséquence, plus de 5000 personnes sont bloquées dans la station de ski à Pralognan. Dossier complet sur ces incendies à retrouver sur ici.fr. Et puis avec le retour de la canicule, c'est le retour des annulations des trains, un tiers des trains sur les lignes Paris-Clermont, Paris-Limoges-Toulouse et la transversale Sud-Bordeaux-Marseille. Au total, un quart des départs des trains intercités sont annulés dans l'ensemble de la France jusqu'à la fin de la semaine. La crise migratoire sur le littoral français au cœur d'un rapport parlementaire publié aujourd'hui qui dresse le constat, je cite, « une politique migratoire à la frontière franco-britannique qui fait progressivement de la Manche un cimetière à ciel ouvert ». Une réalité bien connue des associations d'aide aux exilés présentes sur le terrain depuis de nombreuses années et qui accueille ce rapport avec un peu d'espoir, Nicolas Joly.
5: Dans un café parisien à deux pas de l'Assemblée nationale, les 8 associations décrivent la même réalité sur le littoral du Nord et du Pas-de-Calais. Nathanaël Caillot du Secours catholique souligne l'inefficacité de la politique migratoire en vigueur.
6: Les barbelés, les blocs de béton, les gaz lacrymogènes, rien de tout cela n'a empêché la présence des personnes exilées sur le littoral.
5: Constat partagé, officialisé par le rapport de la commission d'enquête qui fait 33 recommandations. Charlotte Contes d'Utopia 56 retient notamment l'ouverture de voies de passage légales entre la France et le Royaume-Uni.
7: C'est le seul moyen de décomplexifier la situation et de protéger enfin les personnes. Et ça n'a rien de naïf ni d'utopique, c'est réaliste et ça a fait ses preuves, ça a marché. Puisqu'en 2022, l'accueil des réfugiés ukrainiens et ukrainiennes en a été la démonstration.
5: La campagne présidentielle, c'est donc l'occasion de mettre ses idées sur la table. Mais les associations ne sont pas très optimistes sur les suites politiques à court terme. Camille Niel, de Médecins Sans Frontières.
7: Ça fait quand même un paquet d'années qu'on est tous sur le terrain et les évolutions, pour le moment, elles ont été assez négatives. Donc, il y a de l'espoir, mais il va falloir continuer à aller chercher la responsabilité politique et judiciaire s'il le faut pour forcer en fait le changement.
5: Des bénévoles qui redoutent une aggravation de la situation des exilés sur le littoral après le durcissement de la politique migratoire européenne le mois dernier.
3: Un reportage Nicolas Joly, ici Paris, Île-de-France. La 5e étape du Tour de France, remportée aujourd'hui par le Néerlandais Olaf Kooi lors d'un sprint à Pau au terme de 158 km d'un parcours assez plat. Première victoire pour une équipe française, l'équipe de Paul Sexas. Julien Jourdi est directeur sportif de cette équipe Décathlon CGA-CGM.
8: C'était l'objectif du jour, c'est pas une grande surprise. Olaf est venu pour ça. Je pense que durant ses dernières courses, soit à la Mayenne ou au Tour de Belgique, il a démontré qu'il faisait partie des meilleurs sprinteurs du monde. Donc sa venue au Tour de France, c'était tout à fait naturel. On savait que ça peut aussi soulager Paul dans Parlon. Donc on voulait pas louper ce premier objectif. Voilà, parce qu'on sait qu'il y aura plusieurs occasions, mais plus tôt on la met et mieux c'est. Donc beaucoup de satisfaction aujourd'hui. On se doutait que Olaf était le plus rapide de ce groupe-là.
3: Et le Norvégien Thorsten Train garde le maillot jaune. Demain, sixième étape dans les Pyrénées entre Pau et Gavarnie-Gèdre. L'enchaînement classique des cols d'Aspin et du Tourmalet. Ce sera à vivre, bien sûr, sur ICI. Sur les routes, attention, ce week-end, il va y avoir du monde. Dès vendredi, la journée est classée noire en Auvergne-Rhône-Alpes. Rouge sur le reste du territoire. Noir aussi samedi dans le sens des départs, toujours en Auvergne-Rhône-Alpes.
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0: Du soleil pour cette fin de journée avec un léger vent qui fait vraiment du bien. Le thermomètre affiche toujours de très jolies couleurs. 30 à 32 degrés en pleine, 24 degrés sur les reliefs selon Météo France. La soirée et la nuit seront légèrement plus fraîches. 15 à 18 degrés attendus dans le nord Franche-Comté. Et puis demain toujours un soleil très très généreux tout au long de la journée. Des températures sensiblement égales à celles d'aujourd'hui. 30 et 32 degrés en pleine, 26 à 27 degrés sur les reliefs. Et pour l'heure, vous notez 30 degrés à Giromagny, 31 à Champagné, Fontaine et 32 à Belfort, Lure, Montbéliard et Valentinier. 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
10: Bonsoir à tous, j'espère que vous avez passé une belle journée, que vous soyez en vacances ou pas, à l'ombre ou au soleil, en solo ou en famille. Merci d'avoir choisi votre radio ICI pour une balade dans les années 80. Et ce soir, ça commence comme ça.

0: Pointer Sisters, c'était I'm So Excited.
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0: Énorme succès en 84 pour les sœurs Pointer, mais qui n'échappèrent pas à une polémique qui peut faire rire aujourd'hui. En effet, dans le clip, on voit les trois jeunes filles se préparer pour une soirée festive. L'une d'entre elles est dans son bain. Et à l'époque, certaines chaînes de télé américaines ont jugé qu'il n'y avait pas assez de mousse. Elles l'ont interdit à l'antenne. Pourtant, vous constaterez, on voit à peine une épaule. Bon, allez, pas de mousse, pas de polémique. Pour les suivants, mais tout aussi dansant, Imagination, Just an Illusion.
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0: parfum de sa vie, c'était Art Mango. Une chanson qui s'est installée discrètement dans le paysage en novembre 88 à sa sortie et qui petit à petit est devenue un incontournable. Du coup, succès dans le top 50, révélation masculine aux victoires de la musique pour Art Mango, qui a ensuite privilégié l'écriture pour les autres et a signé des chansons pour Henri Salvador ou encore Johnny Hallyday. Vous écoutez 100% années 80. La suite, c'est dans un instant avec Babacar et France Gall, bien sûr.
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0: Vous écoutez Ici Belfort-Montbéliard, 100% années 80, ça continue dans une minute après quelques infos.
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2: Vendredi à Plongébas, il y aura une édition de festivité, une soirée guinguette et chansons françaises, place de la mairie à partir de 19h et autour d'un repas avec le groupe Les Coloquintes. 10 euros, réservation sur le site Eloasso ou 06 59 74 79 95. Cinéma en plein air gratuit à Valentinier, Rimoncourt sera projeté le film d'animation Paddington au Pérou, un film d'aventure familiale sur l'ours, à voir dès 6 ans au parc des Rimoncourt ce soir à partir de 21h45 ou demain à l'école d'Onzelot de Valentinier également à 21h45. Il y a aussi un dernier cinéma en plein air à vous signaler à l'école primaire de Dalles, le film d'animation Le robot sauvage sera projeté vendredi soir. Là aussi, c'est gratuit et c'est l'histoire d'un robot qui doit s'adapter aux animaux de l'île sur lequel il a atterri et c'est dès 6 ans.
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0: Elvis Medley et Jennifer Warnes, c'était The Time of My Life.
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0: La BO du film Dirty Dancing, bien sûr, c'était en 87. Et pour la suite, eh ben, on va reculer d'une année, juillet 86. On retrouve Sabine Paturel et ses fameuses bêtises, numéro 3 du top 50. Elle y restera 36 semaines, pas mal. Hein. Pas mal pour une chanson qu'aucune maison de disques ne voulait au départ signer. Sabine Paturel a eu raison d'insister, même si ensuite, elle raconte qu'on lui a demandé de faire les bêtises 2, les bêtises 3. Elle a refusé, a décidé d'arrêter de chanter pendant 15 ans. Les bêtises, c'était ça.
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0: Bandolero, c'était Paris Latino. Ah, ça réchauffe le cœur et la mémoire tout ça. Ce Paris Latino qui s'est retrouvé deux fois numéro 1, en 83 à sa sortie et en 2002 grâce à une reprise par les élèves de la Starac saison 2. Numéro 1 en France, en Belgique et en Suisse. Bon bah voilà, bientôt 20h, l'heure de retrouver Émilie Mazoyer et les essentiels de Décibel. Mais ce sera après, entre autres, Diane Tell, Si j'étais un homme, juste après ça.
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0: 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Émilie Mazoyer et Suzanne.
2: Bonsoir Émilie.
3: Qu'est-ce que je suis contente.
2: Oh, ça fait plaisir. Toujours bien reçu, hein.
3: Oui.
2: Franchement.
3: C'est vrai. C'est vrai.
2: C'est vrai. Alors, dire. Actualité de Suzanne, mes amis, c'est tout simplement un nouvel album. On s'était vu avant les grandes vacances pour cette chanson, Je t'accuse. Je t'accuse.

0: Une chanson, j'allais dire, classique Suzanne, qui prend les problèmes à bras-le-corps. Là, en l'occurrence, l'inefficacité, voire le manque de motivation de la justice française pour les victimes de violences sexuelles.
1: C'était exactement ça. Ça, ouais. C'était le 24 avril 2025. Donc, t'es là à toutes les étapes importantes de ma vie, quoi, parce que c'est vrai que cette chanson-là, elle a quand même été assez chamboulante quand je l'ai écrite, quand je l'ai sortie. Depuis, voilà, il s'est passé plein de choses. J'ai hâte de la jouer en live un peu partout dans les salles en France. Et je pense que ça va être un moment un peu particulier. Voilà, je la sors ce 24 avril 2025, même jour où la Cour européenne des droits de l'homme, en effet, condamne la justice pour manquement et pour sexisme. Et voilà, moi, je parle d'inaction et de, voilà, il faut qu'on lutte encore. Donc, merci en tout cas d'avoir été là sur cette étape de Je t'accuse il y a quelques mois.
0: Évidemment. Et la question qui en découle, c'est aussi que du coup, c'était la première chanson que tu dévoilais de cet album, Millennium. Tiens, d'ailleurs, écoutons quelques notes de la chanson titre. À la recherche.

0: Millennium. Alors, c'est encore une fois pas une chanson qui nous caresse dans le sens du poil, comme Je t'accuse en fait. Alors c'est un autre niveau, mais à aucun moment t'es là pour dire aux gens mais non, ça va, c'est pas si moche. Non, le monde est moche. Tu fais pas des chansons moches, tu fais des chansons belles.
1: Non, mais c'est vrai. C'est vrai. Il y a un peu ça chez moi, je pense, depuis le début. Hein. Je décris le monde dans sa réalité. J'ai souvent quand même tendance à peut-être souligner un peu plus les travers. Mais je crois que dans cet album, à la fin, alors je décris le monde. Il est un peu sombre parfois, mais je crois que j'y mets quand même une lueur d'espoir, tu vois.
0: Oui.
1: Après, on m'a dit l'autre fois, Suzanne, qu'est-ce qu'on doit retenir dans tes chansons? Est-ce que c'est premier degré, second degré? Non, j'avoue, je suis une meuf un peu premier degré. Faut dire ce qui est, tu vois. Ah, genre,
0: ça fait du bien. En même temps, avec le deuxième degré, on fait passer des saloperies pour des trucs drôles.
1: Oui, c'est vrai. Bon, il y a des chansons un peu plus légères, tu vois, dans Champagne, on va dire que c'est un peu plus léger. Je rigole de nos rapports humains, etc. Mais en général, c'est vrai que je peux être un peu dans des sujets un peu touchy ou tabou, un peu cash, ou un peu des trucs dont on veut pas trop entendre parler, quoi.
0: Mais tu traites ça avec réalisme. Et en fait, ce qui est drôle, c'est que on est dans la patrie des chanteuses. Il y a toute une époque de chanteuses qu'on appelait les chanteuses réalistes, ne serait-ce que Piaf,
1: ouais.
0: Tu vois, et que tu aimes d'ailleurs.
1: Que j'adore, enfin qui m'a éduquée même, je pense. Avant Piaf, il y avait Fréhel. Je peux parler aussi de Brel, enfin de tous ces chanteurs en tout cas qui décrivaient un peu leur époque au moment où ils la vivaient. Donc moi, j'ai l'impression d'être un peu ce style de chanteuse, en tout cas dans cette famille-là.
0: Et d'auteur, et d'autrice.
1: Ouais. Je suis arrivée en disant en 2020 que j'étais une conteuse d'histoires vraies. Je crois que ça a pas trop changé parce que c'est un peu mon essence finalement d'évoluer dans ce monde et de m'aider avec des chansons quand je me pose un peu des questions, quand j'ai des remarques à faire. Si je peux donner mon avis en étant une femme, parfois notre avis n'est pas toujours le bienvenu. En tout cas, moi, je le donne en chanson, je me permets, j'ose le donner et voilà, peut-être que certains s'y retrouveront.
0: Je pense que vous vous retrouverez dans des chansons comme Marche ou rêve.

0: l'écoutera tout à l'heure en entier cette chanson, mais c'était pour dire que oui, il y a de l'espoir dans ce disque. Ouais. Bien sûr que la vie peut être laide et le monde un peu moche, mais l'espoir, il est là. C'est pas du tout un album désespéré, Millennium.
1: Ah non, pas du tout. Je pense que c'est pas un album qui est plombant.
0: Non.
1: Franchement, je crois pas. Je crois qu'il y a. Et puis les gens là, j'ai eu quelques personnes qui l'ont écouté. Déjà, j'ai eu des retours. Donc il y a plus le mot empowerment. Désolée pour l'accent, mais vraiment l'énergie de plutôt se dire ok, on va changer ça. Enfin, tu vois, il y a quand même cette envie d'avancer. Et d'ailleurs, Millennium, ça veut dire nouvelle ère, commençant par un changement, par une mutation. Et je crois qu'aujourd'hui, on a envie de changement, on a besoin de tout ça. Donc c'est plus du vers l'avant. Ouais. Que stagnons tous ensemble.
0: C'est ça. Alors allons vers l'avant de cet album dans lequel nous allons nous balader. Et puis tu vas nous raconter un petit peu comment il est né. Mais commençons par écouter une chanson qui s'appelle Lendemain de fête, où donc tu compares le monde, notre monde, celui dans lequel on vit tous là en ce moment. Tu dis qu'il ressemble à un lendemain de fête. Donc ça veut dire il a le maquillage qui a un peu coulé, mais il a quand même passé des bons moments.
1: Ouais, petite gueule de bois quoi. Enfin, en tout cas, nous on arrive au moment, tu sais, où la fête est un peu finie.
0: Oui,
1: les confettis sont collé un peu au sol.
0: Et les gens, ils te disent « Ah, mais c'était super !»
1: C'était génial. Avant. Et, ouais, et tu vois, la lumière qui s'allume, on a tous des gueules un peu difficiles. Enfin, c'est, j'ai l'impression que notre génération, en tout cas, les générations qui arrivent là, c'est un peu cette ambiance-là, parfois. Il n'y a pas que, mais c'est un peu ça, ouais.
0: Le monde ressemble à un lendemain de fête. C'est très bien trouvé. C'est signé Suzanne sur son nouvel album, Millennium.

0: Elle s'appelle Suzanne et elle est de retour. C'est une excellente nouvelle. Troisième album, Millennium, il est sorti vendredi. Est-ce que ça a été une fabrication qui s'est faite dans le calme, qui a pris son temps? Est-ce que Millennium, au contraire, c'est un bébé que tu as balancé dans tous les sens? Comment ça s'est passé?
1: Ah, c'est sacrée question, parce que un album, je pense que chez d'autres artistes, je sais pas, mais en tout cas chez moi, c'est une espèce de BO de ma vie, enfin du moment, quoi. Il y a toujours il m'accompagne dans une période de ma vie. Là, cet album là il est arrivé, j'avais fait 450 dates sur les premiers albums. C'était génial, c'était super, mais je sentais qu'il fallait que je me reconnecte à la vraie vie. Tu vois, tout à l'heure, ouais, on parlait du fait que je sois une chanteuse réaliste. La tournée, c'est pas vraiment la vraie vie. J'adore ça. Je suis une accro de la scène et il a fallu un petit sevrage.
0: Ouais.
1: Vraiment, j'ai appelé mon tourneur et j'ai dit...
0: Reprendre ta vie à toi.
1: Ouais, je lui ai dit, il faut que j'aille voir le monde, en fait, pour écrire des chansons, parce que c'est ça que je suis aussi, une autrice. Je suis pas que sur scène, donc il faut que j'arrive à me nourrir des conversations, des gens, etc. Mon premier album, je l'ai écrit en étant serveuse, ouais, en regardant des gens que je servais. Enfin, il y avait quand même beaucoup ce rapport à l'autre, au monde. Donc, j'ai beaucoup marché dans Paris. Tu vois, deux jours après la tournée, je me suis retrouvée dans mon canap j'ai la redescente et je me laisse aller dans cette redescente qui était. Voilà, j'avais pas trop envie. Soit je continuais à m'accrocher à mon truc, à ma musique intérieure. Et je me suis dit, cette musique intérieure, j'ai envie de continuer de la chercher, de la mettre dans des enceintes la créer, quoi. Donc je suis allée très vite dans un studio, j'ai marché dans Paris, j'ai regardé les gens, j'ai fait la vraie vie, quoi.
0: Ouais.
1: Un peu, tu vois. Donc il part d'une urgence. Je dirais que ce bébé, il s'est écrit un peu parfois avec évidence, parfois avec un peu de souffrance. Ça a été un long marathon d'un an et demi où j'ai essayé d'avoir de la discipline aussi, tu vois, pas me cantonner à juste là j'ai envie, là j'ai pas envie.
0: Ouais. Te dire allez, je travaille.
1: Ouais, il y a du travail aussi. Il y a des chansons qui te tombent dessus. Enfin, il y a des moments un peu d'évidence et il faut savoir les prendre, etc. Mais il y a aussi beaucoup de. Je m'investis entièrement dans cet album parce que pour moi l'écriture, elle est pas que qu'au moment où on écrit une chanson. Elle est quand on écoute les autres. Elle est quand on regarde un paysage. Elle est partout, en fait.
0: Ouais, quand tu te reposes après.
1: Ouais, quand tu te reposes, ouais, faut être attentif. Tu vois, quand t'écris un album, faut être attentif à faut vivre un peu en pleine conscience, je trouve. Et ça peut être fatigant, on dirait pas comme ça, mais
0: si, moi je le crois.
1: Mais t'es toujours un peu embourbé. Parfois, les gens me parlent quand je suis dans ma vie sociale et je suis pas là, en fait. Je suis là, mais je suis pas là. C'est détestable pour les gens qui sont autour. Non, mais c'est vrai.
0: Alors, aux proches de Suzanne, ça y est, il est sorti, le disque.
1: Non, mais là, c'est bon, je suis là, je suis présente. Tu vois, je suis pas avec deux phrases ou une image, ou un machin, ou un truc que j'ai entendu tout à l'heure et qui devient une espèce de fil à tirer. Bon, bref.
0: Super. Il y a des trouvailles sur ce disque. Tu l'évoquais tout à l'heure. Il y a même de l'humour avec Champagne.
1: Ouais.

0: Champagne. Oh là là. Non mais c'est une trouvaille. C'est-à-dire que ce premier couplet de Santé Chin Chin Champagne, en fait c'est un film quoi. C'est la meuf avec son anxiété sociale que tu nommes. Enfin, ouais. Il y a toujours, vous savez, quand on écoute un album, une chanson, on se dit ah tiens c'est vrai, ça c'est moi. Le coucou général quand il y a trop de bises à faire, tout le monde se reconnaît. On est d'accord.
1: Je pense qu'on est tous comme ça à la fin.
0: On n'en peut plus.
1: Ouais, on n'en peut plus.
0: Bah, d'embrasser 18 personnes.
1: Bah ouais, quand on entre en soirée qu'il y a plus de 20 personnes, mais déjà 10, ça commence. Enfin moi en tout cas, j'ai de l'anxiété sociale, je le cache pas, et c'est une vraie angoisse quand j'entre quelque part et qu'il y a beaucoup de bises à faire.
0: Voilà. Mais l'écriture, je voulais vraiment qu'on écoute le premier couplet parce que mince quand même. Non mais il y a quelque chose. Alors tu te dis oui, ça pourrait être même un synopsis d'un film. Quoi. Qu'est-ce qui va se passer après?
1: Ouais, c'est vrai. Bah, y a un peu ce truc-là parce que cette chanson-là, je cache pas. Et désolée pour mes amis qui m'ont accompagnée au dernier réveillon, mais elle a. Enfin, tu vois, dans mes notes, elle a démarré un 31 décembre, quoi. Ouais. Justement, dans ces soirées-là où on est censé ne pas parler des choses qui fâchent, être dans un truc.

0: s'aimer au grand jour, c'est encore pas évident pour tout un tas de couples qui soient pas hétérosexuels ou pas blancs, par exemple, aussi des couples multiculturels. Il y a comme ça des gens, effectivement, pour qui c'est un danger de se tenir la main dans la rue. T'en as déjà parlé de ça dans d'autres chansons. C'est un sujet qui tient très, très à cœur, ça. Que l'amour puisse pas... C'est un truc aussi innocent que l'amour.
1: Bah ouais, je pense que l'amour c'est quand même quelque chose qui est sûrement plus immense que nous. C'est quand même ce qui nous permet de lutter contre la haine, après tout, l'amour. Donc les humains, on a besoin d'amour. Donc je comprends pas pourquoi certains humains n'auraient pas droit à l'amour. Comme tu le disais, ça là, peut-être que moi je parle plus précisément de mon cas. Je suis homo. Quand j'ai aimé ma première copine qui est d'ailleurs ma femme aujourd'hui, j'ai eu honte. Donc c'est pas normal de ressentir de la honte quand on aime. Et je me dis bon.
0: Et de la peur.
1: Ouais, de la peur aussi, de la honte, de la peur. Je rappelle quand même que dans certains pays aujourd'hui, des homos peuvent aller en thérapie de conversion ou enfin il y a la peine de mort. Enfin, ouais. Voilà, on parle de ça quand même. Donc là, moi, je parle du fait de pouvoir s'aimer. Donc voilà, c'est un acte militant de pouvoir s'aimer. Je crois encore aujourd'hui. Il y a quelques années, j'en avais parlé sur mes réseaux. J'étais en vacances dans le sud de la France et dans un petit village. Et rarement je tiens la main d'Anouk, mais là je l'ai tenue et il y a un mec qui a dit à sa femme, hein, elles ont même pas honte de s'afficher. Et je pense que ce grand jour, ce mot s'afficher, ça m'a ramené au fait que moi j'avais jamais trop pu montrer en fait quand j'aimais. Donc voilà, j'écris cette chanson. Je pense que c'est un peu une réaction aussi à cet épisode de ma vie. Et si effectivement cette chanson peut parler aux couples qui pensent être dans l'impossibilité de s'aimer, des couples qui ne seraient pas de la même culture ou enfin voilà, en tout cas qui sentent qu'il y a des injonctions autour de leur amour, faites tout péter, affichez-vous et aimez-vous, quoi. C'est ce que je dis dans cette chanson, ouais.
0: Et tu le dis avec beaucoup beaucoup de délicatesse et beaucoup de force aussi, tout comme quand tu invites Youssoupha sur cette chanson-là.
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0: que moi, Suzanne, avec Youssoupha. C'est une chanson qui aborde, oui, pour le coup, enfin qui parle. Là, j'ai passé un moment où on t'entend seul, puis ensuite avec Youssoupha, mais c'est une chanson qui parle de sujets très durs, aussi une chanson qu'on pourrait qualifier de féministe.
1: Ouais.
0: Suzanne. C'est
1: ouais.
0: fou, ça fait du bien de le dire.
2: Non, ça fait du bien de le dire, et une chanson en tout cas où j'ai quelqu'un d'autre qui prend la parole, j'ai un grand auteur.
0: Ouais.
2: Un artiste que j'ai toujours écouté, qui je trouve sait parler des femmes en étant à sa place d'homme, quand j'entends Dieu est grande, quand j'entends Gigi, tu vois, sur son dernier album. Enfin, voilà, moi, quand
0: cette
2: j'entends
0: chanson.
2: Un homme...
0: Ah non, Youssoupha, il sait faire les chansons
2: non,
0: d'amour.
2: Non, il sait faire, en tout cas, il sait parler à sa fille, il sait parler à sa femme. C'est, tu vois, c'est bien. Et je pense que Youssoupha sait parler à tout plein d'autres femmes.
0: Ouais.
2: Aux hommes aussi. Et je pense qu'on a besoin d'alliés dans nos, dans le féminisme. Il n'y a pas que les femmes qui sont féministes. Donc, merci à Youss de s'être joint à moi sur cette chanson. Moi, ça a été une vraie claque de le voir arriver dans le studio et de répondre à ce couplet que j'avais posé. Et j'ai hâte de partager des moments avec lui, et j'espère que les gens connaîtront un peu ce refrain, quoi.
0: Ah ouais, moi je pense que ça va parler à beaucoup de monde. Alors après, on parle des ennemis extérieurs, mais parfois, vous le savez bien les amis, notre meilleur ennemi, c'est nous-mêmes. Je pense à la chanson « Dégaine ».
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0: très intéressant, c'est que tu emploies le « tu ». Alors, c'est pas du tout la première fois. Hein. Depuis Toy Toy, depuis ton premier album, il y a des chansons où tu t'adresses à des gens où, en leur disant « tu fais ça, tu ressens ça, moi je suis là, je peux t'aider, etc. » Mais là, sur « Dégaine », est-ce que ça implique que toi, t'as pas ce problème-là, t'en es sorti justement de cette petite voix intérieure qui dit « t'es moche, t'es molle, tes cheveux ça va pas, t'as eu tes dents », ce genre de truc.
1: J'aimerais en être sortie, mais je te cache pas que... Bon, j'ai pas encore fait de séance chez le psy par rapport à ça, mais je pense que ce « tu » est souvent adressé à moi-même.
0: Oui.
1: comme un espèce de mantra ou qu'est-ce qu'elle a ta tête. En fait, j'ai l'impression d'être presque cette ennemie qui me parle dans la glace.
0: Ouais. Alors ceci dit, c'est efficace parce que nous, on le prend pour nous et donc ça nous fait du bien. Mais je me demandais, où était ce tu pour toi?
1: Bah, ce tu, moi, je pense que c'est un énorme jeu, quoi, en fait.
0: C'est
1: un énorme jeu. Je me parle un peu à moi-même et je me dis, voilà, tu sais, c'est ces jours-là où tu te croises dans la glace et dès le matin, c'est un peu dur, t'as du mal à t'accepter. Je le dis souvent, on est notre pire ennemi, on a peur du regard des autres, mais déjà, le regard qu'on porte sur soi-même, parfois, il est encore plus dur que ce que les gens, tu vois, souvent, c'est les autres au cours, ils disent, oh, mais t'es dur avec toi-même. Finalement, c'est pas les autres qui sont si durs. Donc voilà, j'essaye de m'en rappeler parfois et de me dire que, voilà, faut s'accepter comme on est. C'est une phrase un peu bateau, un peu facile, mais je pense qu'on a tous cette quête-là quand même de se sentir bien dans nos pompes et voilà le plus de jours possible dans l'année, des jours avec plutôt que les jours.

0: Hey, Suzanne, bravo.
1: Non, merci Émilie.
2: Hey, incroyable cette chanson. C'était
1: merci
2: difficile
1: beaucoup.
2: Ou pas
1: Ça n'a pas été une des plus difficiles. Je pense que c'est une chanson qui est en moi depuis un bon moment. Tu vois, je pense que depuis que je suis gamine, hein, je le dis dans cette chanson en fait, hein, très clairement. La première fois où ma mère m'a emmenée dans un magasin pour choisir des vêtements, j'ai compris déjà que je me poserais beaucoup de questions sur ma féminité, sur mon genre, sur qu'il y avait quand même beaucoup de poids autour de ça. J'aimais pas trop le rose, j'aimais pas trop les robes parce que j'aimais bien jouer en fait, j'aimais bien courir après un ballon, mais apparemment ça non plus c'était pas vraiment quelque chose de très féminin apparemment. Donc moi j'adore être une femme et j'ai toujours ressenti qu'on me mettait beaucoup de pression à comment l'être. Je trouve que ces dernières années on a de plus en plus de modèles entre guillemets. On voit
2: Femmes
1: être voilà des versions de femmes, chacune est unique, mais chacune peut être vraiment elle-même. Voilà, moi je suis une nana qui met des pantalons, mais qui aime bien mettre du make-up aussi. Enfin, chacune a sa sauce, quoi. Et cette virilité, alors j'en reviens aussi à ça, viril, je me suis permise de rajouter un E parce que je suis allée lire la définition un jour et ça veut dire forte, fort, puissant, courageux. Moi, je trouve que toutes les femmes qui sont autour de moi, je parle même pas que de moi-même, je parle des femmes dans le monde même, avec ce qu'on subit dans nos vies, je pense qu'on est forte, courageuse, assez puissante. Donc, voilà, j'avais envie d'associer cette virilité à la féminité, finalement, parce que je trouve qu'elle est souvent associée à cette masculinité toxique, dominatrice, etc. Et en fait, il y a plein de femmes qui sont viriles si on va dans la définition du mot viril.
2: Viril.
1: Ouais, on l'est toutes, quoi.
2: On l'est toutes. Suzanne, je sais pas si je t'ai dit assez tout le bien que je pense de ce disque, mais vraiment bravo. Je trouve que c'est une pépite. Je me demande, quand tu le préparais, quand tu l'écrivais, etc., est-ce que tu pensais à nous qui allions l'écouter des mois et des mois après? Est-ce que tu demandais si on était toujours là, si on pensait toujours à toi? Je me demande toujours si les artistes font ça ou bien s'ils restent dans une bulle créatrice.
1: Écoute, j'ai essayé de pas trop penser à vous. Parce que je l'ai déjà eu fait et je crois que ma musique empathie.
2: Ouais.
1: Je dois pas être la seule. Mais effectivement, quand on commence à se poser la question de est-ce que je peux dire ça, est-ce que les gens vont apprécier que je dis ça, est-ce que je crois qu'on perd de l'authenticité et de la sincérité aussi. Donc j'ai fait au maximum pour non pas trop penser à vous. Okay. J'ai pas pensé en tout cas à ce qu'on pouvait en penser ou. Je me suis permise parce que c'était un disque où j'avais envie de tout dire, parce que tu vois sur le disque d'avant, je sors Clit Is Good, c'est une chanson qui parlait de plaisir féminin qui a tout de suite été censurée.
2: Oui.
1: Donc ça aurait pu me m'effrayer un peu pour la suite et me dire bon, je vais plus aller dans des sujets qui parlent des femmes ou des sujets un peu touchy, etc. Et finalement, tu vois, je me suis permise d'écrire Je t'accuse parce que j'en avais besoin. J'ai écrit toutes ces chansons qui on dit souvent de moi que je suis engagée. Moi, j'ai pas l'impression d'être engagée, j'ai l'impression de vivre avec mon monde et qu'aujourd'hui, on est un peu dans l'urgence de plein de choses. Donc, ouais. On sent que c'est des chansons que j'écris sous le coup de l'urgence, je trouve, finalement. Donc non, j'ai pas le temps de penser à vous parce que j'avais des trucs à dire, à raconter dans ce truc-là, quoi.
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2: C'est un nouvel album, je le disais tout à l'heure en te croisant dans le couloir, qui est d'une richesse telle que j'étais bien embêtée de savoir par où le prendre pour le présenter à celles et ceux qui nous écoutent.
7: Merci.
2: Est-ce que toi, quand tu l'as écrit, sachant que tu as 30 ans de création derrière toi, mais tu avais quand même une petite pause de 6-7 ans depuis ton dernier album, est-ce que toi aussi tu étais un peu embêtée de savoir dans quel sens il fallait le prendre ?
7: Bien sûr, c'est pour ça que j'ai peut-être enregistré le double en maquette, qu'il y a eu beaucoup de discussions et qu'après je m'en suis tenu à l'équipe, à l'avis de l'équipe, aux sensations de l'équipe, parce que je ne savais plus.
2: Tu savais plus ?
7: Non, je ne savais plus.
2: Ça doit être extrêmement déroutant de ne pas savoir, parce qu'on est chef d'équipe, normalement, on tranche, on décide et on sait.
7: Ben, chef d'équipe doit être bien entouré.
2: Oui, voilà.
7: Parce qu'il y a des moments où forcément, on ne sait plus où est le bateau. Et on s'en fie à l'émotion. Voilà. Tant qu'il y a un peu d'émotion, qu'on a assez de ressources pour ressentir quelque chose, c'est qu'on n'est pas loin de la bonne voie.
2: Alors, je suis contente parce que c'est par l'émotion que j'ai décidé d'attaquer cet album, La Hauteur de la Lune. Tu as de très très belles chansons, de très belles phrases, de très belles punchlines autour du fait d'être père.
7: Le plus beau jour de la vie d'un homme pour l'éternité commence par le congé de paternité. Il voulait qu'on soit sage, maintenant c'est nous les anciens. J'ai perdu des guitares, gardé tous les dessins. De tous les cadeaux faits main, avec les pieds, ma plus belle sape et ma cravate en papier.
2: Les cadeaux faits main avec les pieds. Mais c'est tellement génial, c'est tellement ça. Ça s'appelle La Fête des Pères, avec cette guitare qui est à la fois délicate, très lyrique comme ça. Et j'avais envie de commencer là-dessus parce que il y a beaucoup de joie, beaucoup d'amour dans cet album, La Hauteur de la Lune.
7: Oui.
2: Je voulais savoir à quel point ça t'a changé la paternité, à quel point ça a changé l'homme que tu es, l'artiste que tu es.
7: Je suis en perpétuelle recherche sur l'amour.
2: Ouais.
7: Et par divers chemins. Mais avoir un enfant, je pense que ça donne une idée de ce que c'est que l'amour infini. L'amour sans contrepartie. Ouais. Avec cette responsabilité affective qui vous tombe dessus, qui que vous soyez. Et je dirais que ça a changé ça. C'est-à-dire que, voilà, on s'aime et c'est tout.
2: Ouais.
7: Et pouvoir conserver ça avec les années est un privilège qui n'est pas tout le monde.
2: Alors c'est un privilège, mais c'est un peu comme Superman, hein, grand pouvoir, grande responsabilité. Quand on est parent, on en a sur les épaules.

0: Cette phrase que tu dis dans Cosmos, si les parents ne faisaient pas d'erreur, dans 20 ans, les enfants aimeraient les leurs.
1: Oui.
0: Ça m'a fait penser à des recherches qui sont effectuées en ce moment en génétique, où on voit que les descendants, les générations, 3 générations, 4 générations après un grand traumatisme, donc ça peut être l'esclavage, ça peut être la Shoah, ça peut être comme ça des grands traumatismes vécus par des peuples, ça change la génétique des descendants.
1: Oui.
0: Est-ce que tu as pensé à ça en écrivant
1: Cosmos ? Oui,
0: tout à fait.
1: Ben, je parle de Cosmos pour... faire part du fait qu'il faut réaliser la taille, notre taille dans cet univers.
0: Ouais.
1: Et donc attaquer, enfin parler du cosmos, voilà, nous rend infiniment petit.
0: Ouais.
1: Enfin, déjà d'une. Et puis, lorsque l'on sait qu'on descend de quelqu'un qui descend de quelqu'un qui descend de quelqu'un jusqu'au début de l'humanité, il faut savoir qu'on a un héritage très très lourd. Voilà, c'est-à-dire, tu parlais tout à l'heure de la Shoah. Moi, je suis en train de beaucoup lire là-dessus. J'avais vu une interview de Moses Zif, qui est un chercheur, qui avait peur de prendre l'avion, qui avait peur des chiens, qui avait peur des policiers, alors qu'il n'a jamais connu de guerre, juste parce que ses parents avaient vécu la Shoah. Et donc, c'est pour essayer de prendre conscience de notre être, voilà, et que ça remonte à loin. Voilà, oui, c'est vrai, le transgénérationnel, et à creuser là-dedans, on peut trouver beaucoup de solutions, je pense.
0: Ouais, et dans la même veine, il y a aussi ce que tu creuses dans le titre, Plus loin que soi.
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0: C'est hyper sage tout ça en fait.
1: Merci. Bah oui, donc, je veux dire, aujourd'hui, le monde est dans une situation un peu compliquée. Alors, moi j'ai choisi de faire une petite proposition simple, avec un peu de lumière.
0: Oui.
1: Voilà, juste pour faire la différence et apporter autre chose.
0: Mais c'est un choix politique. Je veux dire, choisir la joie ou la beauté ou la lumière, c'est peut-être pas le plus évident.
1: C'est presque subversif, je dirais.
0: Ben oui.
1: Ouais. Parce que
0: l'époque étant tellement torturée.
1: Bah, tellement sombre que même en apportant, en proposant du bien, on peut passer pour quelqu'un de niais.
0: Ouais.
1: C'est fou. On en est arrivé là. Donc c'est encore plus urgent.

0: La hauteur de la Lune, oui, c'est comme la taille du cosmos.
1: Exactement.
0: Ça nous fait sentir petit, ça fait du bien.
1: C'est approximatif.
0: En fait. Exactement. Alors c'est dingue cette chanson, on en ressort voilà, plein de lumière, alors qu'il y a quand même un champ lexical d'une violence terrible, de racisme, de conflit, de suicide, de divorce. C'est magique ça, d'avoir fait ça à Oxmo.
1: J'y suis arrivé à évoquer certaines choses qu'il faudrait régler pour être un peu mieux, ouais. Et se rappeler au refrain que l'important c'est qu'on soit ensemble, quoi.
0: Et ça commence par un petit geste. Ouais. Voilà, c'est des trucs basiques. C'est comme dit Orelsan, voilà, c'est simple, basique, mais les gars, on va rappeler les bases, histoire qu'on arrive quand même à tous vivre ensemble. C'est un truc qui te tracasse, ça, l'idée de te dire qu'on puisse tous vivre ensemble, qu'on arrive à faire société. Là, tu vois, je sais pas, je repensais, là, dans quelques jours, c'est les 10 ans des attentats du Bataclan. Est-ce qu'il y a un truc qui est pété et qu'on doit réparer?
1: Ça m'a longtemps tracassé, puis je me suis rendu à l'évidence que nous sommes tellement submergés, préoccupés, perdus. Enfin, si on additionne tout ce qui provoque, tout ce qui est la somme de toute la somme qui nous fait arriver à ce chaos,
0: ouais.
1: On peut comprendre. On peut comprendre que les gens n'aient pas la meilleure attitude parce qu'ils sont gouvernés par la peur. Et que une fois qu'on est sous la peur, il y a plus rien de rationnel. Et donc, je suis patient et j'essaie de proposer un peu de lumière en attendant.
0: Mais alors, pourquoi tu dis que c'est le dernier? Bon sang, ça fait du bien à tout le monde.
1: C'est le dernier parce que je le sens. Oui, je le sens parce que les temps changent, nos besoins aussi, nos ressources aussi, nos visions. Et puis, j'ai envie de partir sur des choses vraiment en nombre.
0: Donc en fait, c'est le format album traditionnel qui est terminé.
1: Oui.
0: Pour toi, avec celui-là, avec La Hauteur de la Lune, mais tu vas continuer à faire de la musique.
1: C'est vital.
0: Ah, mais je suis extrêmement rassurée.
1: Mais tant mieux.
0: J'avais une petite angoisse. Ça va mieux, ça y est.
1: Cette interview va être
0: plus détendue, monsieur
1: Puccino. Merci de me le rappeler.
0: Oui, surtout qu'on a besoin d'artistes comme Oxmo qui savent raconter des histoires. Imaginez un film en 3 minutes. Ah, ben il y a un paquet de réalisateurs qui aimeraient bien y arriver. Oxmo, lui, il y arrive. Il y a un exercice de style absolument incroyable sur cet album. C'est la chanson Glock.
1: Ah oui.
0: Le narrateur est un flingue. Le flingue d'un flic qui va malheureusement changer de propriétaire.
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0: On raconte pas la fin de l'histoire, mais on est dans une tension terrible pendant toute cette chanson. Quelle idée de faire parler un Glock.
1: C'est inspiré d'un artiste new-yorkais que j'adore qui s'appelle Nas.
0: Ouais.
1: Qui avait fait une chanson qui s'appelait I Gave You Power et qui raconte, qui personnalisait donc un pistolet.
0: Ouais.
1: Et j'ai décidé de réadapter ce morceau que j'adorais afin d'aborder un sujet qui m'attriste profondément. Voilà, à savoir les rixes.
0: Ouais. Et les bandes entre elles.
1: Oui,
0: et tout ça.
1: Qui sont souvent des jeunes, très jeunes.
0: Et c'est vraiment, faut que vous l'écoutiez, cette chanson. Je vous raconte pas la fin. Il y a des phrases, des trouvailles vraiment littéraires absolument incroyables. Mais voilà, Glock, ça fait partie des grands moments. Alors après, il y a de l'amour, de la sensualité, du sexe. Évidemment, dans un album d'Oxmo Puccino. Alors choisissez votre équipe. Il y a l'équipe, amour, pièce de boulevard et consommation rapide et agréable.
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0: Oui, ah, alors, le mari qui rentre pendant que vous tapez sa femme, très sympa. Très très sympa. Alors, c'est vraiment ça, c'est une pièce de boulevard, ça s'appelle Faut que je te raconte. Et la chanson Miroir, qui est 2 cm à l'heure, parce que tout ça peut être aussi extrêmement romantique en mode dégustation.
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0: Batman qu'on entend sur le refrain.
1: Tout à fait.
0: Alors, c'est drôle, hein, ces chansons, je les ai mises ensemble parce que c'est les deux. On retrouve Oxmo au pieu. Mais c'est marrant, faut que je te raconte. Pareil, je veux pas vous raconter la fin, mais voilà. Imaginez-vous bien qu'il va s'en sortir de cette situation.
1: Il y a des climax.
0: Voilà, c'est ça, exactement. Il y a du suspense, des climax. Mais je vous annonce tout de suite, il a trop mal au dos, il va pas se cacher sous le lit. On va trouver autre chose. Non mais c'est quand même un talent particulier. Alors vous avez écrit tu as écrit, je sais pas pourquoi je te dis vous, mais je peux dire vous aussi, remarque, je sais pas.
1: Oui,
0: bah, depuis le temps, oui. Je te dis tu. T'as écrit des bouquins dans lesquels tu peux développer tes idées, mais là, le défi de raconter justement une histoire, des péripéties, une résolution, tout ça en moins de 3 minutes.
1: Je m'en amuse.
0: C'est un défi.
1: C'est un défi où j'espère égaler les petites histoires de comptoir.
0: Ouais.
1: Qui sont uniques et qui ne vivent qu'à travers les témoins qui étaient là et qu'on adore se répéter, même tellement le raconter qu'on croirait y avoir été.
0: Oui.
1: Ah là, j'adore ces histoires-là et donc pouvoir le chanter pour moi, c'est un morceau de bonheur.
0: Alors il y en a une, je voulais pas, parce qu'il fallait bien choisir hein, dans l'album. Donc ce mois il y a 17 tracks, je peux pas tout vous passer ce soir. Mais il y a effectivement Intermezzo, une histoire de shopping et de bagarre qui est très bien racontée. Là on est presque au comptoir et voilà, faut pas la rater. Il y a Solar qui est là aussi cet album, Ne pas m'aimer. Ouais. C'est le nom de la chanson que vous partagez ensemble. Vous avez vraiment des parcours parallèles tous les deux.
1: Tout à fait. Et il m'a même, il fait partie de mes références.
0: Ouais.
1: Donc, quand j'ai vu Solar arriver, ça m'a rassuré sur les possibilités où on pouvait pousser le rap en dehors des codes établis.
0: Bien sûr.
1: De toutes parts. Et donc, j'ai suivi sans cesse. Et c'est vrai que à chaque fois que j'avais l'âge qu'il avait à un moment donné, j'ai fait attention à ce que je faisais par rapport à Solar aussi.
0: Et tu lui as demandé des conseils ou pas forcément, c'était juste une observation plutôt ?
1: De l'observation.
0: Ouais.
1: De l'observation, et je l'ai beaucoup rencontré. Et donc c'était une observation parallèle à mes constatations physiques.
0: Ouais.
1: Voilà. Parce que bah, tout le monde connaît des hauts et des bas. Et ce qui est beau, c'est de voir quelqu'un qui reste solide et lui-même malgré tout. Et ça m'a servi aussi.
0: Oxmo Puccino qui avait déclaré, donc après 7 ans sans album, « J'ouvre les guillemets, le doute m'a envahi, avais-je encore des choses à dire ?» Je ferme les guillemets et je réponds, pardon Oxmo, 17 tracks, 44 minutes, non seulement t'avais des trucs à dire, mais en plus il n'y a pas de gras autour quoi. C'est des titres qui sont courts, qui vont vraiment tout de suite à l'essentiel, il n'y a pas de remplissage, t'avais énormément de trucs à dire.
1: Énormément, mais il fallait trouver comment le dire et le ton.
0: Ouais.
1: C'était pas évident, c'est pour être entendu.
0: Ouais.
1: Voilà. C'est s'adapter à la façon dont on écoute la musique aujourd'hui, le temps qu'on lui donne, dans la multiplicité de propositions. Tout ça a été étudié.
0: D'accord. Donc c'est pour ça que les chansons sont plus courtes.
1: Aussi.
0: C'est parce que tu penses que on a peut-être un temps de concentration ou même de disponibilité qui est plus petit.
1: Bah c'est les chiffres. Hein.
0: Ah c'est fou ça.
1: Lorsqu'on m'a montré le graphique qui démontre les écoutes d'un projet,
0: ouais.
1: C'est décroissant. Et je pense pas que ce soit en rapport avec la qualité du projet.
0: Non.
1: Donc, on a pris ça en compte.
0: Ah, c'est super
1: aussi.
0: Intéressant.
1: Oui, oui. Tous les albums ont une courbe décroissante d'écoute.
0: D'accord.
1: Ouais.
0: Ah oui. Oh mon Dieu, c'est terrible. Bon, et à la fois, elles sont excellentes, hein, ces chansons, et je vous les recommande, voilà, La hauteur de la lune. J'ai remarqué quelque chose dans ces 17 titres, et je trouve que t'es un peu jeune pour ça. Je voudrais qu'on en parle. Ça n'est pas de ton âge. Oxmo, tu as 51 ?
1: Ouais.
0: 51 ans. Autrement dit, un gamin. Et alors, je trouve qu'il n'y a pas forcément de chansons qui sont dédiées à la mort, mais elles se baladent.
1: Oui.
0: Dans quelques chansons. T'as une chanson où tu fais de l'insomnie, ou dans les bras de Morphée, tu peux croiser la grande faucheuse.
1: Ouais.
0: Voilà. Ou le marchand de sable, j'avoue. Mais quand même, la faucheuse était là. Dans les meilleurs aussi, tu parles de ces meilleurs qui partent les premiers. On les aime jusqu'à ce qu'ils tombent. Et ils finissent adulés dans la tombe. Et puis, il y a Si tu dois aussi, qui là, pour le coup, est vraiment une chanson qui s'adresse à quelqu'un qui part.
1: Oui.
0: Ça te préoccupe beaucoup la mort, c'est beaucoup dans ta vie parce que c'est pas de ton âge.
1: Ben, je ne sais pas vraiment. C'est une formule mathématique, une formule métaphysique peut-être.
0: Ouais.
1: C'est comment prendre conscience de la vie sans faire attention à la mort, sans se rappeler qu'on a un temps imparti et donc il faut pas rigoler avec ça. Et lorsque j'observe, je constate souvent qu'on ne donne pas à la vie la valeur qu'elle a. Et donc toujours faire survoler la possibilité ou l'image de la fin, pour moi, c'est rappeler l'importance de la vie.
0: Alors comme ça, ça va, c'est de ton âge.
1: Ça me rassure.
0: Ça me va, ça me va. Cher Oxmo, depuis tes débuts, depuis 1997 et Mama Lova, tout le monde loue, alors oui, ta voix et ton écriture et ta plume et tout, mais toi, tu t'es pas concentré uniquement sur la musique. T'as voulu élargir un peu tes horizons. Le ciné, la télé, les bouquins, un super podcast pour Arte Radio aussi. Par ailleurs, t'es ambassadeur de l'UNICEF. Enfin, voilà, tu fais beaucoup de choses. Est-ce que le fait d'abandonner après La Hauteur de la Lune le format album, ça va te permettre aussi de dégager du temps pour ces choses-là?
1: Parfaitement, parfaitement. Après, ce sera l'embarras du choix, mais c'est l'objectif d'exister à travers d'autres propositions artistiques et avec des gens fascinants, incroyables, comme j'en ai rencontré énormément au cours de ces années. Et avec lesquels un album ne me laisse pas le temps de travailler avec.
0: Bah oui, évidemment. Et croyez-moi que quand vous faites appel à Oxmo Puccino pour certains projets, vous n'êtes pas déçu du résultat. Je me souviens de Jour de gloire, qui était un album dans lequel des voix puissantes lisaient des textes tout aussi puissants. Et toi, Oxmo, tu lisais la lettre aux instituteurs de Jean Jaurès, une lettre qui date de 1888.
1: Vous tenez en vos mains l'intelligence et l'âme des enfants. Vous êtes responsable de la patrie. Les enfants qui vous sont confiés sont français et doivent connaître la France, sa géographie et son histoire, son corps et son âme. Ils seront citoyens et ils doivent savoir ce qu'est une démocratie libre, quels droits leur confèrent, quels devoirs leur imposent la souveraineté de la nation.
0: Etc, etc. C'est une sublime lettre de Jean Jaurès. Ça, c'est le genre de projet où là, tu bondis hors de chez toi et tu files au studio.
1: J'ai un respect immense pour les instituteurs.
0: Ouais.
1: Parce que c'est eux qui prévoient l'avenir des citoyens.
0: Ouais, c'est vrai.
1: Voilà, parce qu'ils ont tous eu enfants. Et donc, c'est rendre hommage à leur générosité, à leur don de soi. Vraiment. On ne les remercie pas assez.
0: Écoutez, ça, Jour de gloire, c'est et notamment la lettre aux instituteurs, lue par Oxmo Puccino, c'est très très beau. T'es aussi sollicité, évidemment, alors par tout le rap français pour aller faire, voilà, des feats sur certains morceaux. Pas que le rap, d'ailleurs, hein. Bernard Lavillier, Adamo, Benjamin Biolay, tu es allé chanter sur leurs albums. Et puis quand on fait un album hommage à Souchon, tu viens faire Poulailler Song. Mais...

Et puis, il y a un projet à côté de ce que tu fais en tant qu'Oxmo Puccino, mais qui a l'air important pour toi, parce que je crois que tu as passé beaucoup de temps avec eux sur le premier album. Et sans doute, ça arrivera aussi sur le deuxième, c'est la Momali.

0: Yawara, sur ce bal de Bamako, il y a tout un tas d'invités.
1: C'est familial.
0: Toi, voilà, vous êtes partis en tournée avec eux.
1: C'est familial.
0: Là, ils ont sorti un deuxième album.
1: Oui.
0: Et il y a un très beau duo, trio, avec Amadou et Mariam. Mmh. Ouais.
1: Amadou repose en paix.
0: Oui, mais... on pense très fort à lui et à Mariam qui sort vendredi l'album L'amour à la folie.
1: Mmh.
0: Sans Amadou. Ouais.
1: Et qui sur scène, toujours aussi flamboyante.
0: Ouais.
1: Que j'ai rencontré ce week-end, le week-end dernier, oui. C'était émouvant.
0: Ouais, ça, c'est ces projets-là qu'on vient d'entendre, que ce soit des reprises, que ce soit la Momalie, que ce soit des choses voilà plus littéraires. Qu'est-ce qui te manque quand t'es à fond dans un album et qu'est-ce que tu vas retrouver peut-être après ta tournée l'année prochaine?
1: J'ai essayé d'y réfléchir, mais le moment est tellement intense,
0: oui,
1: que j'essaye d'en profiter parce que si je me projette, je sais pas où je vais atterrir et surtout je vais manquer de ressources pour apprivoiser ces moments qui arrivent.
0: Bien sûr.
1: Ouais. Mais non, c'est vrai que je me pose la question, mais elle s'en va vite.
0: Bon, très bien. En tout cas, bravo pour cette Hauteur de la Lune qui
1: Merci
0: est vraiment un bel album.
1: Accueil.
0: Il est super bien accueilli justement par les fans et par la presse et par tout le monde. C'est du grand Oxmo. Merci Monsieur Oxmo.
1: Très touché. Merci Émilie.
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2: L'écomusée de Marquèze est né en 1969. Un village reconstitué, témoin de la vie à la campagne au 19e siècle, au cœur de la forêt des Landes, avec ses gens, ses métiers et son petit train. Notre guide, David Escarpite, chargé des expositions et de la recherche.
3: Le fameux petit train, bien sûr, qui est fondamental et qui est une pièce du dispositif essentiel. Alors, le petit train, c'est un vrai train. Donc, ce sont des locomotives du début du XXe siècle. Elles étaient à vapeur jusqu'en 2001, puis maintenant, ce sont des locomotives actuellement diesel qui traînent des wagons également du début du XXe siècle qui viennent de l'Hérault. Ce sont des vrais wagons du début du XXe siècle qui sont classés. Et ce petit train, c'est un tronçon de 3 km et quelques de l'ancienne voie ferrée Sabre Mimizan, qui a fermé en 69 et rouvert en 69, puisqu'en fait, je crois qu'elle a fermé à l'été. Et dès le mois de septembre, elle a été rouverte sous la forme d'un chemin de fer associatif qui a été monté, qui continue de fonctionner. Donc, ce petit train est censé vous faire passer du monde civil du 21e siècle à un autre monde, par un phénomène de, c'est un des effets recherchés, un phénomène de bulle. Vous arrivez dans un autre, vous sortez du train, après 3 km de périple très, très lent. Donc, il faut une grosse dizaine de minutes. Vous arrivez dans un autre monde. Il y a une immersion qui est faite. On ne peut pas accéder à Marquèze, en théorie, autrement que par le petit train. Donc, c'est vraiment un endroit qui est voulu comme étant une bulle à laquelle on accède par une espèce de machine à remonter le temps. C'est l'idée de base qui est le petit train.
2: Quand on en descend du train, dans quel monde se retrouve-t-on ?
3: Eh bien, vous retrouvez sur un quartier qui, de par sa physionomie, représente ce qu'était la Lande traditionnelle. Alors, on a l'habitude de mettre des dates. Il n'y a pas vraiment de date pour Marquèze, parce qu'il y a le train, c'est de 1890, il y a des évocations d'activités plus anciennes. Vous vous trouvez, en gros, au temps de Félix Arnaudin, si vous voulez, dans une représentation de la société landaise traditionnelle, avec des maisons de type traditionnel, c'est-à-dire local, en bois et en torchis et en brande, avec des gens qui, de par leurs vêtements, représentent le mode de vie traditionnel, des savoir-faire traditionnels, des représentations de pratiques comme la vannerie, un berger sur échasse, qui est aussi musicien en général. Puis il y a aussi des choses du 21e siècle, il y a deux restaurants, enfin un restaurant, des buvettes, etc. C'est-à-dire que c'est une sorte d'immersion dans un espace qui évoque le monde de la Lande traditionnelle dans ses pratiques.
2: Au cœur du parc régional de Gascogne, Marquèze est labellisé réserve étoilée. À Marquèze, on observe les comètes, vous le saviez. Tout sur l'écomusée de Marquèze, marquèze.fr. Recommandé par Ici Gascogne.
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4: Me voilà devant le gymnase Honoré et Jean Fleury, quartier Coubertin, quoi. Alors, il y a les gars de la ville là qui sont en train de nettoyer tout ça, les rues. Bon, je vais aller les embêter un petit peu, peut-être même essayer de conduire, aller savoir, sur un malentendu. Bonjour, je voulais savoir si je peux monter avec vous pour voir comment ça marche, votre petite machine.
5: On n'a vraiment pas le doigt.
4: On met juste un petit tour.
6: Si vous voulez.
5: Oui, ok, d'accord.
4: Merci. Le volant est à droite.
6: Oui. Quand on n'est pas habitué, ça fait drôle la première fois en fait.
4: Eh ben, il faudrait aller conduire en Angleterre.
6: Oui.
4: Comment ça marche, cette affaire ?
6: C'est un joystick, c'est-à-dire qu'on fait descendre le joystick, les balais descendent, la machine démarre, on passe la vitesse 1, et puis voilà.
4: Alors, les balais nettoient, donc ça envoie de l'eau et tout.
6: Ça envoie de l'eau et, après... ça ramasse toute la merde, si on peut dire comme ça. Ouais.
4: Voilà. Ça la met où, toute la merde ?
6: Ça la met dans la une cuve à l'intérieur, ça la met tout à l'intérieur. Et après, quand on fait de matinée, on va vider.
4: Vous la videz où ?
6: On la vide au jardin, le coq. Il y a une benne affrétée exprès pour...
4: Ah, d'accord.
6: Voilà.
4: Vous êtes en train de faire un gros bouchon.
6: Mais c'est le service public. Mais après, c'est les premiers à être contents quand c'est propre.
4: Je peux conduire ?
6: Non.
4: Eh bien, il y a une autre petite voiturette. Tiens, on va aller le voir.
7: Bonjour.
4: Ah, c'est pas la même que celle de Jocelyn ?
7: Non, parce que lui, c'est une balayeuse et nous, c'est une labeuse. Et il passe derrière nous.
4: Ah, ça y est, j'ai compris le truc. Je peux conduire ?
7: Ah non, là, je peux pas.
4: Il y a un degré de conducteur. Il y a des conducteurs qui conduisent les balayeuses et les autres, ils conduisent les laveuses.
7: Oui, parce que là, il faut passer un cassès. Parce que pour une balayeuse, il faut avoir le poids lourd et voilà.
4: Bon, Fabrice, il paraît que c'est vous le rigolo de la bande.
8: Peut-être. Vaut mieux rire au boulot que ça la gueule.
4: Moi, quand on a un Karcher comme ça dans les mains, on n'a pas envie parfois de donner un petit coup de Karcher de temps en temps, de faire des blagues, quoi.
8: On n'a pas trop le temps.
4: Bon, une petite blague vite fait sur un passant. Je peux essayer ?
8: Non.
4: Oh, non. J'ai essayé de conduire, mais personne ne veut me prêter son matériel.
8: Non, c'est interdit.
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9: Bonjour Médéric Gasquet-Cérus.
10: Bonjour Philippe, bonjour tout le monde.
9: Notre linguiste marseillais, Médé, vous avez un joli menu à nous proposer aujourd'hui.
10: Ah oui, il y a quelques semaines, on a beaucoup parlé de ce chiffre, vous vous souvenez? Les trois quarts des établissements de restauration du 15e arrondissement de Marseille sont des fast-food.
9: Ouais.
10: Ce qui pose bien sûr plein de questions, et notamment en termes de vie de quartier, de sociabilité et d'économie, et bien sûr de santé, car on est ce que l'on mange. Et souvent, ce que l'on mange, ben, c'est pas bon. Pas bon au goût, mais surtout pas bon pour la santé. Colorants, additifs, sorbate de trompation, acide trichlidrique, j'invente, trucs en tox ou plastoc, réchauffé dans des barquettas au goût fadas. On trouve ça dans certains fast-food, bien sûr, mais pas tous, meuf, ne pas tout confondre, mais aussi dans beaucoup de cantines où vont manger les minots, dans les rayons de supermarché, mais aussi dans la restauration collective, mais aussi dans certains restaurants, oui, attrape-touristes ou attrape-couillons, ou restos plus ou moins branchés, ou brasseries de cake, mais qui grattent sur la qualité. Et j'ajoute, je pense aussi à cette boulangerie-pâtisserie, que je ne nommerai pas, mais où j'ai acheté récemment des bugnes, des mini-bugnes, vous voyez, toutes petites comme ça, là. Un euro pièce, déjà. Franchement, j'étais pour acheter 8 bignes. Qui était grasse, mais grasse, grassasse, pas bonne, écœurante, et ça m'a fait rouméguer quand je pense que mon grand-père était boulanger. Bref, voilà.
9: Ouais.
10: Je pense aussi à ces platés de pâtes trop cuites ou de riz collé estouffe-gari. Je pense à ces carottes râpées orange fluo qu'on dirait qu'elles sont surlignées ou surligneurs, vous voyez. Je pense à ces choux qui sentent les scaoufis. Je pense à cette salade rasqueuse qui n'a jamais vu la terre et qu'on vous met dans un coin d'assiette comme ça, à côté du steak rasqueux lui aussi. Je pense à ces brocolis mouligas, ces gorgées d'eau. Je pense à ce surimi orange fluo, lui aussi, qui contient tout sauf du crabe, et il a plus la tête des cheveux de Trump qu'autre chose. Je pense à ces desserts goût fraise, sans que jamais aucune fraise n'ait justement ramené sa fraise dans l'emballage.
9: Ouais.
10: Bon bref, voilà. Il y a un moulon d'autres choses aussi appétissantes que les fameuses cigarettes de bordille de cigalon, de pagnol, cigarettes de bordille, autrement dit, les cannellonis dans lesquels on refourgue tout ce qui n'a pas été mangé de la semaine. Tout ça n'a aucun goût, ou comme le chante le groupe Quartier Nord, en utilisant l'expression de chez nous, ça n'a ni goût, ni gouste.
1: Dans

0: Alors, entre parler nigou nigouste, c'est une expression qui veut bien dire ce qu'elle veut dire, et une tournure qui insiste sur la fadeur d'un plat, d'un aliment ou même d'un événement. Nigou nigouste, avec prononciation du S originel que l'on retrouve dans le provençal gustus, goûteux, et qui a été remplacé depuis par l'accent circonflexe dans notre orthographe moderne. Le tout venant de la locution provençale navet nigou nigouste. Et pourtant, en Provence, nous en avons des choses qui ont du goût, de bons produits, de bonnes recettes traditionnelles, des plats gustus comme les pieds paquets, la daube ou l'aioli, même si Pierre Blasi donne comme exemple son aioli, il avait ni goût ni gouste. Bon, il faut le faire, un aioli sans goût quand même. Hein. Oui, c'est ce qu'on appelle chez nous, désolé, aussi un aioli de parisien. Mais méfie de ne pas tout mettre dans le même panier. Il y a des fast-foods de qualité qui font de très bons burgers, des snacks où l'on mange de très bons sandwichs, de très bons kebabs, et merci à eux d'être là le midi ou en fin de soirée ou quand on rentre du stade, moi j'apprécie. Chacun ses goûts, mais parfois chacun ses dégoûts, voire ses égouts. Vive le bon goût, car le fada, ça rend fada.
1: Pour vous dire.
2: Ah, c'est un bonheur. C'est aussi bon que l'aioli. C'est Médéric Gasquet-Serru sur Marseille tous les matins. À demain, Médé.
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1: Bonjour Johan.
2: Salut Manu.
1: Merci de nous recevoir ici, au garage, à Issoudun, devant une boîte. Une boîte à courrier ?
2: Une boîte à courrier. Alors là, Manu, il faut dire que t'es gâté, t'es privilégié. Merci. Parce que là, je peux te dire qu'on voit pas ça tous les jours. C'est une boîte à courrier qui est d'époque Napoléon III. Elle est entièrement en bronze. Tu peux voir ici sur sa face avant une représentation d'un portrait de Louis XIV, ce qui nous indique qu'on est dans une école qu'on appelle l'école Boulle. Pour les gens qui connaissent un petit peu, voilà, référence pour l'ébénisterie, pour le décor. Donc cette boîte à courrier entièrement ciselée en bronze avec ses pieds griffes. Ici, la représentation de Louis XIV en médaillon sur la face avant. Et puis regarde quand tu l'ouvres un petit peu.
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2: Ben quand tu l'ouvres, il y a des compartiments pour ranger les lettres et les courriers, et elle est entièrement garnie de son velours de couleur pourpre qui est entièrement d'époque Napoléon III. Cette boîte à courrier en bronze qui fait à peu près

0: Je la valide.
1: Tu la valides ? Eh ben voilà. Écoute, on verra si tu auras reçu du courrier, ta lettre du Père Noël peut-être.
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3: J'avais déjà des mondes imaginaires. J'aimais pas le foot, j'aimais pas le vélo, j'étais pas un enfant d'extérieur non plus. Tout le temps à dessiner, donc c'était vraiment mon moyen d'expression et d'évasion.
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5: Dès qu'on le rencontre, Sylvain a sur la tête un chapeau ou une casquette noire, comme son vernis à ongles d'ailleurs. Son nom d'artiste, c'est Sia. Il m'accueille dans son atelier quartier Beaujardin à Tours. Forcément, il dessine, même quand il est en train de parler et de raconter ses souvenirs.
3: C'était un rêve hypothétique. Moi, je voyais à l'époque, dans les années 80-90, il y avait beaucoup d'affiches et de couvertures de romans qui étaient peints à la main, donc ça me donnait envie, mais j'imaginais pas vraiment que ça soit un métier quand on est petit. Après, il y avait Cabu, qui était au Club Dorothée, qui dessinait en direct. Là, on a un peu plus percuté que ça pouvait être un métier. À mon compte, ça fait qu'une quinzaine d'années que je fais ça. Il a fallu, une fois, au Saltimbanque de Véretz, c'était la troupe de théâtre à l'époque, j'avais proposé ça comme animation aussi pour gagner un peu de sous. À l'époque où je débutais, sans penser que ça allait devenir une activité. Même là, je proposais aux clients pendant l'entracte du théâtre. C'est pas de la caricature vraiment déformée. Moi, j'appelle ça portrait BD, même si ça en fait un peu partie. C'est du dessin rapide. Mais voilà, j'essaye d'avoir un côté bienveillant et ressemblant. Je pense que c'est aussi ce qu'apprécient les gens. Surtout pour des entreprises ou des mariages, les gens, ils veulent un cadeau plutôt correct. Il y a plein de gens qui me disent qu'ils l'encadrent après chez eux, à la maison.
5: Et plus réaliste finalement, parce que si on prend des traits physiques, moi, j'ai plutôt des grandes dents. Tu m'as dessiné.
3: On va les faire, mais pas voilà, non plus.
5: Tu vas pas me faire des dents immenses.
3: Humoristique, peut-être sympathique, mais c'est pas non plus exagéré. Même quand j'ai fait un peu de BD étant ado, c'était plus les Marvel que les Gaston Lagaffe.
5: Sympathique, mais pas moqueur. Un dessinateur comme Sylvain est au cœur de moments intimes.
3: À l'été dernier, pour la foire, c'était un ami chanteur qui était déjà papa d'un petit de 3 ans, je crois. Sa compagne m'a contacté sans le prévenir qu'elle allait attendre un deuxième. Et quand ils sont venus me voir, donc on a préparé tout ça et j'ai fait le portrait. Et puis je rajoute une place. Alors j'imaginais, vu qu'il n'est pas encore né, mais j'ai imaginé le quatrième, le petit bébé. Alors au début, il tiquait, il ne comprenait pas trop. Tiens, c'est quoi? C'est un futur hypothétique deuxième enfant. Et là, sa femme a pu faire la déclaration grâce au dessin de dire non, tu vas être encore papa. On l'a répété 2-3 fois parce qu'il n'a pas compris tout de suite. Et c'est ça aussi qui me plaît dans le dessin, c'est le côté relationnel avec les gens, intime. Ça l'a touché, quoi. C'est marrant de pouvoir toucher les gens comme ça, avec juste un peu de couleur, un peu de dessin. On se dit qu'on sert à quelque chose.
5: Laissez-vous croquer par Sia, S-Y-A, un sacré coup de crayon, tout en émotion.
3: Avec le tampon. À juger.
6: En bleu de ciel.
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7: Un mot usuel occitan que vous connaissez, Necha et Chegur, j'en suis sûr. C'est le mot bigot. Laurent, tu peux aller me chercher le bigot, je te prie? Je n'avais pas un tecaï, ton téléphone. Non, pas mon téléphone, mon bigot. Dit Montagnier, dans mon atelier, en entrant à gauche. Effectivement, ce n'était pas le bigot-phone, l'argot du téléphone. Bigot étant le nom de l'inventeur d'un instrument de musique en carton qui porte son nom avant de désigner familièrement l'appareil téléphonique. Non, le bigot dans la campagne de chez nous, c'est la bêche. Vaisersa lou bigot, va me chercher la bêche, la binette ou la houe. En technique, le bigot est cette fourche retournée qui sert à tirer le fumier ou à briser les mottes après le bêchage. Bon nombre de révoltes paysannes se faisaient avec le bigot, l'arme qu'on attrape facilement, appuyée contre un mur. Si prenez lou bigot, va veire. Si je prends le bigot, tu vas voir. Ané adieu.
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8: Jolie bouteille, sacrée bouteille, veux-tu me laisser tranquille?
9: Je veux une petite révolution est en train de se jouer et elle ne pèse pas bien lourd. Juste 55 grammes. 55 grammes en moins par bouteille, autant dire. Même pas le poids du cassis que l'on met dans un kir royal.
10: Tu bois des kirs, toi ?
9: Bah oui, je bois des kirs, avec modération, bien sûr. Mais revenons à notre bouteille. 55 grammes en moins, je disais.
11: Elle est légère, légère.
9: Ce régime minceur pourrait bien alléger sérieusement

0: bilan carbone de toute la filière, racontent nos confrères de Lyon Républicaine. Testé par les caves de Bailly-la-Pierre à Saint-Brie et conçu par Veralia, le géant européen du verre, cette nouvelle bouteille passe de 775 à 720 grammes. Visuellement, rien ne change. À l'œil nu ou en main, on n'y voit que du feu. Mais derrière cet allègement invisible se cache un vrai coup de pouce pour la planète.
1: Eh bien, c'est une merveilleuse invention,
2: Merveilleuse invention.
0: Car aujourd'hui, le gros problème environnemental du vin, c'est la bouteille. Produire du verre, ça chauffe fort, des fours à 1800 degrés et beaucoup d'énergie. Alors forcément, chaque gramme économisé, c'est du CO2 en moins dans l'air. À grande échelle, le calcul est vite fait. 1 million de bouteilles allégées, c'est 18 tonnes de CO2 économisées.
3: Tu sens l'impact là ? Ah oui, je sens l'impact.
0: Un gros impact, hein, mais il a fallu 2 ans de tests, de modélisation et d'essais en conditions réelles. Eh oui, encore raté. La bouteille devait tenir le choc, supporter la pression, le transport, le vieillissement en cave. Et les gens qui font de la musique avec. Maintenant, la transition va se faire en douceur. Chez Bailly-la-Pierre, cette démarche s'inscrit naturellement dans une philosophie déjà bien ancrée, stocker, produire et avancer pas à pas vers un crément plus éco-responsable.
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5: Bonjour et bienvenue à Prades, Virginie.
6: Merci Vincent. Vous êtes guide accompagnateur.
5: Surtout sur la destination Conflans-Canigou, donc avec la chance d'habiter à côté du massif du Canigou et de pouvoir emmener les groupes et les gens à la découverte du Canigou et surtout faire l'ascension du pic du Canigou.
6: Et pas que, parce qu'il y a aussi des randonnées, des excursions que vous proposez.
5: Tout à fait, il y a un vaste choix de randonnée dans le Conflans. Et puis aujourd'hui, je vous propose de faire une petite excursion et puis d'aller sur les balcons nord du Canigou pour prendre un petit peu de la hauteur et avoir une belle vue sur le massif du Canigou.
6: Eh bien, on embarque. Allez, c'est parti. Et là, nous allons prendre quelle direction, Vincent ?
5: On va aller en direction de Kaya.
6: Vincent, vous venez de vous arrêter. Qu'est-ce qu'il y a dans le ciel ?
5: Eh bien, il y a un circaète là qui vient de passer, qui est assez bas parce qu'il est en train de chasser. Donc, le circaète Jean Leblanc. C'est un oiseau qui est reconnaissable parce qu'il est très clair, dessous, tout blanc. Son régime alimentaire spécialisé sur les reptiles.
6: Alors, là, il vole au-dessus de nous.
5: Ah, il est passé tout proche. Donc, là, on s'est arrêté au bord de la route pour l'apercevoir parce que c'est pas aussi fréquent de le voir d'aussi près.
6: Donc, là, on est sur la route de Sournia.
5: La route pour aller dans les Fenouillades. Puis, on va donc aller jusque la chapelle de Saint-Jacques de Calaron.
6: Déjà, là, Vincent, c'est Prades là que nous voyons.
5: Oui, alors on a pris un peu de hauteur, donc on va faire un petit bout de cette route qui va nous procurer un belvédère remarquable sur tout le massif du Canigou et le pic du Canigou.
6: Voilà, on est sorti du 4x4 et ça y est, on prend le départ de la petite marche.
5: Oui, on récupère la piste et puis donc on va faire la petite marche pour se rendre jusqu'à la chapelle.
6: Là, on a un panorama incroyable déjà. Hein.
5: Très beau panorama sur une bonne partie du Conflans. Et puis on est dans une végétation qui est là pour le coup. On a pris un petit peu d'altitude. On est toujours dans une végétation qui est marquée par le climat méditerranéen. Alors là, on a plein de genévriers. Vous voyez tous ces arbustes, il y en a certains qui montent un petit peu plus. Le genévrier qui fait la baie de Genièvre. On fait notamment, on s'en sert dans la cuisine. Et ça participe aussi à la confection, peut-être vous connaissez cet alcool, du gin.
6: Et Vincent, nous sommes arrivés au pied de la chapelle.
5: De la chapelle Saint-Jacques, et donc on peut voir en étant là devant le panneau qui explique un petit peu l'histoire et les dates importantes de la chapelle, de la vie de la chapelle, les fameuses coquilles pour matérialiser Saint-Jacques. Et donc on va faire un petit tour.
6: Vincent, on est ici sur ce qu'on appelle les balcons du Canigou.
5: Oui, sur la partie qu'on dénomme ainsi, les balcons nord du Canigou.
6: Au pied de la chapelle qui surplombe ce très très beau panorama avec plein de petits chemins autour.
5: Dans la forêt, là on a une petite forêt de chênes, puis c'est très joli parce que c'est varié, c'est bien entretenu. Il y a de la lavande, du romarin. Voilà, comme on avait une petite paire d'heures devant nous et qu'on était sur l'heure du repas, j'ai pensé que c'était un lieu sympathique à vous faire découvrir. On sort le panier repas donc, qui a été préparé par le Rasteil, avec donc des produits locaux. On a le jus de pomme d'Adama, le pain de Jérémy.
6: Ça, c'est le fromage d'Escouloubre.
5: Un petit peu de jambon, le jambon d'Alex, du camp de Mathilde. On a le saucisson à l'ail. On va se régaler.
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7: Pour moi, c'est compliqué parce que la personne qui pleure, elle me fait beaucoup de peine. Bah, après, moi aussi, je pleure parce qu'elle m'a fait beaucoup de... trop de peine et que voilà. Pour moi, c'est difficile parce que parfois la personne elle est très très très énervée, donc elle veut pas nous écouter. Sauf que nous, on a envie de par exemple redevenir amis avec elle, mais elle voudra pas forcément. Donc du coup, c'est dur de lui dire pardon.
1: Et ben des fois, ça peut être compliqué parce que ça dépend dans quelle situation tu es. Et puis même des fois, ça peut être dur de pardonner une personne parce que ça se trouve des fois elle t'a fait beaucoup trop de peine ou qu'elle t'a fait quelque chose que t'as vraiment pas aimé.
8: C'est facile de dire pardon, mais des fois, selon la situation. Et bah, les autres, ils vont dire que c'est trop tard.
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1: Et le cocktail américain, c'est quoi?
2: C'est un cocktail grillé avec une sauce américaine, tomate, échalote, une pointe de cognac, du vin blanc. C'est un peu relevé.
3: Un déca, hein?
4: Pâté, jambon, c'est du pain, gruyère, chantal, rosbif, jambon de pays.
5: Eh ben, tout ça, ça va aller dans la blanquette.
2: Bon appétit.
6: C'est dans la deuxième partie du 19e siècle que les Parisiens découvrent l'attractivité des grands cafés. Le Café Riche, situé boulevard des Italiens, fut l'un des plus prisés. Parmi la clientèle du Riche, Offenbach, Baudelaire et sa passion pour le vin blanc, Dumas, Maupassant, Ferdinand de Lesseps, Flaubert et Zola. Toutes ces stars du Second Empire avaient à leur service des cochers. Les ancêtres d'Hubert et Taxi G7 garaient leur fiacre à deux galops de cheval rue Le Pelletier et se restauraient au peu Petit Riche, confirmation du directeur actuel, François-Charles Sagy.
7: Le Café Riche était sur les boulevards et le Café Riche recevait toute la belle clientèle qui allait à l'opéra. Et au Petit Riche, c'était l'antipode, c'était le repère des cochers, des machinistes et également des lorettes. Le Café Riche lui a fermé et au Petit Riche est toujours vivant.
6: 1916, au grand dam des grandes familles, le Riche devient l'imposant siège de la Banque Nationale de Paris, aujourd'hui BNP Paribas. Quant au Petit Riche, à l'abri des transformations des grands boulevards, il fête fièrement ses 171 ans d'existence. Revanche, sur le temps, c'est désormais cette brasserie et son magnifique décor 1880 qui accueille la belle clientèle du quartier de Rouault, experts, galeristes, commissaires-priseurs, ainsi que des journalistes et des hommes politiques.
7: Tous les présidents de la République depuis 1854, sauf M. Macron et M. Sarkozy, qui n'ont pas encore eu l'occasion de venir. On a également, bien sûr, M. Charles Aznavour, qui avait sa table préférée dans le fond du restaurant, Catherine Deneuve, pour les citer, et des plus récents comme Clovis Cornillac ou Omar Sy.
6: Au Petit Riche, le chef s'appelle Juan Moncalvo et qui veille à la continuité d'une très bonne cuisine bourgeoise. Exemple avec une entrée, un plat et un dessert.
8: Alors ici, on prépare la cuisine française traditionnelle. On fait toute maison. On fait des foie gras, que ça marche très bien. Et on a la même recette depuis 170 ans. Aussi, on a la tête de veau, que c'est un plat caractéristique du restaurant, que les gens viennent exclusivement pour ça. Et un super crème brûlée, quoi. Très belle crème brûlée.
6: Vous êtes né en Uruguay. Quelle est la spécialité culinaire que vous aimez bien préparer de votre pays d'origine?
8: On est très, très fort en viande.
6: On dit souvent la viande d'Argentine, mais la viande en Uruguay, c'est à peu près la même.
8: Oui, c'est meilleur, les Uruguayens, quand même.
6: Pour quelle raison?
8: Parce que c'est chez moi, quoi.
6: Ajoutons en ce moment aux agapes préparées par Juan et sa brigade, terrine de sanglier, lièvre à la royale et une très belle gamme de crustacés. Et puis entre en piste un sommelier émérite, Jean-Paul, le Lucky Luke des vins de la Loire, qui dégaine les meilleurs crus d'Anjou, Chinon, Saumur-Champigny et Savenières. Au Petit Riche est incontestablement l'ambassade de la Loire à Paris.
7: C'est surtout dû à un propriétaire historique qui en 1909 avait des vignes du côté de Vouvray. Et ce propriétaire, lui, a embouteillé même ses barriques, et faisait transporter portait ses barriques depuis Vouvray jusqu'ici et faisait l'embouteillage du vin dans la cave. On a plus de 350 références de vin. Notre cave de jour ne suffit pas et on a donc une cave troglodyte à Roche-Corbon du côté d'Amboise qui nous permet de stocker des vins à une température qui ne bouge pas à 12 degrés. Donc c'est vraiment une fierté d'avoir encore une fois des allocations, d'avoir ces vins disponibles pour nos clients et surtout à très bon prix quand on a des clients qui nous disent mais c'est pas possible, comment on fait pour faire ces prix-là? Et juste encore une fois, c'est une philosophie de la maison de proposer des choses généreuses, bonnes et au bon prix.
6: Rendez-vous au 25 rue Le Pelletier, ouvert 7 jours sur 7 pour vous régaler au déjeuner, au dîner, dans les petits salons 19e siècle du rez-de-chaussée ou les très jolis salons privatisables de l'étage. Au Petit Riche, une maison, comme le dit François-Charles Sagy, qui vous attrape le corps et le cœur avec un bel appétit et une large soif.
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9: Bah, ça me fait toujours rire parce que les gens, à la rigueur, j'ai pu les faire sourire seulement en mettant des arrosoirs contre une maison. Essayez de faire sourire maintenant, vous pouvez toujours y attendre et rigoler.
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11: Nous sommes à Rougemont-le-Château, devant une façade incroyable, ornée de plus de 1000 arrosoirs. J'ai rencontré le créateur de ce lieu, Bruno. Bruno, 1000 arrosoirs sur une maison. Est-ce que c'est un défi un peu fou que vous vous êtes lancé?
9: Ah non, même pas du tout. Là, c'est quand j'allais au puce, je voyais un petit arrosoir abandonné là, à 5 francs. Je dis, viens vite à la maison. Alors, 1, 2, 3, 4, c'est pas du tout le but, en fait.
11: Est-ce qu'il y a une histoire particulière avec l'arrosoir, l'objet en lui-même, ou c'était un objet qui était arrivé à ce moment-là et vous êtes rentré dedans?
9: Non, je pense que de toute façon, c'est une histoire. Si je vends des fleurs et je cultive des fleurs, il faut quand même leur donner à boire. Donc, par logique, il fallait quand même un arrosoir. Donc, c'est un compliment de ce que je fais, en fait.
11: Quand on voit votre façade, vous l'avez dit, plus de 1000 arrosoirs qui sont disséminés sur la façade, autour également de votre belle boutique. Est-ce que des clients, est-ce que des proches, du coup, ça devient quelque part un cadeau, ça devient un présent qu'on reçoit à force?
9: Oui, c'est vrai que sur les 1000, il y en a peut-être 100 ou 200 que des gens m'ont amené parce qu'ils vidaient la maison de leurs grands-parents ou autres. Donc, automatiquement, j'en ai eu des quantités qui me laissent devant la porte. Je ne peux même pas leur dire merci puisqu'il n'y a pas de mots, mais merci à ceux qui m'ont donné des arrosoirs.
11: C'est vrai que vous mettez ces arrosoirs sur votre façade. À l'intérieur, quand on rentre dans votre boutique, les fleurs, on a l'impression de rentrer dans un conte de fées. C'est ça, en fait, vous avez envie de partager du positif, quelque part un peu de rêve quand on passe la porte de votre boutique?
9: Moi, je pense qu'à la rigueur, déjà, les fleurs, ça donne de la couleur, donc de l'énergie et compagnie. Et je pense que de se promener dans les plusieurs pièces du magasin, ça fait du bien. C'est pas moi qui le dis, c'est aussi les clients qui viennent à la rigueur, aussi bien à Noël, à Pâques et autres. Ils me disent quand on passe chez vous, on a de nouveau de l'énergie et compagnie. Moi, je répète.
11: Et vous-même, quand vous voyez tous les jours cette façade, quand vous rentrez dans votre boutique avec toutes ces fleurs, toutes ces couleurs, ça vous procure quoi?
9: Ben, en fait, j'ai fait plus ou moins l'univers, donc ces couleurs correspondent à ce que j'ai bien voulu faire. Mais le résultat, c'est surtout le brillant des gens qui me racontent et qui sont contents de venir. C'est surtout ça qui est le résultat de tout ce que j'ai fait.
11: J'ai cru comprendre aussi que les gens s'arrêtent aussi, notamment pour prendre en photo votre façade. On peut la retrouver sur les réseaux pour partager aussi ce lieu quelque part insolite. Ça vous fait quoi quand vous voyez que votre façade est prise en photo avec tous ces arrosoirs?
9: Bah, ça me fait toujours rire parce que les gens, à la rigueur, j'ai pu les faire sourire seulement en mettant des arrosoirs contre une maison. Essayez de faire sourire maintenant, vous pouvez toujours rire. Il y a attendre et rigoler. Donc ça, je suis déjà arrivé sans sortir, sans que les personnes rentrent dans le magasin. Donc c'est déjà un bon point, en fait.
11: Un immense merci à Bruno pour son accueil, cette énergie communicative à Rougemont-le-Château. Et si vous avez besoin d'une dose de merveilleux pour attaquer 2026, levez les yeux juste devant sa façade et le sourire est garanti.
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3: Désolé de vous décevoir, si des Marseillais écoutent la radio, vous avez le droit de rester. Voilà, Jules Pernaut, ce nom ne vous dit sans doute pas grand-chose, vous explique. Nous sommes en 1915, dans le quartier de la rue des Teinturiers, à Avignon. Jules-François Pernaut, 89 ans, est furax. L'État vient publier une loi interdisant l'absinthe. Problème, l'usine de Jules-François Pernaut produit une liqueur qui a justement un succès fou à base d'absinthe. Le fiston Jules-Félix Pernaut, où ils ont quasiment même nom, âgé lui de 43 ans, décide alors de contourner cette loi et de lancer une nouvelle boisson, l'anis Pernaut. Nous sommes en 1918. Une boisson constituée à partir d'une essence proche de l'absinthe, sauf que là, c'est de l'anis. 6 ans plus tard, le succès est fou. Il est tellement important que les usines déménagent à Montfavet et puis la firme quitte le Vaucluse pour la région parisienne. Alors jusque-là, tout allait bien pour les Pernaut, mais Paul Ricard est arrivé. En 1932, le Marseillais Ricard fait son entrée sur le marché et obtient le droit de vendre sa boisson, anisée à 40 degrés, soit 10 degrés de plus que la bouteille Pernaut. Et puis le génie de Paul Ricard, c'est aussi le marketing. Hein. Le nom générique à sa boisson sera Pastis, tiré de pastisson. Voilà, ça veut dire mélange en provençal. Et puis il y rajoutera aussi une promesse inédite, le vrai pastis de Marseille. C'est pour ça qu'on pense en fait que le pastis vient de Marseille. Bref, c'est une boisson qui fait penser au sud, aux vacances et à la Provence. Alors je vous passe des années et des années de guerre. Il faudra attendre 1975 pour justement enterrer l'âge de guerre entre Pernaut et Ricard, avec la fusion et la création du Pernaut Ricard, aujourd'hui leader mondial dans les spiritueux. Allez, sans rancune, c'est bien connu, l'apéro rassemble. Je compte sur vous, hein, avec modération.

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2: Connaissez-vous la légende du chat-huant du Morvan ? On vous la raconte avec Sandra Amani, l'auteur des Légendes et Mystères du Morvan aux éditions Temps Impossibles. Bonjour Sandra.
3: Bonjour Charlotte.
2: Dans le Morvan, on peut croiser un rapace étonnant, le chat huant, un cousin du Grand-Duc et de la Chouette.
3: Effectivement, vous savez, dans le passé, on clouait ces animaux aux portes des granges pour chasser le mauvais sort.
2: Oui.
3: Cependant, cet oiseau n'a pas toujours eu l'apparence qu'on lui connaît aujourd'hui. À une certaine époque, on le surnommait d'ailleurs le Bel Ardent.
2: Racontez-nous.
3: Le Bel Ardent était l'un des plus beaux oiseaux du règne animal. Aucun autre volatile n'égalait sa beauté. Son plumage était pourpre et or. Ses yeux brillaient comme des diamants. L'hirondelle, en le voyant, maudissait ses ailes noires. Le rouge-gorge enviait sa splendeur. Mais cette beauté se voyait toujours de loin. Personne n'avait encore jamais réussi à attraper un Bel Ardent dans le Morvan. La légende raconte que cet oiseau était immortel. Malheureusement, le Bel Ardent avait très mauvais caractère. Égocentrique, narcissique. Il était en fait très seul. Par un soir d'été, un rossignol curieux se pose sur une branche de hêtre juste à côté de celle où se reposait le beau volatile.
4: Mais sire, je suis désolée de troubler votre repos, mais me ferez-vous l'honneur de m'accorder quelques instants ? J'aimerais deviser un peu avec vous.
3: Le Bel Ardent lui jeta un regard dédaigneux et méprisant. Mais pour qui se prenait donc ce cuistre ? Dérangé dans son sommeil, il n'était pas très disposé à perdre son temps avec un rossignol, d'autant plus que le chant cristallin de son voisin le rendait un peu jaloux. Lui-même n'avait pas été doté d'une aussi divine voix, et il le regrettait vivement.
5: « D'accord !»
3: répondit-il finalement.
5: « Mais dépêche-toi ! Je n'ai pas le temps de m'attarder sur les requêtes des gringalets de ton espèce, rossignol !»
4: « Ne vous inquiétez pas !»
2: lui répondit le petit oiseau brun.
4: « J'aimerais juste que vous me donniez l'une de vos superbes plumes. Mon épouse rêve de décorer notre nid avec et je lui ai promis que je ferai tout pour accéder à son souhait. Pas la plus grande, bien sûr. Une petite plume de votre magnifique robe fera l'affaire. »
5: « Te donner l'une de mes plumes ?»
3: s'écria l'orgueilleux, outré devant tant de hardiesse.
5: « Jamais personne ne m'a fait l'affront de réclamer un tel présent. Hors de ma vue, mendiant, et que je ne te vois plus. Dis à ton épouse que je n'ai pas pour habitude d'accéder à des requêtes aussi insolentes. »
3: Choqué par tant de violence, le rossignol s'enfuit en poussant des petits cris. Ses compagnons, qui attendaient fébrilement son retour, le rejoignirent pour le consoler. L'affaire s'ébruita parmi les oiseaux et arriva bientôt aux oreilles du créateur.
5: « Si je ne freine pas les élans de ce prétentieux,
3: songea-t-il,
5: il dominera bientôt tous ses semblables et se moquera totalement de moi. Il est de mon devoir de lui donner une leçon avant que le pire ne se produise. »
2: Vient alors le jour de la rencontre entre Dieu et le Bel Ardent. À votre avis, comment l'oiseau du Morvan va-t-il s'en sortir face au Créateur ?
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2: Avec son plumage pourpré or, ses yeux brillants comme des diamants, on retrouve l'oiseau, le Bel Ardent du Morvan face au Créateur. Une histoire de Sandra Amani extraite des Légendes et Mystères du Morvan aux éditions des Temps Impossibles.
3: Le Bel Ardent, imbu de lui-même, n'avait même pas peur face au Tout-Puissant.
5: Oiseau sans âme, je vais t'apprendre l'humilité. Désormais, tu ne susciteras plus la jalousie de tes congénères. Bien au contraire, ceux-ci détourneront le regard lorsqu'ils te verront.
6: Va-t'en d'ici, et surtout, ne t'attarde pas de suite au bord d'un ruisseau ou d'un étang du Morvan. Tu risquerais de t'y noyer en contemplant mon œuvre.
3: Furieux, le bel ardent redescend alors sur terre. Autour de lui, les autres oiseaux commençaient déjà à chuchoter.
4: Oh, mais regardez-moi cet étrange oiseau !
2: S'exclame un petit moineau.
4: Il est vraiment laid ! Même les chauves-souris ont plus de charme que lui !
7: Dit une hirondelle.
3: Les autres oiseaux éclatèrent de rire avant de regagner la forêt.
8: Qu'est-ce qui est moche ?
3: Pendant ce temps, le bel ardent cherchait un endroit pour se reposer. Sa rencontre avec Dieu l'avait agacé et il fomentait déjà une vengeance. Il arrive alors près d'un grand lac du Morvan. Soudain, posé sur la rive, il baisse les yeux. Aussitôt, il pousse un cri de terreur. Horrifié, il se demande qui est ce monstre qui le regarde. C'est alors qu'il comprend. L'horrible oiseau n'était autre que lui-même. Des plumes sombres avaient remplacé le somptueux plumage pourpre. Les yeux de diamant n'étaient plus que deux trous noirs, sans vie. Un chagrin immense le secoua au souvenir de sa splendeur d'antan. Non loin de là, une jeune bergère rentrait ses moutons. Elle s'arrêta près du ruisseau où s'attardait le prince déchu. Elle sursauta en le voyant.
7: Quel oiseau affreux ! On était ressorti tout droit de l'enfer ! Un chat-huant, à n'en pas douter ! Une vraie créature diabolique ! Vite, fuyons avant qu'il ne nous fasse du mal !
3: En arrivant à Saint-Léger-Vauban, elle fit le récit de sa rencontre avec le fameux chat-huant. À partir de ce jour, le bel ardent fut appelé ainsi. Le jour, il se cachait pour ne pas être vu, et le soir, il rôdait autour des chaumières en quête de nourriture. En plus, il n'était plus immortel. Ultime punition divine.
2: Mais l'histoire ne s'arrête pas là.
3: Souvenez-vous du petit rossignol qui avait demandé une des plumes du bel ardent. Un soir, en croisant le chat-huant pleurant, il lui dit
4: « C'est vrai que tu as été bien méchant avec moi. » Mais j'ai pitié de toi, et si tu le souhaites, je passerai les nuits d'été à tes côtés. Peut-être que mon chant allégera un peu tes souffrances.
3: Le chat-huant accepte, soulagé d'avoir enfin trouvé un confident. Il ignorait encore à quel point, au cours des siècles, il serait rejeté et maudit.
2: Son calvaire ne faisait que commencer.
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9: 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Ah, je suis trop fier de mon jingle, j'en suis fier. Je l'assume, j'en suis fier. Comment ça va les gens sur ici Picardie? C'est la Camini Minute, votre chronique de la joie et de la bonne humeur. Écoutez, moi ça va, sauf que je suis encore un petit peu ému, parce que comme beaucoup de Français, j'ai vu le biopic sur la vie de Philippe Nicolic des To Be Free partir un jour. Sans retour, c'était émouvant. Il paraît que Caris, le rappeur, l'a vu et il a pleuré. C'est pas vrai. Je précise que c'est pas vrai parce que ben, j'aime mon nez, ok, je veux le garder. Les années 90, nous, on a connu les grandes, grandes manias, les plus belles manias. Michael Jackson mania, Club Dorothée mania, Patrick Bruel mania. Et vous, vous avez quoi? La Chikung mania. Voilà, c'est Chikungunya, c'est nul, nul. Nous, on a connu des manias de ouf, on a connu les boys bands. Et au final, les To Be Free, qu'est-ce qu'ils faisaient? Ils faisaient un peu de la dance et de la techno. Vous connaissez cette musique? La musique avec des textes extraordinaires, dignes de Baudelaire, de Balzac et de Molière. Il y a un Américain, il est arrivé, il a dit... I like to move it, move it. I like to move it, move it. I like to move it, move it. You like to move it. I like to move it, move it. I like to move it, move it. Ça, c'est même pas un refrain. C'est un mantra, les gars. Extraordinaire. Les Allemands, ils ont vu ça. Ils ont dit, OK, nous aussi, on va s'y mettre. Eins, weins, Polizei. Drei, vier, Grenadier. Fünf, sechs, Sainte-Kirk. Siete Nacht, gute Nacht. Je suis pas très fort en allemand, j'ai fait ce que j'ai pu. Mais on sentait le niveau du texte. Il y a un mec qui a écouté ça, il a dit « Ok, d'accord, vous voulez jouer ça ?» Tout ta, tout ta, tout ta ta. Tout ta, tout ta, tout ta ta. Lui, on pensait qu'il avait fini le game. Mais non, après, les mecs, ils se sont dit « Nous, on fait plus de mots, on fait juste des sons. » Pi, pa, pa, palopo. papa palopo, pi papa palopo. Même les chanteurs, ils comprenaient même plus ce qu'ils disaient.
8: I'm a scat man.
9: Vous allez pas me faire croire que le mec, il comprenait ce qu'il disait. Voilà, c'était ça les années 90. De la créativité, des chansons à texte. Mais bon, toutes les bonnes choses ont une fin. Les années 90, elles sont parties. Un jour, sans retour, effacées. Votre amour, sans se retourner. Excusez-moi, je suis encore ému par le téléfilm sur Philippe Nicolic.
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10: Son titre, Les Cadors, c'est l'histoire d'un homme qui se croit être l'un des fils de Kadhafi. Il part dans le désert du Sahel, dans l'espoir de retrouver le trésor de l'ancien dictateur libyen. Jérémy Ferrari, lui, est né en 1985 à Villesmeuse. Son nom de famille, c'est Larzière. Il grandit à Charleville, ses parents sont commerçants. C'est un passionné de théâtre depuis son adolescence. Dès 15 ans, il pousse les portes du théâtre de Charleville pour apprendre le métier. À 16 ans, il se choisit comme nom de scène Ferrari. Il se produit dans des bals et des maisons de retraite des Ardennes. Il met en scène ses premiers one-man shows et suit aussi des cours de théâtre à Paris, au célèbre cours Florent. Jérémy se distingue des autres humoristes car il aborde des sujets graves de manière cynique et souvent décalée. Il navigue entre provocation et réflexion. Dès octobre 2010, ses apparitions dans l'émission On ne demande qu'à en rire sur France 2, animé par Laurent Ruquier, ne passe pas inaperçu.
11: Jérémy Ferrari.
10: Jérémy fait vite partie des invités réguliers, comme Olivier de Benoît, l'humoriste rémois. Vent de pièces à Beyrouth confirme son talent de comédien engagé. Il traite de la guerre et des conflits géopolitiques.
12: Alors, Action contre la faim, ils ont un petit peu d'argent de côté. Ils ont 40 millions d'euros de côté. Et ils t'expliquent pourquoi dans leur bilan comptable, c'est un cas de coup dur.
13: Mais quel coup dur ?
12: C'est parce qu'il y a des gens qui meurent de faim qu'il y a Action contre la faim.
13: Donc le coup dur, ça serait qu'ils aient plus faim alors.
10: En 2017, il frappe encore plus fort avec Anesthésie Générale. Ce spectacle est une véritable critique de notre société et de ses dérives. Politique, économie, santé, tout y passe. Il se raconte aussi dans un livre où il dévoile ses addictions, dont l'alcool. C'est un artiste attachant et à part dans l'humour français. Il aime revenir dans son Ardenne natale. Il n'oublie pas ses racines. Jérémy Ferrari, c'est l'un des trésors de Champagne-Ardenne.
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1: Vous écoutez Sierra Marios avec Mort à la guerre, chanson co-signée avec Serge Lama.

Sierra Mario, c'est un artiste complet qui collabore régulièrement avec Fabienne Thibault, Pierre Billon, Gérard Lenormand ou Didier Barbelivien et qui partage sa vie entre le soleil d'Ardèche, Marseille, sa ville natale, et Paris. Mort à la guerre, premier extrait de l'album.